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0: 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Un nouveau journal. Bonjour Marion Kazanov.
1: Bonjour Vincent Dublange.
0: Et reportage à Kiev, la capitale ukrainienne, bombardée quotidiennement par la Russie.
1: Des frappes en particulier sur des centres logistiques, des chaînes d'approvisionnement. Mais pour l'instant, on le verra, la population ne souffre pas de pénurie. Les discours de plus en plus radicaux en Israël. À un mois et demi des législatives, l'extrême droite durcit un peu plus le ton. Comme le ministre Itamar Ben-Gvir avec un nouveau plan pour vider Gaza de sa population palestinienne. Et puis les extrêmes droites européennes et américaines réunies au Chili. 5e édition du Forum de Madrid, c'était hier. Les participants se sont réjouis d'une nouvelle ère. Le président ukrainien espère relancer les pourparlers de paix. Volodymyr Zelensky dit attendre la venue des émissaires américains, Jared Kushner et Steve Witkoff, dans les prochains jours. Nous avons reçu une confirmation, dit-il. Ils tiendront des réunions à Moscou et Kiev. Kiev toujours visé par des drones russes, plusieurs blessés hier encore dans la capitale. Un entrepôt de l'Organisation mondiale de la santé a été visé. Ces derniers jours, les chaînes de distribution sont particulièrement ciblées. Pour autant, la population ne constate pas vraiment de pénurie dans les rayons et la population est désormais habituée, comme l'a constaté sur place Emmanuel Chaz.
2: À Kiev, depuis plus d'une semaine, les frappes russes contre les centres de distribution, médicaux, alimentaires ou encore postaux, sont devenues quotidiennes. Pourtant, une alerte en cours n'empêche pas Svitlana d'aller faire ses courses. Cette informaticienne a bien remarqué quelques changements dans les rayons, mais elle relativise.

0: Face à ces frappes, les autorités ont annoncé des prêts à taux préférentiel pour la reconstruction des entreprises les plus touchées, ainsi que de nouvelles stratégies de distribution. Mais le temps presse. Chaque jour, de nouveaux centres logistiques disparaissent sous les bombes russes. Emmanuel Chaz, Kiev, RFI.
1: Et alors que Kiev attend la visite des émissaires américains, Washington reste concentré sur l'Iran. Le vice-président américain a minimisé l'état de la situation. Je n'appellerai pas ça une guerre, il n'y a pas d'échange de tirs en ce moment, selon J.D. Vance. Pourtant, après un mois d'accalmie, les affrontements ont repris dimanche à l'initiative de l'armée américaine. Téhéran frappait hier encore des positions américaines dans le Golfe. L'Iran promet aussi de venger l'attaque qui a fait 4 morts lors d'un mariage. Sur ce point, J.D. Vance annonce l'ouverture d'une enquête, mais se dit sceptique sur la responsabilité américaine et même sur la fiabilité des faits. Enfin, sur le détroit d'Ormuz, il assure que le passage est presque revenu à la normale, des propos qui interviennent à 2 mois des élections de mi-mandat aux États-Unis. En Israël, on votera un peu avant, le 27 octobre, pour les législatives. La campagne électorale est très violente, les sondages sont mauvais pour le camp du Premier ministre Benjamin Netanyahou. La droite et l'extrême droite durcissent leur discours, comme Itamar Ben-Gvir, ministre d'extrême droite, chef du parti Otzma Yehudit, force juive en français. Selon les sondages, il pourrait obtenir entre 6 et 9 sièges sur les 120 que compte la Knesset. Et hier, le candidat a fait de nouveau parler, donc avec un plan pour vider la bande de Gaza de sa population palestinienne. À Jérusalem, Frédéric Misselin.
2: Le plan de 20 pages vise à faire partir de la bande de Gaza 250 000 palestiniens la première année, 1,8 million en 7 ans. Le parti Otzma Yehudit, force juive, promet à ceux qui le veulent des aides, un logement. Au lieu de creuser des tunnels, il est temps de faire les valises, dit avec violence Itamar Ben-Gvir. Le chef du parti d'extrême droite est aussi ministre de la Sécurité nationale et tient souvent des propos racistes. Karine Attab, responsable de sa campagne pour la section francophone, assure que personne ne sera obligé à quitter Gaza.
3: On est évidemment pour que les Gazaouis qui veulent partir de Gaza, de leur propre chef, puissent partir et qu'on puisse les aider à partir. De force, non.
2: Mais, précise Karine Attab, les Gazaouis n'auront pas le choix.
3: Il n'y aura peut-être pas assez de place pour eux. Et confirmer notre sécurité et qu'il y ait assez de place pour eux, certainement ce sera compliqué.
2: Plusieurs pays sont prêts à accueillir ces Palestiniens, affirme Itamar Ben-Gvir, sans préciser lesquels. Le déplacement forcé de populations civiles est un crime de guerre au regard du droit international. Frédéric Misselin, Jérusalem, RFI.
1: Jérusalem qui accueillera bientôt l'ambassade de République démocratique du Congo. Elle se trouvait auparavant à Tel Aviv. La décision a été annoncée hier soir à l'issue d'une rencontre à Jérusalem entre le président congolais Félix Tshisekedi et le premier ministre israélien Benjamin Netanyahou. La RDC rejoint ainsi un petit groupe de pays, dont les États-Unis, qui ont pris cette mesure symbolique en rupture avec le consensus international. On reparle de ce déménagement d'ambassade, de la portée symbolique de cette décision avec notre grand invité Afrique ce matin, Jason Stearns, directeur de recherche à l'Institut Ebouteli. On en écoute un extrait dans une demi-heure. C'est le rassemblement annuel des extrêmes droites européennes et américaines, le Forum de Madrid, qui s'est tenu hier au Chili, à Santiago. Le président d'extrême droite, José Antonio Kast, a donc accueilli cette 5e édition. Les participants célébraient cette année une nouvelle ère pour le continent. Après les victoires électorales ces derniers mois de dirigeants de droite et d'extrême droite en Colombie, au Pérou, en Bolivie ou encore au Honduras. À Santiago, la correspondance de Naïla de Rouanet.
4: C'est le président argentin Javier Milei, invité d'honneur, qui a entamé la journée avec un discours où il a appelé à s'unir face à la gauche qu'il considère comme le mal.
5: La derecha también se tiene que organizar.
6: La droite doit s'organiser aussi, car si eux ont eu leur international socialiste, nous devons approfondir nos liens d'amitié, notre propre réseau international, dans la région et dans le monde.
4: Javier Milei a également salué, je le cite, son ami José Antonio Kast, le président chilien qui, lui, a adopté un ton moins véhément que son homologue argentin, mais précise tout de même.
7: L'Amérique latine vit un profond changement avec de nouveaux leaders. Et si on continue à faire les choses correctement, on arrivera à Managua et à La Havane.
4: Parmi le public, beaucoup de jeunes comme Rocío, étudiante. Pour elle,
8: la liberté, c'est le plus important.
4: Son ami Vicente, lui, défend
9: La famille, c'est le cœur de nos sociétés.
4: Quant à Claudio, professeur à l'université, il se réjouit de cette nouvelle scène politique sur le continent.

0: Selon moi, les tendances de gauche et socialistes ne résolvent pas les problèmes des gens. En revanche, la liberté économique, si, elle permet le développement des peuples.
1: Au même moment, plusieurs dizaines d'étudiants protestaient dans le centre de la capitale contre la tenue de ce forum d'extrême droite. Naïla Derouane, Santiago, RFI.
2: Javier Milei, le président argentin que l'on entendait à l'instant, a aussi durci le ton sur les Malouines. Il a parlé de vent favorable pour la revendication argentine sur ces îles administrées de facto par le Royaume-Uni. Il y a quelques jours, Donald Trump a laissé entendre que la position américaine pourrait changer sur ce différent territorial. Au Brésil, le président de gauche, Lula, demande une enquête impartiale à la Cour suprême. Un scandale de corruption implique un juge de cette cour ainsi que d'autres personnalités politiques. Le juge visé, Alexandre de Moraes, est celui qui avait été en charge du procès ayant conduit à la condamnation de l'ancien président d'extrême droite, Jair Bolsonaro, pour tentative de coup d'État. Ce scandale éclate à un mois tout juste de la présidentielle, où Lula perd peu à peu son avance dans les sondages face au fils de Jair Bolsonaro, Flavio Bolsonaro. RFI 5h09 à Niamey, au Niger, toujours aucune nouvelle de Moussa Kaka, le journaliste, directeur de la radio-télévision Saraounia, qui a aussi raconté pendant des années l'actualité du pays sur nos antennes. Il a disparu donc en début de semaine. Il a été vu pour la dernière fois lundi soir, alors qu'il quittait les locaux de son média. Cette disparition inquiète le comité pour la protection des journalistes, le CPJ. Moussa Ngom est le représentant du CPJ pour l'Afrique francophone.
3: Il n'a pas donné signe de vie, il n'a pas réapparu. Et également les circonstances dans lesquelles il n'a plus été vu sont des circonstances qui ne sont pas ordinaires. Nous sommes très préoccupés par sa disparition, d'autant plus que nous nous réjouissions il y a seulement une semaine de le voir aux côtés de son collègue Ibro Shaibou, qui avait été détenu depuis 10 mois et qui sortait fraîchement de prison. Nous avons également saisi l'Observatoire national de la communication pour essayer d'appuyer les efforts de recherche, mais il n'y a pas encore d'informations concluantes à son sujet. Mais l'appel vraiment que nous voudrions lancer, c'est à l'endroit des autorités nigériennes, les exhorter à tout mettre en œuvre pour que M. Moussa Kaka puisse être retrouvé et qu'il puisse retourner à son travail.
2: Moussa Ngom du Comité pour la protection des journalistes, il était joint par Magali Lagrange. Les adolescents européens vont-ils eux aussi voir leur accès limité aux réseaux sociaux? C'est en tout cas ce que souhaitent une cinquantaine d'eurodéputés. Ils ont écrit à la présidente de la Commission européenne, Ursula von der Leyen, pour lui demander des mesures similaires. Après le procès retentissant de Meta le mois dernier aux États-Unis, la maison mère de Facebook et Instagram a accepté de payer 17 milliards de dollars et s'est engagée à lutter contre l'addiction à ces réseaux aux États-Unis. Précision à Bruxelles de Pierre Benazet.
4: Meta s'est engagé à limiter l'utilisation des adolescents à 2 heures par jour, sauf autorisation parentale, et mettra les notifications en veille la nuit, de 22h à 7h, ainsi que plusieurs autres mesures contraignantes que soulignent les députés européens. Selon eux, bien que Meta continue à rejeter toute responsabilité, il s'agit bel et bien d'un aveu. Ils ont donc signé ensemble la lettre envoyée par la députée Stéphanie Yoncourtin.
5: Meta a enfin reconnu sa culpabilité sur la nocivité des contenus addictifs pour les mineurs de Facebook et d'Instagram. Elle va prendre des engagements et protéger les enfants américains, mais il faudrait peut-être protéger maintenant les enfants européens de la même façon. Parce que c'est les mêmes griefs sur lesquels la Commission a conclu qu'il fallait absolument que Meta modifie ses produits sur Facebook et Instagram. Et puis en Europe, on a les outils, mais alors ça marche pas, quoi, on les applique pas. Parce qu'un enfant européen peut être différemment traité qu'un enfant américain, non?
4: Pour les députés, il faut arrêter de tergiverser et appliquer immédiatement le règlement européen sur les services numériques afin d'obtenir les mêmes concessions accordées aux États-Unis, avec la menace non seulement d'une nouvelle amende salée, mais aussi celle d'une suspension éventuelle de services en Europe. Pierre Benazet, Bruxelles. RFI.
2: Un dernier adieu au public new-yorkais. Le joueur de tennis français Gaël Monfils a tiré sa révérence sous les acclamations à l'US Open il y a quelques heures. À 40 ans, il s'est incliné en 3-7 face à l'américain Lerner Tin au second tour de ce tournoi du Grand Chelem, le dernier donc de sa carrière. L'ancien numéro 6 mondial prendra officiellement sa retraite lors du Masters 1000 de Paris fin octobre. En football, dans le championnat français, Lille passe provisoirement en tête de la Ligue 1 après sa victoire 1-0 contre Toulouse. La troisième journée se poursuit aujourd'hui avec Lyon-Auxerre à 17h temps universel, puis PSG-Monaco à 19h05 TU. Et en basket, c'est le début aujourd'hui de la Coupe du Monde féminine en Allemagne. Première journée donc des phases de groupe. Les tenantes du titre, les Américaines, affronteront les finalistes du dernier mondial, la Chine. Ce sera à 12h15 temps universel. À noter notamment parmi les rencontres du jour, Japon-Mali. Ce sera à 9h30 TU. Pour l'heure, il est 4h13 en temps universel, 6h13 à Paris. On poursuit ensemble notre tour du monde de l'actualité.
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7: Marion Kazanov.
2: Dans la boue et les débris, la recherche de victimes 9 jours après la terrible crue entre le Népal et la Chine. Et l'identification des corps est déjà très compliquée. Reportage dans le sud du Népal à venir. Aux États-Unis, l'inquiétude autour d'un réseau de caméras considéré comme intrusif et liberticide. Face à la polémique, des dizaines de villes ont renoncé à utiliser ce système. Notre invité culture ce matin est l'artiste Horus, qui sera ce soir sur la scène des Francofolies à La Réunion. À suivre également le Conseil Santé, notre tour quotidien dans la playlist RFI, tout cela avant le retour de l'actualité africaine. Le bilan continue de s'alourdir dans l'Himalaya, plus d'une semaine après les coulées de boue meurtrières entre le Népal et la région chinoise du Tibet. Près de 1300 morts, plus de 5600 disparus. Ce sont donc des milliers de familles qui recherchent un proche. Beaucoup n'ont plus d'espoir de les retrouver vivants, mais espèrent au moins récupérer leur corps. À 300 km en aval de l'origine des crues, à Bharatpur, au Népal, plusieurs corps sont repêchés chaque jour dans la rivière. Trop abîmés, méconnaissables, les identifier est très compliqué. Alors les autorités lancent des opérations de collecte d'ADN en espérant faciliter les autopsies. Reportage sur place de Juliette Chénion.
8: Après plus d'une semaine sans nouvelles de son fils de 22 ans, parti travailler près de la frontière tibétaine, Kulmayata Mang, une paysanne, se présente au centre d'information de Bharatpur.
9: Quel est le nom de votre fils ?
8: Manas. Sous un barnum, elle remplit des formulaires, donne des photos, dépose ses empreintes et s'approche d'un homme en blouse blanche pour une prise de sang.
10: Voilà, serrez le poing. Nous ne pouvons pas encore vous dire quand cela sera fait, mais tous ces dons vont être envoyés à Katmandou. Si votre ADN correspond à un corps, vous serez prévenu.
8: Pour Kulmaya, venir ici, c'est accepter l'idée que son fils est mort. Son mari, Rajkumar, a perdu espoir.
11: S'il était vivant, je pense qu'il nous aurait déjà contactés.

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0: Les 5 heures en temps universel, 7 heures à Paris et à Rome.
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0: Bonjour à tous. L'Italie n'avait jamais vu ça depuis la fin de la Seconde Guerre mondiale. Une chef de gouvernement qui reste en poste pendant 1413 jours consécutifs. Nouveau record établi ce vendredi par Giorgia Meloni. Alors comment fait-elle ? On posera la question dans un peu plus d'une heure à notre invité, le professeur Marc Lazare. Et c'est aussi à la une de votre journal. Bonjour Martin Guez.
2: Bonjour Clotilde Dumais, bonjour à toutes et à tous.
0: Longtemps raillée pour son instabilité, l'Italie s'est donc trouvée un symbole de longévité.
2: La personne de Giorgia Meloni, présidente d'extrême droite du Conseil italien, âgée de 49 ans. Elle est à la tête du gouvernement depuis presque 4 ans, 1413 jours précisément, vous l'avez dit Clotilde. C'est mieux qu'un certain Silvio Berlusconi, dont elle bat le record aujourd'hui. Record qui sera fêté en grande pompe tout à l'heure à Bari dans les Pouilles. Giorgia Meloni, toujours aussi populaire, et ce malgré les difficultés économiques du pays. L'extrême droite européenne qui espère fêter une autre première ce week-end en Allemagne. Cette fois-ci, le Land de la Saxe-Anhalt est en passe de tomber aux mains de l'AFD, du jamais vu pour une région allemande depuis l'après-guerre. La RDC qui annonce elle transférer son ambassade en Israël de Tel Aviv à Jérusalem, ce que très peu de pays ont fait. Kinshasa qui avait déjà fait une telle annonce en 2023. Gros plan ensuite sur le handicap en France où 12 millions de personnes sont en situation de handicap, soit un Français sur 6. Certains vivent dans des conditions toujours indignes, vous l'entendrez. Et puis enfin, un grand week-end de sport avec la suite de l'US Open, le début de la Coupe du Monde féminine de basket, on y reviendra ce matin sur RFI. Et puis le retour de la Liga où José Mourinho revient comme un roi, 3 matchs, 3 victoires sur le banc du Real Madrid. L'entraîneur portugais, version zen pour cette nouvelle saison, vous l'entendrez.
0: Meloni s'apprête donc à effacer Silvio Berlusconi des livres d'histoire.
2: Il Cavaliere a au total dirigé l'Italie pendant plus de 10 ans lors de 3 mandats distincts comme président du Conseil italien, mais il n'aura pas fait ce que Giorgia Meloni s'apprête à réaliser, c'est-à-dire enchaîner 1413 jours à la tête du gouvernement, du jamais vu depuis l'après-guerre dans la botte, près de 4 ans au pouvoir, un signe de longévité et de stabilité dans un pays justement régulièrement pointé du doigt pour son instabilité. Son parti d'extrême droite Fratelli d'Italia fêtera tout ça dans les Pouilles. Dans le sud-est de l'Italie, des milliers de sympathisants sont attendus tout à l'heure. Malgré les difficultés économiques en Italie, Giorgia Meloni reste populaire et a dans le viseur les législatives de 2027. Précision à Rome, Eric Sénanc.
3: Jamais l'Italie n'avait connu une telle stabilité politique, elle qui était raillée il y a encore quelques années.

0: questo Meloni è riuscita a fare da punto di equilibrio.
1: L'échec de la réforme de la justice ou les tours de vis sécuritaires n'ont pas encore convaincu les Italiens de se détourner du populisme. Le gouvernement Meloni a prévu ce vendredi de fêter ce succès politique avec un rassemblement à Bari dans les Pouilles, de quoi faire enrager les adversaires politiques de la chef du gouvernement. Dans une Italie où l'inflation ne cesse de peser sur les foyers, sa préoccupation est de préparer son auto-célébration. Celle des Italiens est de faire le plein de leur voiture, a tonné Lichlein, la chef du Parti démocrate. Éric Sénanque, Rome, RFI.
2: Un record de longévité en Italie sur lequel on reviendra largement ce matin avec le politologue Marc Lazare qui sera votre invité dans un peu plus d'une heure, Clotilde. Et puis dans la Fabrique du Monde, dans un peu moins d'une heure. Non loin de l'Italie, l'indignation ne retombe pas à Malte, petite île de l'Union Européenne. Jürgen Fenech, riche homme d'affaires, soupçonné d'avoir commandité l'assassinat de la journaliste d'investigation Daphne Caruana Galizia en 2017, a finalement été acquitté. Et face à la colère qui monte, le Parlement maltais doit lui tenir une session extraordinaire ce vendredi pour débattre de l'affaire.
3: L'Allemagne, elle, est à un tournant de son histoire politique.
2: Le pays qui pourrait connaître une première, là aussi, depuis 1945, à savoir un Land, une région allemande, aux mains de l'extrême droite, car la Saxe-Anhalt, région de l'Est de 2 millions d'habitants, concentrée autour des villes de Magdebourg et de Halle, pourrait tomber dans le giron de l'AFD, les élections régionales qui se tiennent ce dimanche. Le parti de droite conservatrice, la CDU, largement distancé par l'AFD dans les sondages. L'alternative pour l'Allemagne, parti anti-migrant, russophile et proche de Donald Trump, qui a surtout fait campagne sur son programme très restrictif sur l'immigration, ce qui inquiète forcément les populations étrangères qui vivent dans la Saxe-Anhalt. Illustration à Halle, où s'est rendu notre correspondant Pascal Thibault. Reportage.
4: J'ai fait des conférences avec les élèves qui m'ont toujours posé la question, est-ce que vous pensez que nous pouvons rester encore dans ce pays ?
5: Karamba Diaby vit à Halle en Saxe-Anhalt depuis environ 40 ans. Ce Sénégalais d'origine a été député social-démocrate au Bundestag durant 12 ans. Sa permanence de député a dans le passé été attaquée et lui aussi a été la cible de l'extrême droite. Le Camerounais Herman, lui, n'a jamais été attaqué mais s'inquiète malgré tout.
6: On a souvent observé que ceux qui appartiennent à ce parti politique ont généralement des tendances un peu plus violentes envers des étrangers.
5: La communauté étrangère s'interroge, comme l'explique Undula Dressler, elle-même d'origine mongole. Elle dirige l'ONG Lamsa, qui fédère les organisations de migrants dans la région.
7: Je déciderai après l'élection si je reste ou non. Je déciderai si je cherche ou non un nouvel emploi. Je verrai après le 6 septembre si j'ai un avenir dans la région. Je déciderai ou non de fonder une famille.
5: Pour Karamba Diaby, pas question de partir.
4: Non, moi je pense qu'il faut rester ici et ne pas donner l'impression qu'il y a des personnes qui vont quitter ce pays. Ce serait un cadeau pour l'extrême droite.
5: La population étrangère est pourtant essentielle pour le marché du travail dans une région vieillissante. Le secteur de la santé en est un exemple. Cette tendance va aller en s'accroissant. Pascal Thibault, Halle, RFI.
2: Et à deux jours de ce scrutin, cette annonce fracassante sur le plan économique en Allemagne, le conseil de surveillance du constructeur automobile Volkswagen a approuvé hier soir à l'unanimité un plan de restructuration historique prévoyant la suppression record de 100 000 emplois dans les 5 prochaines années. Petit miracle, au Népal, où deux ouvriers ont été sortis vivants d'un tunnel bloqué depuis le 26 août dernier et la crue catastrophique provoquée par la chute d'un glacier. Ils auront donc passé 9 jours coincés avant d'être secourus. Le bilan de la catastrophe qui est désormais de 1259 morts au Népal et plus de 5000 disparus. Les dégâts qui s'élèvent à plus de 2,5 milliards de dollars.
3: La Corée du Sud propose son aide dans le détroit d'Ormuz.
2: Séoul qui envisagerait d'apporter sa contribution pour sécuriser la navigation, selon la présidence sud-coréenne. Une bonne nouvelle pour les États-Unis qui tentent depuis des mois de convaincre leurs alliés de participer militairement à la sécurisation du détroit. Le vice-président américain J.D. Vance a lui assuré que le passage était presque revenu à la normale hier soir, alors que le trafic a dégringolé depuis le début de la guerre avec l'Iran le 28 février dernier. Une guerre qui n'en est plus une, selon J.D. Vance. Il n'y a plus d'échange de tirs, même si Téhéran a de nouveau visé des cibles militaires américaines dans le Golfe hier. L'Iran, où ni la répression ni l'inflation n'ont cessé avec le conflit, la situation économique continue de se détériorer dans le pays. Nicolas Falaise.
8: Cet habitant de Téhéran sait qu'une loi est en préparation dans son pays pour réprimer les contacts entre les citoyens iraniens et des interlocuteurs étrangers, notamment parmi les médias. Il accepte pourtant de témoigner pour nous raconter les files de voitures ces derniers jours devant les stations essence. L'inflation galopante qui dévore le pouvoir d'achat des familles dans tous les domaines, à commencer par l'alimentation mais aussi le logement. Pas de pénurie de nourriture ni de médicaments à ce stade, constate notre

0: interlocuteur iranien qui espère que tout cela ne viendra pas à manquer. Il décrit un avenir qui s'obscurcit à mesure que les prix s'envolent et que plonge la valeur de la monnaie, des mots qui s'ajoutent à d'autres témoignages qui nous parviennent d'Iran, écho d'une population asphyxiée par la crise, mais qui sait aussi le prix qu'elle aurait à payer en exprimant sa colère. En janvier dernier, c'est la situation économique déjà dégradée qui a fait descendre des foules dans les rues où s'est abattue une répression d'une violence inédite.
1: Nicolas Falaise, toujours au Proche-Orient, le président congolais Félix Tshisekedi était à Jérusalem cette semaine et à l'issue de la visite en Israël, la RDC a annoncé qu'elle allait déplacer son ambassade dans le pays de Tel Aviv à Jérusalem, un transfert que seul un tout petit groupe de pays a déjà effectué, dont les États-Unis, une annonce de Kinshasa qui n'est pas une première, Mathieu Vendroli.
2: Israël compte ouvrir une ambassade à Kinshasa et la RDC déplacer la sienne à Jérusalem. L'info est à la une du site de RFI. Il y a quasiment 3 ans, le 22 septembre 2023, elle est alors illustrée par les photos de Benjamin Netanyahou et Félix Tshisekedi. 3 ans plus tard, les mêmes mots, les mêmes protagonistes et donc un engagement ressorti du tiroir. Et ce, alors que le président congolais s'est rendu en Israël cette semaine. Félix Tshisekedi et Benjamin Netanyahou ont réaffirmé leur volonté de consolider leurs liens. Et c'est donc dans ce cadre que Félix Tshisekedi a réitéré cette proposition de déménager l'ambassade congolaise. Un geste politique et symbolique, une façon de valider l'annexion de la partie arabe de Jérusalem par Israël. Cette annexion n'est pas reconnue par les Nations Unies. À l'heure actuelle, la quasi-totalité des pays disposant d'une représentation diplomatique en Israël l'ont installée à Tel Aviv. Le premier à déménager son ambassade à Jérusalem, c'était l'Américain Donald Trump en 2018, rejointe ensuite par quelques rares pays. Côté africain, seule la République auto-proclamée du Somaliland a jusque-là franchi le pas.
1: Et parmi les autres pays, on retrouve par exemple le Kosovo, le Honduras ou encore le Guatemala et la Papouasie-Nouvelle-Guinée.
3: La 7e conférence nationale du handicap s'ouvre ce vendredi près de Paris et ce sera en présence du président Emmanuel Macron.
1: Et les espoirs nés des Jeux paralympiques de 2024 se sont envolés. Si le nombre d'enfants handicapés scolarisés est en augmentation en France, il est toujours très difficile de recruter des AESH, comprenez des accompagnateurs, mais aussi toujours aussi long d'obtenir une place en foyer d'accueil pour les personnes en situation de handicap mental. Organisée tous les 3 ans, cette conférence doit cette année mettre l'accent sur l'accessibilité qui freine encore trop l'emploi à Rambeng.
4: L'école inclusive qui a permis la scolarisation d'un plus grand nombre d'enfants atteints d'un handicap ou encore plus récemment le remboursement intégral des fauteuils roulants, certes des progrès sont faits dans le domaine du handicap, mais il reste des chantiers à améliorer. Axelle Rousseau, coordinatrice du collectif Handicap.
5: En termes d'accessibilité, on a encore énormément de dysfonctionnements. On n'a qu'un établissement recevant du public sur 2 qui est accessible. Sur l'accessibilité des sites internet et des démarches administratives en ligne, il y avait un objectif de 100% des démarches essentielles accessibles d'ici la fin 2025. Il n'a pas été atteint. Donc là, on l'espère d'ici la fin 2026 ou à minima d'ici la fin du quinquennat.
4: Idem sur le droit à la compensation individualisée du handicap qui finance les aides à la personne, par exemple. Hélène Valentin-Dulac, vice-présidente de l'association APF France Handicap.
6: Sur les aides humaines, en fait, on a une vraie difficulté puisqu'on estime que en fait, 50% des plans d'aide ne sont pas pourvus. Ça veut dire qu'il y a des personnes en situation de handicap en fauteuil qui ne sont pas couchées le soir parce qu'il n'y a pas d'auxiliaire de vie qui passe. Donc, ils passent la nuit sur leur fauteuil, par exemple. Et donc, effectivement, il faudrait une vraie prise en compte de ces...

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0: Le journal international avec vous, Martin Guez, et à la une, les espoirs de l'extrême droite européenne.
2: Qui espère mettre la main sur la Saxe-Anhalt, région de l'Est de l'Allemagne, ce qui serait une première depuis l'après-guerre. En cas de victoire de l'AFD, dimanche, lors des élections régionales, nous serons en direct de Magdebourg avec Muriel Paradon dans un instant. Une extrême droite qui réunit ses troupes à Bari, en Italie, pour fêter le record de longévité de Giorgia Meloni à la tête du gouvernement italien. Ou encore à Birmingham, au Royaume-Uni, à l'initiative de Réforme UK. Nous serons ensuite dans ce journal en Ukraine, où des secteurs cibles comme l'industrie pharmaceutique ont été justement pris pour cible, avant notre focus sur le golfe d'Aden et le détroit de Bab el-Mandeb, où la piraterie n'est jamais finie. De nouveaux actes ont été pointés en juillet et en août. Gros plan enfin sur ces tristes records climatiques, le phénomène El Niño à l'œuvre pour être le pire depuis 40 ans. Il devrait se prolonger en 2027, touchant notamment les côtes du Mozambique. Et puis on fera le bilan de l'agriculture française après un été marqué par les sécheresses, les incendies, les canicules. Les chiffres ne sont pas bons forcément et les agriculteurs sont inquiets.
0: L'AFD est donc à l'orée d'une grande première, la formation d'extrême droite allemande qui pourrait se retrouver à la tête d'une grande région de l'Est du pays.
2: À savoir la Saxe-Anhalt, land de 2,5 millions d'habitants, où l'AFD caracole en tête des sondages avant les élections régionales de dimanche. Crédité de 41% d'intention de vote, seulement 23% pour la CDU, parti de droite conservatrice du chancelier Friedrich Merz, qui pourrait ressortir encore un peu plus fragilisé de cette élection. Bonjour Muriel Paradon.
3: Bonjour.
2: Vous êtes notre envoyé spécial en Allemagne. L'extrême droite à la tête d'une région, ça serait une première depuis la fin de la Seconde Guerre mondiale en Allemagne. La campagne électorale qui touche à sa fin avec deux rassemblements aujourd'hui, notamment celui de l'AFD à Magdebourg, la capitale régionale où vous vous trouvez justement.
3: Oui, une ville d'ex-Allemagne de l'Est où tout paraît tranquille, peu de signes de cette campagne électorale dans les rues à part quelques affiches des candidats, et où l'AFD va organiser cet après-midi une grande fête des familles, la famille traditionnelle, un thème cher à l'extrême droite. L'AFD défend un programme radical et l'assume, comme expulser tous les étrangers en situation irrégulière ou réhabiliter, une vision positive de l'Allemagne dans les manuels scolaires, et ça marche en grande partie grâce à la tête de liste du parti en Saxe-Anhalt, Ulrich Siegmund, que le magazine Der Spiegel a baptisé l'homme le plus dangereux d'Allemagne. 35 ans, physique de genre idéal, cet ancien vendeur de parfums d'ambiance, très à l'aise sur le terrain comme sur les réseaux sociaux, a réussi à rallier beaucoup de sympathisants dans cette région rurale d'ex-Allemagne de l'Est, où les habitants se sentent délaissés ou se disent simplement déçus par les partis traditionnels.
2: Ambiance. Justement, la CDU, le parti conservateur du chancelier Friedrich Merz, qui tente aussi de rallier des électeurs aujourd'hui, ça se passera là aussi à Magdebourg.
3: Oui, la CDU, qui est en peine dans les sondages, organise un événement plus symbolique avec une distribution de saucisses curry. Le président sortant de la région, Sven Schulze, défend son bilan, notamment en matière économique. Alors l'enjeu du scrutin dimanche sera de savoir si l'AFD obtient une majorité absolue ou s'il y aura une coalition, mais personne ne veut gouverner avec l'extrême droite. En attendant, une partie de la population de Saxe-Anhalt s'inquiète d'un danger pour les valeurs démocratiques en cas de victoire de l'AFD. La société civile organisera demain un grand rassemblement à Magdebourg.
2: Et merci beaucoup Muriel Paradon, en direct de Magdebourg sur RFI, l'Allemagne, où le groupe automobile Volkswagen a acté hier soir la suppression de 100 000 postes d'ici 5 ans, soit 15% des effectifs du groupe, dont la moitié sur le territoire allemand. L'extrême droite, déjà à la fête en Italie, où la présidente du conseil Giorgia Meloni célèbre aujourd'hui son 1413e jour à la tête du gouvernement, record battu dans ce pays d'ordinaire pointé du doigt pour son instabilité politique. Son parti Fratelli d'Italia fêtera

0: mais jamais à Kiev depuis le retour de Donald Trump à la Maison-Blanche. Alors que l'Ukraine s'apprête à une nouvelle fin d'année difficile, Moscou ayant encore intensifié ses frappes après les attaques ukrainiennes ciblées sur les infrastructures énergétiques russes cet été. La Russie qui a visé cette semaine des entreprises clés, notamment un distributeur pharmaceutique essentiel en Ukraine. Reportage Emmanuel Chaz.
1: À Kiev, depuis plus d'une semaine, les frappes russes contre les centres de distribution médicaux, alimentaires ou encore postaux sont devenues quotidiennes. Pourtant, une alerte en cours n'empêche pas Svitlana d'aller faire ses courses. Cette informaticienne a bien remarqué quelques changements dans les rayons, mais elle relativise.
2: Je me demande toujours s'il va y avoir des pénuries de nourriture, de produits de première nécessité ou de matériaux de construction. Mais pour l'instant, ça ne se ressent pas particulièrement. On trouve de tout en rayon et si quelque chose vient à manquer dans un magasin Silpo, on le trouve dans un autre supermarché. Il y a donc un équilibre pour l'alimentation et les produits de première nécessité. On trouve du lait en poudre pasteurisé, de la lessive, de la crème. Il y a de tout en rayon.
1: De fait, pour l'instant, on ne peut pas parler de véritable pénurie dans les supermarchés, mais après chaque bombardement, certains produits viennent à manquer. Daria, étudiante, constate.
3: Mes proches sont inquiets. Moi, pas trop. Je pense que ça ira et que la logistique s'améliore.
1: Face à ces frappes, les autorités ont annoncé des prêts à taux préférentiels pour la reconstruction des entreprises les plus touchées, ainsi que de nouvelles stratégies de distribution. Mais le temps presse. Chaque jour, de nouveaux centres logistiques disparaissent sous les bombes russes. Emmanuel Chaz, Kiev, RFI.
4: À cette heure-ci, en temps universel, la Corée du Sud propose son aide dans le détroit d'Ormuz.
0: Oui, Séoul qui envisagerait au conditionnel d'apporter sa contribution pour sécuriser la navigation, selon la présidence sud-coréenne. Même s'il n'y a pour l'instant pas de confirmation du gouvernement, ce serait une bonne nouvelle pour les États-Unis qui tentent depuis des mois de convaincre leurs alliés de participer militairement à la sécurité du détroit. Le vice-président américain J.D. Vance qui a lui assuré que le passage était presque revenu à la normale, alors que le trafic a dégringolé depuis le début de la guerre avec l'Iran le 28 février dernier. Et puis un autre détroit qui fait les gros titres ces dernières semaines, c'est le détroit de Bab el-Mandeb, situé dans le golfe d'Aden, au large du Yémen. Le Yémen où plus de 80 personnes sont mortes dans des affrontements entre les forces gouvernementales et les Houthis pro-iraniens hier, accusés justement d'avoir lancé une offensive pour s'emparer des zones bordant le détroit. Un golfe de tous les dangers puisque la piraterie somalienne refait elle surface 6 navires détournés depuis mi-avril. Plus de 90 marins pris en otage, c'est l'objet du dossier de notre édition. Et c'est avec Nicolas Feldman. Bonjour Nicolas.
5: Bonjour Martin, bonjour à tous.
0: Alors on l'a dit, le golfe d'Aden fragilisé côté yéménite est soumis à ces pirates de nouveau actifs côté somalien. Et pour avoir une vision plus large de la cartographie, eh bien vous vous êtes rendu dans l'ouest de la France où un navire vient de rentrer.
5: Oui, direction le Mika Center à Brest. Des officiers de la marine nationale scrutent les mers du globe. Des incidents qui sont suivis sur de grands écrans en temps réel, comme ce 17 juillet dernier lorsque le Hassana, un pétrolier sous pavillon tanzanien, est attaqué. Le capitaine de frégate Emmanuel est le commandant du Mika Center.
6: Le Hassana, vous aviez un navire qui naviguait sur le côté nord du golfe d'Aden et qui s'est fait surprendre par des skiffs armés qui sont montés à son bord, qui ont pris son contrôle, et ce navire a été ensuite dérouté par les pirates qui sont venus le placer à l'est de la Corne de l'Afrique où ils peuvent rentrer dans des négociations avec le pays du pavillon pour essayer de récupérer l'argent qu'ils souhaitent obtenir.
5: Dès lors, la mission des Français, alerter les navires dans la zone et suivre avec leurs partenaires européens l'évolution de la situation.
0: Et un suivi qui a fait dire aux observateurs, Nicolas, que les méthodes des pirates ont bien changé.
5: Oui, plus mobiles, plus agiles, les pirates opèrent désormais plus loin des côtes somaliennes, constate le commandant du Mika Center.
6: Vous avez une évolution avec des tentatives d'arraisonnement qui ont eu lieu il y a quelques mois, fin 2025, où ils allaient plutôt toucher les bateaux de pêche, les petits bateaux côtiers, etc., pour s'en servir potentiellement, suivant notre analyse, comme ensuite bateau-mer et aller plus loin. Et on a vu, dès le début de l'année 2026, qu'ils commençaient à s'intéresser à des bâtiments un petit peu plus lourds, des cargos, des vraquiers, etc., qui leur permettent d'évoluer dans leurs méthodes.
0: Alors, on l'entend, les méthodes évoluent. Résultat, on le disait, 6 navires ont été détournés depuis la mi-avril. Comment s'explique cette résurgence de la piraterie, Nicolas ?
5: Il y a d'abord la situation très fragile dans le Puntland, au nord-est de la Somalie, avec de la pauvreté et une instabilité politique. Mais les pirates exploitent surtout dans la région une forme de vide sécuritaire. C'est ce qu'explique le géographe François Guizio, chercheur au CNRS.
7: Ben, quand le chat n'est pas là, les souris dansent. Le nombre de missions se multipliant du côté d'Ormuz, ou alors ailleurs en mer Rouge, finalement, ça laisse un vide tactique et stratégique. Et donc, mécaniquement, les pirates ont de nouvelles proies. Et ça fait des bateaux détournés, des otages, etc.
5: Face à cette nouvelle donne, les marines réagissent. L'un des 6 navires détournés, le Latuf, capturé à la mi-août, a été libéré la semaine dernière après une opération militaire de 10 jours menée conjointement par

0: la Turquie et la Somalie.
1: Merci beaucoup Nicolas Feldman. Vous signez ce matin notre dossier de la rédaction.
2: À Pékin, la Chine, elle poursuit sa construction de nouvelles îles artificielles.

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putain de chat. Minou, Minou. Minou. C'est quoi ce truc? Des miennes. Oh putain, des miennes. Maintenant, vous commencez à m'énerver, les miennes, hein. Là, ça commence à m'énerver, les miennes, là, hein. Ça sert à rien de grogner comme ça. Pourquoi on en arrive au grognage? On va s'asseoir. Voilà. Alors, on est assis. Maintenant qu'on a fait ça, on passe à l'étape suivante.

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0: À la une de ce journal, un vrai miracle. Bientôt 10 jours après la catastrophe dans l'Himalaya, les secouristes ont retrouvé vivants 2 ouvriers dans un tunnel où ils étaient prisonniers. 9 jours après, les personnes portées disparues sont encore très nombreuses. Elles se comptent par milliers, à suivre dès le début du journal. Au sommaire aussi, la campagne électorale bat son plein en Israël. Itamar Ben-Gvir, ministre d'extrême droite, mène une campagne d'une grande violence. En France, Emmanuel Macron préside une conférence nationale sur le handicap. Et en football, le championnat d'Espagne, début réussi pour le Real Madrid avec à sa tête un José Mourinho assagi. 9 jours après la crue dévastatrice à la frontière entre le Népal et la Chine, le bilan provisoire vient de passer à presque 1280 morts. Officiellement, les recherches se poursuivent, plus de 5600 personnes étant toujours portées disparues. On peut parler d'un miracle auquel plus personne ne croyait. Dans le nord du Népal, 2 ouvriers viennent d'être extraits vivants d'un tunnel dont ils étaient prisonniers. Nicolas Feldman.
2: Oui, c'est dans ces tunnels que des secours népalais aidés de spécialistes indiens, chinois ou sud-coréens concentraient ces derniers jours leurs recherches. 900 ouvriers qui travaillaient sur ces chantiers sont toujours portés disparus. Jusqu'ici, seuls quelques corps sans vie avaient été extraits. Et donc, ces dernières heures, le miracle a eu lieu. Cette vidéo diffusée par le ministère de l'énergie montre les opérations de sauvetage. Dans la pénombre, les secours avancent à la lueur des lampes frontales. L'un des 2 survivants, visage et corps couverts de poussière et de boue, est assis l'air hagard. L'autre, allongé sur une civière, est extrait 9 jours après la catastrophe. Les 2 miraculés sont présentés par les autorités comme 2 ouvriers, Sanjay Shah, 30 ans, et Kabir Maharjan, 45 ans. Tous 2 ont pu être évacués en hélicoptère vers la capitale Katmandou, où ils ont été hospitalisés et sont, nous dit-on, en bonne santé.
0: Nicolas Feldman, précisément, le bilan de la crue dévastatrice est passé au Népal à 1259 morts pour un peu plus de 5000 disparus. Les médias d'État chinois, eux, font état de 21 morts et un peu plus de 540 disparus. Israël annonce que la zone de sécurité occupée par son armée dans le sud du Liban est maintenant consolidée. L'armée israélienne a pris le contrôle d'une crête montagneuse qui servait de position stratégique au Hezbollah, le mouvement pro-iranien. En Israël, la campagne électorale bat son plein en vue des législatives du 27 octobre. Le ministre d'extrême droite, Itamar Ben-Gvir, ministre de la Sécurité intérieure, mène une campagne d'une grande violence. Au cœur de son programme, davantage d'armes pour les Israéliens juifs et la peine de mort pour les Palestiniens accusés de terrorisme. Il a présenté hier un plan pour vider la bande de Gaza de sa population palestinienne. À Jérusalem, Frédéric Misla.
3: Le plan de 20 pages vise à faire partir de la bande de Gaza 250 000 Palestiniens la première année, 1,8 million en 7 ans. Le parti Otsma Yehoudit, force juive, promet à ceux qui le veulent des aides, un logement. Au lieu de creuser des tunnels, il est temps de faire les valises, dit avec violence Itamar Ben-Gvir. Le chef du parti d'extrême droite est aussi ministre de la Sécurité nationale et tient souvent des propos racistes. Karine Attab, responsable de sa campagne pour la section francophone, assure que personne ne sera obligé à quitter Gaza.
4: On est évidemment pour que les Gazaouis qui veulent partir de Gaza, de leur propre chef, puissent partir et qu'on puisse les aider à partir. De force, non.
3: Mais, précise Karine Attab, les Gazaouis n'auront pas le choix.
4: Il n'y aura peut-être pas assez de place pour eux. Et confirmer notre sécurité et qu'il y ait assez de place pour eux, certainement ce sera compliqué.
3: Plusieurs pays sont prêts à accueillir ces Palestiniens, affirme Itamar Ben-Gvir, sans préciser lesquels. Le déplacement forcé de populations civiles est un crime de guerre au regard du droit international. Frédéric Misselin, Jérusalem, RFI.
0: Réforme UK, le parti anti-immigration, tient son congrès annuel à Birmingham, dans le centre de l'Angleterre. Cet été, des polémiques ont affecté son leader Nigel Farage. Il est notamment visé par une enquête parlementaire portant sur un don reçu d'un milliardaire ayant fait fortune dans les crypto-monnaies. Lui et son parti ont malgré tout l'ambition de démontrer à ce congrès qu'il reste des prétendants sérieux au pouvoir. Les électeurs de Saxe-Anhalt, land de l'Est de l'Allemagne, sont eux appelés aux urnes dimanche pour un scrutin régional qui pourrait porter au pouvoir l'extrême droite, ce qui serait une première dans un état régional allemand depuis 1945. L'AFD, l'alternative pour l'Allemagne, est donnée largement favorite par les sondages, avec plus de 40% des intentions de vote. Elle annonce des changements radicaux si elle accède au pouvoir, parmi lesquels des expulsions de migrants, la rupture avec les médias audiovisuels publics, ainsi que l'apologie de la famille traditionnelle. En France, Emmanuel Macron préside ce vendredi une conférence nationale sur le handicap, la 7e CNH. Elle rassemble, comme tous les 3 ans, l'ensemble des acteurs du secteur, ministres, élus, associations, entreprises. Son point d'orgue sera à la mi-journée le discours du président de la République. Cette conférence fixe le cap des politiques publiques du handicap sous l'œil attentif des associations. Je vous propose d'écouter Axelle Rousseau, coordinatrice du collectif Handicap.
1: Notre grande demande vis-à-vis de cette CNH, c'est que 2027 ne soit pas une année blanche, que ce soit avant les élections et après les élections. Donc il faut mettre en œuvre tout ce qui peut l'être avant et mettre en chantier tout ce qui pourrait être des priorités pour le prochain quinquennat, même si on sait qu'il va y avoir une nouvelle équipe gouvernementale. Nous, notre attente principale, c'est surtout de ne plus faire du handicap une variable d'ajustement budgétaire. Si l'objectif, tel que c'est annoncé lors de cette CNH, c'est de passer à une société pleinement accessible, alors il faut s'en donner les moyens. Il faut faire respecter les droits des personnes handicapées dans tous les domaines et ça demande

0: si ses responsables savaient ce qu'elle savait des dysfonctionnements dans le périscolaire parisien et leur absence d'action supposée pour y remédier. On passe au football avec la quatrième journée du championnat d'Espagne. En tête du classement, le Real Madrid est déjà à la lutte avec le FC Barcelone. Les deux clubs comptent 3 victoires en 3 matchs. Et ce soir, les Madrilènes se déplacent sur la pelouse du Betis Séville et peuvent s'emparer provisoirement de la place de leader. Ce qui confirmerait un début de saison prometteur pour un club qui n'a rien gagné depuis 2 saisons. Le Real compte beaucoup sur le retour sur le banc de José Mourinho. À 63 ans, l'entraîneur portugais, personnage clivant, montre un visage assagi, un nouveau profil qui lui réussit. Et Cédric de Oliveira.
1: Le charisme est toujours là, avec l'ego boursouflé qui va avec. Mais lors de sa présentation il y a quelques semaines, José Mourinho n'a lancé aucune pique à son auditoire. Pendant près d'une heure, ce sont des blagues, des sourires et même quelques confidences qui ont jalonné sa conférence de presse.
2: C'est sûr que je me sens plus tranquille, je me sens plus maître de mes émotions.
1: À Porto, Chelsea, Milan ou encore avec le Real Madrid, déjà il y a 15 ans, le volcanique Mourinho n'a pourtant laissé personne indifférent. Pour lui, dans le foot, les gentils ne gagnent jamais. Et à l'époque, il a donc désingué tout le monde, ses adversaires, les journalistes et même ses propres joueurs. Formidable meneur d'hommes, le Special One, surnom qu'il s'est lui-même attribué, s'est construit un palmarès vertigineux avant de souvent embraser ses vestiaires. À 63 ans, le Portugais s'évertue à casser cette image depuis son retour au Real, adepte désormais de la calinothérapie avec ses stars Jude Bellingham, Vinicius et bien sûr Kylian Mbappé.
2: Il est incroyable, il a écrit l'histoire lors de la dernière Coupe du Monde. Un joueur qui marque autant de buts dans une compétition, c'est pour l'éternité. Mais je le vois aussi déterminé à écrire l'histoire avec le Real Madrid.
1: Pour l'instant, tout va bien pour le Real qui a remporté ses 3 premiers matchs. Kylian Mbappé a marqué 4 fois. Mais au premier accro en Ligue des Champions, en cas de défaite lors d'un classico face au Barça, le mou pourrait se transformer à nouveau en dragon.
0: Cédric de Oliveira, donc Betis Séville, Real Madrid ce soir 19h temps universel. Le Barça lui jouera dimanche à Valence. En tennis, parmi les derniers résultats à l'US Open, la défaite sur le fil en 5-7 du français Alice, sorti au deuxième tour par Zverev, tête de série numéro 1. Enfin, la mort du cinéaste Tony Gatliff, figure de la culture gitane. Il avait réalisé une vingtaine de films, dont Gaggio, Dilo et Exil. Le réalisateur est mort à l'âge de 77 ans. Voilà, c'est la fin du journal. À tout à l'heure, 13h, pour une nouvelle édition.

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0: bienvenue dans votre numéro du mois de septembre 2026 de Scène de vie, vie de scène, l'émission qui prendra à nouveau le temps de vous parler de spectacles vivants. Excusez-nous, on est en train de faire nos petits calages du début. Cette émission est une coproduction entre Principe Actif et Le Tangramme. Et pour moi, c'est un plaisir de retrouver Caro et Nat au micro pour cette nouvelle saison. Bonjour Caro, bonjour Nat.
1: Bonjour JC.
2: Et bonjour JC.
0: C'est un plaisir de repartir sur cette nouvelle saison, ce premier vendredi de chaque mois où nous échangerons, discuterons et aurons des invités autour du spectacle vivant de manière générale et de ce qui aura attiré notre attention. Au sommaire de cette émission, riches et variés, nous parlerons matrimoine.
1: Et oui, c'est bientôt les journées du patrimoine et comme nous faisons partie du collectif HF Normandie, nous allons avoir deux jours très intenses avec plein de spectacles abordant les questions de la femme et de sa place dans la société.
0: Pour ce, nous aurons deux invités durant cette émission. La toute première, c'est Hélène Francici. Peut-être deux mots dessus.
1: Hélène Francici, c'est une comédienne qu'on connaît depuis très longtemps, qu'on accueille dans de nombreuses mises en scène au niveau national et régional. Et là, Hélène va faire une lecture théâtralisée d'un texte qu'elle a elle-même écrit qui s'appelle « L'effet Mathilda ».
0: Nous recevrons donc une deuxième invitée qui est Nadège Catelino.
2: Oui, Nadège Catelino qui nous parlera, donc qui est une auteure ou autrice, également comédienne et metteuse en scène. Et elle nous présentera, parlera de son projet en cours de création qui s'intitule Elvire 27, dont nous trouverons déjà une lecture performée lors des journées du matrimoine.
0: Nous ferons un tour du côté de l'agenda non exhaustif, bien entendu. Nous vous parlerons de ce qui a retenu notre attention. Nous terminerons avec un traditionnel extrait de film. On n'en dit toujours pas plus pour maintenir le suspense. Une autre des traditions que nous retrouverons, mais pas pour ce mois-ci, c'est le son d'ambiance. La prise de vitesse par la rentrée, je n'y ai même pas pensé à ce son d'ambiance. Mais je vous promets, dès les prochaines émissions, nous aurons ce fameux son d'ambiance. Tout de suite pour ouvrir, nous partons en musique avec un premier titre, c'est Dolly Parton que nous allons déguster.

0: Et nous écoutions Dolly Parton avec 9 to 5 ou 9 to 5 pour certains, c'est un petit clin d'œil.
1: C'était 9 to 5.
0: 9 to 5 même. Un hommage à Dolly Parton qui nous a quitté il y a quelques semaines, cette grande dame de la musique country américaine. C'était notre petit clin d'œil, notre hommage, mais également mon choix pour c'est la rentrée, et c'est une rentrée un peu sur les chapeaux de roue, comme est la vie d'une femme de 9h du matin jusqu'à 5h du soir pendant qu'elle travaille. Voilà, c'était ce petit clin d'œil de rentrée et cet hommage.
1: Nous sommes avec Hélène Francici, comédienne, qui nous proposera une lecture autour de l'effet Mathilda à l'auditorium du Tangramme le samedi 19 à 16h. Bonjour Hélène, comment allez-vous ?
2: Ça va bien, et vous-même ?
1: Eh bien, ça va très bien également, merci. Je voulais revenir là, nous avons une émission spéciale autour des journées du matrimoine en particulier. Le patrimoine, ça fait des années et des années qu'on en entend parler. Depuis une dizaine d'années, cette notion de journée du matrimoine intervient au niveau du grand public et également dans les manifestations. Moi, je voulais vous questionner pour commencer un petit peu, Hélène, autour de qui êtes-vous et comment finalement ces journées du matrimoine font écho pour vous.
2: Alors, moi j'ai 53 ans, bon je vais peut-être pas faire un listing de tout ce que je suis, mais en gros oui, je suis comédienne avec une compagnie de théâtre depuis 2019 qui s'appelle Une chambre à soi. Pourquoi je dis ça ? Parce qu'Une chambre à soi, c'est un essai de Virginia Woolf qui traite justement de toutes les questions dont on va parler dans l'effet Mathilda, à savoir l'invisibilisation des femmes, donc elle c'est dans la littérature, mais là on parle plus des femmes invisibilisées dans la science, puisqu'en fait l'effet Mathilda, c'est une expression qui a été créée en 1993, donc il n'y a pas si longtemps que ça, par une historienne des sciences américaine qui s'appelle, alors je ne sais pas si je vais bien le prononcer, mais Margaret Rossiter. Et en fait, elle fait référence à une militante du 19e siècle qui avait déjà dénoncé l'effacement des femmes dans l'histoire et qui s'appelait, alors je ne connais pas son nom, mais en tout cas son prénom s'appelait Mathilda. Donc voilà, c'est pour ça que qu'on appelle ça l'effet Mathilda. Donc j'ai peut-être fait une digression par rapport à la question dont vous m'avez
1: Oui, mais le lien se fait assez facilement finalement. Le lien se fait facilement entre votre parcours.
2: Je réponds en partie en vous disant que voilà, j'ai quand même un nom de compagnie qui fait quand même écho à la femme et à la place des femmes de façon générale dans la société. Et du coup, voilà, c'est des questions qui me taraudent depuis une grosse dizaine d'années. Je dis ça parce que j'étais pas forcément concernée il y a 20 ans par ces notions-là. Qui semblait acquise ou en tout cas qu'on interrogeait moins, voilà, et qui là depuis évidemment tout ce qu'on connaît, le mouvement MeToo et plein d'autres choses qui ont été mises en place reviennent de façon très très forte et ressurgissent en tout cas très forte, de façon très forte en moi, voilà.
1: Cet effet Mathilda est un effet, c'est le nom qu'on donne à cet effet d'invisibilisation des femmes, notamment dans tous les mouvements, scientifiques, littéraires, mais pas seulement d'ailleurs, c'est jusqu'au quotidien, cet effet Mathilda intervient. Cet effet Mathilda, on évoquait tout à l'heure la science, alors de temps en temps on a le contre-exemple aussi, finalement on pense à Marie Curie, notamment, qui est une des rares femme connue dans le milieu de la science. Oui, c'est quasi la seule. Cet effet Mathilda, finalement, il existe depuis toujours, quasiment. C'est la traduction d'une société patriarcale.
2: Ah bah complètement. Bah voilà, vous avez tout dit. Effectivement, elles sont oubliées, elles sont reléguées au rang d'assistantes, de bénévoles, et donc tout ce que que les femmes ont légué, les œuvres, les découvertes, les textes, les inventions. En fait, on n'a jamais eu de traces ni de nom, parce qu'en fait, c'est le nom aussi qui fait que on est quelqu'un et qu'on laisse une trace. Tout ça a été effectivement relégué aux hommes, quoi. Voilà, c'est les hommes qui ont pris la lumière. Voilà, tout à fait. Mais vous avez tout dit. Et c'est incroyable de voir en plus combien elles étaient nombreuses, combien elles étaient. Voilà, il y en a même vraiment. Voyez par le travestissement qu'ont essayé. Et ça, c'est dans tous les arts qu'ont essayé de d'avoir une place en se travestissant, en se déguisant. Vraiment, tous les subterfuges ont été mis en place pour qu'elles puissent exister, avoir leur part. Mais bon, évidemment, comme vous dites, le sapage du patriarcat fait que ça a été impossible pendant des siècles.
1: Aujourd'hui, c'est toujours une lutte à tenir, parce qu'on pourrait se dire, aujourd'hui on parle des journées du matrimoine, on parle de l'effet Mathilda, des textes sont lus, notamment ce que vous ferez le samedi 19 à l'auditorium du Tangram, mais est-ce qu'aujourd'hui c'est encore pour vous une cause à aller défendre, même remuer au-delà de la défendre, à remuer encore ?
2: Oh bah oui, oui, c'est certain, parce qu'il y a des avancées, hein, on peut pas les nier, énormes, mais on sait que les avancées peuvent être reculées très très vite, surtout quand il s'agit du droit des femmes. Hein. On sait que quand on perd sa démocratie, quand le populisme augmente, voilà, on sait très bien que le droit des femmes régresse. Ça, c'est pas nouveau. Hein. Toutes les femmes l'ont dit bien avant nous, notamment Gisèle Halimi. Donc oui, bien sûr. Et puis dans nos milieux, j'allais dire, dans l'entre-soi, vous voyez, de théâtre et tout, bien évidemment que les choses, et encore, hein, mais en tout cas les choses évoluent. Mais il y a plein d'autres endroits, corps de métier et tout, où ces notions-là, elles n'existent même pas encore, vous voyez, elles sont totalement invisibilisées, quoi.
1: Vous allez justement lire un texte, comme je le disais, à l'auditorium ce samedi 19, à l'auditorium du Tangram. Le texte, comment l'avez-vous choisi, travaillé, comment est-ce que vous voulez nous l'apporter ?
2: Un texte, c'est vraiment, j'allais dire, une conférence, mais sans que ça fasse cours d'histoire. C'est vraiment, l'idée, c'est que les gens repartent en ayant appris des choses, et c'est pas non plus de faire une liste, parce que, je parle de du tiers, d'un quart, de la moitié de toutes ces femmes. Donc, en fait, c'est une commande que j'ai eue, évidemment, pour les journées du matrimoine, mais aussi de la culture scientifique de l'université, parce qu'en fait, ma compagnie a été associée pendant 3 ans à l'université de Rouen, et donc c'est vraiment des outils que je donne. Il doit vraiment y avoir une vertu pédagogique. Donc c'est pas, vous voyez, une pièce de théâtre, ça n'a rien à voir, c'est une lecture que je rends la plus vivante possible, avec de l'humour et avec cette espèce de plaisir jubilatoire qui consiste à dire enfin, pourquoi est-ce que personne n'a raconté ça avant ? Bah enfin, mais pourquoi elle existait, on n'en a pas parlé. Donc l'idée, c'est quand même ça. C'est quand même que les gens, voyez, c'est une conférence ludique, voilà, parce qu'évidemment, comme je suis comédienne, je vais pas dire ça, voyez, comme. Mais l'idée, c'est quand même ça. C'est que, voilà, c'est un texte que j'ai écrit à partir de toutes les sources que j'avais, de toutes les inspirations, mais ça reste. J'aime pas dire une conférence, mais voyez ce que je veux dire. Parce que
1: c'est ça, c'est de l'information.
2: Mais sur le fond, voilà.
1: C'est de l'information sous une forme plus artistique, mais qui reste tout de même une information autour d'éléments factuels, quoi. Le but du jeu, c'est de ressortir, peut-être pas tout à fait comme on est rentré dans la salle.
2: Bah oui, c'est d'avoir appris des choses, quoi. Et c'est vrai que moi, j'ai de plus en plus de mal à aller au théâtre en ressortant et en n'ayant rien appris. J'aime bien. Voilà, donc là c'est pas vraiment du théâtre, mais c'est quand même moi qui le fais avec un ton très gouailleur et très enjoué, je crois.
1: Ça fait encore partie des éléments qui pour aller finalement éveiller les uns les autres, l'humour reste quand même, le ton humoristique, enfin humoristique en tout cas, la douceur humoristique peut faciliter le message.

0: Ah bah, chez moi, c'est certain. Peut-être pas forcément chez tout le monde, mais chez moi, c'est certain. Ah oui, oui, de l'humour. Plus c'est grave, plus il en faut. Et puis en plus, voilà, en ces heures assez sombres, je pense que la seule façon aussi de faire passer des choses, c'est quand même aussi par l'humour, quoi. Et je tiens à dire aussi que c'est pas du tout une lecture qui exclut les hommes, hein, parce que ça, malheureusement, on a trop tendance à le penser et tout, pas du tout. Je veux dire, encore une fois, on démonte pas les hommes, on démonte un système. C'est pas tout à fait la même chose. Et ça, c'est très important de le souligner. Voilà.
1: ça fait partie de toutes les questions, et notamment des mouvements féministes, où finalement, on fait ensemble, on fait pas contre.
0: Ah bah non, voilà.
1: C'est tout l'intérêt. Ça sert à rien de réinverser. Ça sert à rien de réinverser la vapeur en ayant les mêmes procédés. C'est ça l'idée.
0: C'est ça. Mais en même temps, ce qui est difficile, c'est que la lutte, elle passe forcément par une radicalité. Et c'est là où toute la complexité du problème est là, quoi. C'est-à-dire, il faut à la fois y aller de façon très dure et radicale pour que les choses bougent, et en même temps, il faut nuancer. Et alors, ça, c'est vraiment toute la difficulté de la lutte, je trouve. Voilà.
1: Alors, peut-être il faut aussi des branches, on va dire, plus radicales et des branches plus constructives.
0: Oui, exactement. Et puis, c'est aussi la façon dont on est, aussi, dont on se comporte. Voilà, moi, je me questionne beaucoup aussi sur mon rôle de mère. Je pense que je n'aurais pas du tout élevé mon fils il y a 22 ans, toute seule, comme je l'aurais... Enfin, oui, donc il y a 22 ans, comme je l'aurais élevé aujourd'hui. Il y a aussi des questions beaucoup plus sur l'intime qui doivent se... Bah voilà, qui doivent questionner, quoi. Voilà, des questions qui questionnent. Bravo, merci Hélène.
1: Eh ben, c'est tout ce qu'on attend de vous, du coup, à travers cette lecture. C'est des questions qui questionnent. Le but du jeu, c'est de pas partir. Non, mais justement, à travers ce que vous dites, c'est pas partir avec des réponses, peut-être, c'est repartir avec des questions, parce que c'est avec ça qu'on avance, finalement, avec des questions plus qu'avec des réponses.
0: Oui, si tant est que l'effet Mathilda, l'idée, c'est quand même de remettre à l'honneur des femmes qui n'ont pas du tout. Donc, il n'y a pas vraiment de questionnement là-dessus. Il y a une réalité qui fait que, bah voilà. On fait une enquête joyeuse, vous voyez, pour dire mais où sont passées toutes ces femmes. Et c'est vraiment, voilà, c'est là pour le coup, il n'y a pas vraiment de questionnement. C'est qu'on les a oubliées, on les a minimisées ou même effacées, et que voilà, et que l'idée là dans cette lecture, c'est de les remettre à l'honneur, quoi.
1: Le questionnement, je le situais à quand on a une information, aller chercher s'il n'y a pas également des femmes autour, ou quand on lit un texte et qu'on se dit si c'était deux, ça voulait dire quoi, ou plus exactement dans nos pratiques aussi quotidiennes, comment ne pas invisibiliser dans notre quotidien peut-être notre collaboratrice, notre collègue, notre voyez-vous, dans tous ces effets là savoir si soi-même nous ne sommes pas l'auteur d'un effet Mathilda.
0: Ouais, bah dites donc, vous êtes bon à marier, vous. Voilà, vous auriez pu faire l'interview vous-même. Hein.
1: Bah, ça fait partie des questions qui nous animent aussi au sein de la radio, et notamment dans l'émission Scène de vie, bien entendu. Oui. Merci beaucoup, Hélène Francici, d'être passée par nos micros.
0: Merci à vous.
1: Et puis je vous rappelle. Vous aussi, je rappelle, on vous retrouve à l'auditorium du Tangram le samedi 19 à 16h. Merci à vous.
0: Merci beaucoup, JC.
1: Et c'est gratuit, voilà, on a oublié de le préciser, à l'auditorium du Cadran, et c'est gratuit. On repart en musique, et ça y est, j'ai perdu le fil du bon déroulement des choses, c'est Orange Blossom que nous allons écouter ensemble.

0: Orange Blossom avec le titre Awa, Caro.
1: Oui, c'était un titre un peu particulier puisque là, nous n'avions que de l'instrumental. Or, dans le groupe, ça chante, hein, ça mélange, comme vous l'aurez vu, influence électronique et musique orientale. Orange Blossom, on l'a déjà accueilli il y a quelques années. On est content qu'il revienne cette année au Cube. Et je voulais faire un petit coup de projo parce que c'est le concert, à mon sens, à ne pas rater ce trimestre. Et ils seront sur la scène du Cube le vendredi 30 novembre à partir de 20h.
2: Le 20, je crois.
1: J'ai dit le 30. Ouais, ah, c'est le 20. Erreur fatale.
0: Et nous poursuivons avec notre invité, Caro.
1: Oui, aujourd'hui nous avons la chance, en plus donc d'Hélène Francici, d'accueillir sur nos ondes Nadège Catlino pour son prochain projet que nous allons retrouver deux fois dans l'année, une fois donc à l'occasion des journées du matrimoine au théâtre Legendre prochainement là ce mois-ci, et puis un peu plus tard dans l'année, au mois de mars ou mai. Pour sa résidence de création, cette fois-ci, sur le même spectacle, Elvire 27.
0: Non, c'était juste pour dire bonjour à Nadège. Alors bonjour Nadège, comment allez-vous ?
3: Bonjour, ça va très bien.
0: Caro vient de nous parler du coup de la résidence et des spectacles proposés. Nous avons une émission aujourd'hui spécifiquement tournée vers les journées du matrimoine, les questions de l'effet Mathilde et des questions plus largement féministes et des places de la femme sur scène, mais en dehors de la scène également. Nadège, vous êtes portée par ces questions également de féminisme. Quelle est un petit peu, vous, votre position, votre regard en tant qu'autrice, metteuse en scène ?
3: Ce qui m'anime, notamment à travers le spectacle hashtag Elvire27, c'est d'inventer, de penser des partitions pour les actrices et des récits aussi portés par des actrices et des personnages féminins qui se déploient en marge des stéréotypes de genre, de vraiment travailler sur ce que c'est qu'une performance féministe, c'est-à-dire un endroit, une zone de liberté, d'occupation de l'espace du plateau, d'engagement dans la parole, dans le verbe, dans des émotions, des états qui seraient en marge des stéréotypes de genre et qui déploieraient au maximum la liberté de l'actrice au plateau ou des actrices au plateau et de les mettre en récit dans des histoires plus contemporaines et dans des histoires féministes.
1: Oui. Alors, au-delà de ça, en lisant le projet de Créa, c'est aussi ce qui était très clair, c'était l'interrogation en fait de la place des personnages féminins dans les textes de théâtre et dans la culture en général et la culture française notamment.
3: Là, ce spectacle, il interroge vraiment un personnage de la pièce Don Juan de Molière, qui est un personnage assez connu pour les personnes qui connaissent cette pièce, qui est un personnage féminin, mais qui est quand même un personnage très secondaire dans la pièce de Molière. Et c'est d'interroger qu'est-ce que ça fait d'incarner un personnage complètement rétrograde qui est aimé et admiré pour son sens de l'abnégation, du sacrifice et pour ces qualités entre guillemets, excusez-moi de l'expression, de bonne victime aussi. Et qu'est-ce qu'on répète comme assignation quand on monte une pièce du répertoire et quand on modifie pas du tout les textes tels qu'ils sont écrits, qu'est-ce qu'on continue de véhiculer aussi à travers les personnages féminins du théâtre classique, du répertoire.
4: Oui, je rebondis sur justement vos propos. Ça interroge aussi De fait, peut-être la façon dont le metteur en scène va aussi diriger le comédien, ou ce qu'il va aussi mettre dans la direction de ce personnage dans sa mise en scène. Est-ce que, au-delà du texte, c'est pas aussi aujourd'hui une question de comment un metteur en scène va concevoir
3: ce personnage? Je pense que c'est les deux, mais on part avec un texte comme ça, par exemple Don Juan, on part en étant très empêché. Je veux dire, Elvire est construit vraiment en périphérie et pour faire avancer c'est un personnage qui est périphérique et qui existe aussi pour faire avancer la narration du héros principal. Donc, je pense que quelle que soit la volonté de mise en scène, si le texte n'est pas du tout modifié, c'est quand même très difficile d'en faire autre chose que ce que c'est déjà tel que c'est écrit. Ensuite, les questions de mise en scène, elles sont très intéressantes sur l'occupation de l'espace. Est-ce qu'elle est centrale? En tout cas, moi, c'est un sujet de recherche que je commence aussi, c'est-à-dire comment est-ce que les actrices occupent les plateaux? Est-ce qu'elles les occupent de la même façon qu'elles occupent les espaces publics et les cours de récréation, c'est-à-dire sur les côtés, de façon discrète ou bien de façon centrale? Quelles sont les dynamiques entre les acteurs et les actrices, les différences d'occupation en hauteur, en termes de volume, quels sont les costumes qu'on met aux actrices, est-ce que c'est des costumes à l'intérieur desquels elles vont pouvoir fouler le plateau, ou bien est-ce que c'est des costumes qui contraignent aussi leur mobilité physique, de la même façon que les habits peuvent contraindre le corps des femmes dans l'espace public. Voilà, c'est des questions-là qui implique aussi la responsabilité des metteurs et des metteuses en scène.
1: Du coup, le 18 septembre, vous allez nous donner à voir et à entendre une lecture en fait d'un premier jet de votre texte #Elvire27. Et quand vous allez revenir en résidence de création la dernière semaine du mois d'avril, le spectacle va être un peu plus avancé au niveau construction de l'espace et de l'espace scénique. Est-ce que ce sera un seul en scène avec pour seule voix votre interprétation? Est-ce qu'il y aura plusieurs interprètes? Comment ça va se passer?
3: On est deux interprètes sur scène. Il y a une voix, on va dire, principale qui en même temps convoque plusieurs personnages, entités. Le spectacle, il est construit un peu comme un voyage initiatique, on va dire, où c'est la parole qui fait ce voyage, mais qui permet de faire exister plusieurs entités avec lesquelles l'actrice qui est au plateau va dialoguer. Mais ces entités sont toujours interprétées par cette même actrice. Et sur scène, il y a aussi Elisabeth Saint-Jean qui est scénographe et plasticienne. Au plateau, il y a quand même ces deux femmes. Et parallèlement au texte principal, on va dire, il y a aussi ce qui se déploie entre elles en termes d'intimité, on va dire, en tout cas de... Pas d'intimité au sens amoureux, mais d'intimité au sens... l'intimité aussi du plateau, des loges, qu'est-ce qu'une actrice et la personne qui la sublime, qui choisit dans quel apparat elle va, enfin qui la transforme, qui a aussi le pouvoir de la transformer, qu'est-ce qui se passe entre elles. J'imagine qu'à ce moment-là, on commencera à faire des essais de scénographie, il y a tout un travail autour du costume aussi et du rapport entre le costume et le corps de l'actrice. Qu'on va explorer, notamment à travers les robes, la question de la robe. On aimerait bien traverser aussi un peu l'histoire du costume pendant cette heure et demie de spectacle, quoi.
4: Je reviens sur aussi les origines de ce projet là dont vous nous parliez. C'est aussi une expérience vécue pour vous, hein, Elvire, sur le personnage d'Elvire. Quand même, je pense que ce qui a été un peu peut-être pour vous vous me confirmez, qui a été un peu le déclencheur, c'était votre interprétation, votre rôle de Elvire dans Don Juan, et des retours que aussi votre interprétation a provoqué. C'est intéressant. Oui, vous pouvez nous raconter, du coup, cette...
3: Oui, je suis... en fait, j'ai eu la chance de jouer Elvire dans une mise en scène contemporaine pour... une centaine de représentations, donc c'est un spectacle qui a beaucoup tourné sur les plus grands plateaux de France, qui a tourné aussi à l'étranger, on a joué en Chine, enfin c'était vraiment une aventure quoi, et donc j'ai porté, on va dire, ce personnage, j'ai vécu avec ce personnage pendant plusieurs années, deux ou trois ans. À la sortie du spectacle, donc on a, tout en respectant le texte de Molière, on a rendu ce personnage-là, enfin, en fait, en tout cas,

0: demande. Et en fait, si ça me mène à un endroit qui est peut-être potentiellement proche du monstrueux, c'est quand même pas quelque chose qui m'inquiète. Et Elvire est un... Elvire qui est un personnage de jeune première, qu'on attend de voir d'une certaine façon, très digne et assez lisse aussi dans sa colère, dans une colère très propre, très esthétique, etc. Ben là, elle était un peu, peut-être, elle était vivante, mais du coup un peu, peut-être un peu crade, quoi, entre guillemets, par rapport à l'idée qu'on se fait de cette princesse, ou de cette, enfin, il y a un peu ce côté, voilà, princesse en robe blanche, quoi. Et donc j'étais en robe blanche, etc., mais j'étais dans une énergie assez... assez haute, voilà. Et donc quand le spectacle est sorti, il y a eu différentes critiques dans la presse qui disaient que l'actrice, donc Nadège Catalino, était trop ingrate pour un si grand rôle et que ça desservait le combat des femmes. Ça, c'était dans la presse nationale. Mmh. Et ça m'a beaucoup questionnée sur qu'est-ce qu'on attendait de voir. Enfin, ça a vraiment été le moteur de cette recherche-là que j'ai entamée dans ce spectacle et que sûrement je poursuivrai après, sur qu'est-ce qu'on attend, dans quoi est-ce qu'on attend de voir une actrice et qu'est-ce qu'on attend de ces personnages classiques qu'on a vus et revus, idéalisés. Et quand on déroge, à cet idéal qu'on s'attend de voir, il y a aussi un retour de bâton qui peut être assez violent, quoi. Ça m'a interrogé cette violence des représentations.
1: Justement, avec hashtag Elvire27, Elvire revient pour prendre une revanche, prendre sa liberté, prendre, sais pas, un match retour. Comment ça marche? Dans quel état d'esprit cette Elvire 27 revient?
0: Je pense que c'est une forme assez hybride, donc qui est entre la conférence. Enfin, c'est aussi un travail de recherche, quoi, que j'ai mené. Donc ça s'entame un peu comme une conférence avec un certain nombre de références, de réflexions plutôt théoriques. Et petit à petit, c'est une réflexion aussi sur le personnage d'Elvire. Et en réfléchissant à ce personnage d'Elvire, c'est aussi comment est-ce qu'on vit. Enfin, c'est aussi une interrogation sur nos places dans nos vies amoureuses, par exemple. Qu'est-ce que c'est qu'être une Elvire ou ne pas être une Elvire? Qu'est-ce qu'on fait pour essayer de ne pas être elle? Absolument, dans nos vies. Donc, ça part du théâtre, mais après, ça s'applique aussi une réflexion sur nos intimités. Le match retour, déjà c'est un, oui, je pense que c'est vraiment un geste de dévoration du plateau, de pas, enfin c'est aussi comment ce personnage tout petit qui a genre ces deux monologues très furtifs par rapport à l'ensemble des mots et l'ensemble des paroles prononcées dans la pièce de Molière, comment ce personnage déjà prend sa revanche en devenant le centre de l'histoire. Et donc, et dans un débit de parole qui est quand même assez chargé, ça va très vite, il y a beaucoup de mots. Et comment à travers ça, bien sûr, ouais, il y a une revanche, elle ne se fait pas forcément direct, mais quoique pour l'instant la fin n'est pas encore écrite et j'ai quand même la sensation que le dernier acte, on va dire, qui est vraiment tout ce que Elvire n'a jamais dit à Donjon. Ça termine quand même par, à mon avis, le logoré fleuve qui sera probablement immense. Mais pour l'instant, c'est pas écrit.
1: Et alors, votre relation avec le public, parce que vous l'abordez, c'est une réflexion, c'est une recherche, vous avez utilisé le mot conférence un petit peu, la place du public, où est-ce que vous la situez, où est-ce que vous l'attendez, cette place de public dans cette réflexion?
0: Je pense qu'il y avait quand même l'idée de construire une forme assez pédagogique, donc, et d'entraîner les personnes dans un... à la fois dans une forme ludique et en même temps dans une véritable une vraie réflexion, quoi, sur justement la représentation des personnages féminins sur scène, mais du coup au cinéma et dans les fictions

0: qu'on peut regarder, lire, écouter. Après, il y a tout un parallèle entre le personnage de dire que je fais et aussi avec le mouvement MeToo. Donc, il y a aussi une initiation à ces questions-là, aux questions, enfin, au mouvement MeToo, à ce que ça a soulevé, aux réflexions, enfin, et comment le mythe de Don Juan est aussi un des premiers mythes qui permet et alimente la confusion entre la séduction et les violences sexuelles, quoi. Et donc, comment un mythe ou une histoire peut aussi participer activement à une culture du viol très intériorisée. Donc ça, c'est un peu, on va dire, le sujet de ma conférence, entre guillemets, mais à partir de, et en fait, là-dedans, il y a le public est vraiment emmené dans la réflexion, et après, il a accès aussi à toutes les sources qui ont nourri, enfin, toutes les lectures qui ont nourri ce qui est avancé. Donc l'idée, c'est quand même qu'il y ait une idée un peu scientifique, enfin en tout cas sérieuse au niveau de la recherche, qu'il y ait des références, que ce soit sourcé, etc. Et en même temps, il y a un débit très rapide. Il y a une performance de l'actrice au plateau qui donne lieu aussi à une transformation, une mutation. Et les gens, ils sont emportés dans cette tornade, quoi. Il y a un peu un côté hypnotique, quoi, par la parole. Et en même temps, par moments, ils sont aussi face à un concert parce qu'il y a des moments musicaux qui arrivent dans le spectacle. Donc la place du public, elle est réflexive. En même temps, elle est les spectateurs et les spectatrices sont face à un objet ludique. Ils sont aussi face à un exploit, mais en tout cas celui de la performance, un exploit sportif, quoi. Et en même temps, à peu près, c'est ça. Ils sont devant un concert, devant une performance, devant une conférence.
1: Voilà, qui les invite, enfin voilà, Elvire les convoque pour peut-être éclairer notre époque contemporaine à travers des textes qui sont issus du classique.
0: Après, peut-être que j'ai pas insisté là-dessus, mais il y a beaucoup d'humour dans la façon dont c'est écrit et dans la façon dont le public est convoqué, voilà.
1: Voilà. Sur un premier échange qu'on a eu avec Hélène Francici, qui interviendra également le 19 septembre à l'occasion des Journées du Matrimoine, elle nous disait que finalement, cette arme de l'humour était ultra puissante et nécessaire sur des sujets aussi délicats par la puissance du sujet, en fait, tout simplement.
0: Bah oui, c'est... Et puis l'humour est aussi un endroit de pouvoir, et je pense que quand on parle de cas de tentative d'égalité ou de répartition du pouvoir, l'humour participe à ça, je pense.
1: Très bien, bah merci beaucoup à vous, Nadège Catelino, d'avoir parlé de ce hashtag Elvire27 que nous retrouverons en cours d'écriture ce samedi 19 septembre. On aura l'occasion de le voir sur le plateau également durant cette saison, au mois d'avril, hein, si je dis pas de bêtises. Est-ce que je dis des bêtises? Non. Là, je parle sous le contrôle de mes collègues.
2: Non, c'est le 30 avril.
1: Voilà, pour une fois que je dis pas de bêtises, c'était plutôt pas mal. Merci beaucoup. Merci beaucoup, Nadège, d'être passée par nos micros. Ouais.
0: Au revoir.
1: Au revoir. On repart en musique avec... ça y est, j'ai perdu le fil une fois de plus. Pardon, c'était...
2: Lilywood.
1: Eh ben oui, Lilywood, Fight Your Love.

0: Ben voilà. C'est... On commence à se faire surprendre une fois de plus par les fins, la fin des morceaux. Eh bien voilà, nous en avons les secrets, bien entendu. Lily Wood.
1: Oui, c'était aussi un de mes choix. C'est aussi un concert que j'attends impatiemment, qui va passer le 8 octobre au Cube également. Et c'est des artistes qu'on a déjà accueillis en résidence de Créa et qu'on adore.
0: Et ça nous amène au moment de l'agenda non exhaustif, des choses qui ont retenu notre attention.
2: Eh bien, pour compléter le programme des Journées du Matrimoine au Tangram et au Cube, c'est aussi un concert de Woudoumé qui vous est proposé le vendredi 18 septembre à 19h30 au Cube. Et également les visites guidées du Cube le samedi 19 septembre. Mais je crois qu'il y a aussi des visites guidées du théâtre.
1: Non,
2: il n'y a que le Cube. Et le dimanche.
1: Le
2: dimanche, on aura aussi les visites du théâtre à l'italienne.
1: Le Gendre, oui, deux visites guidées, une à 11h, une à 14h30 et une visite libre mais bien plus balisée dans ces mêmes créneaux si les gens viennent en dehors des créneaux de visite. C'est bien entendu sur réservation puisque les groupes ne sont pas extensibles.
2: C'est important quand même de préciser. On a parlé bien sûr de l'effet Mathilda pour le 19 septembre à 16h à l'auditorium et de hashtag Elvire27 que nous venons d'avoir Nadège Catellino au micro le 19, samedi 19 à 18h30 au Théâtre Le Gendre. Bien sûr, ces deux propositions théâtrales, on le mentionne, sont gratuites.
1: Tout à fait, sur inscription.
2: Sur inscription. JC, une actualité ?
0: Alors j'ai plusieurs actualités, c'est la saison des festivals, ce mois de septembre. J'enchaîne les trois que j'ai sous la main.
2: Tu nous fais une Jenny Longo et tu sprints.
0: Voilà, le 4 et 5, c'est-à-dire aujourd'hui et demain, le Fav Rock Festival, un festival de musique rock alternatif principalement, que l'on retrouve sur le site de la Noé à la Bonneville-sur-Iton, c'est ce vendredi et ce samedi.
2: Et la radio, Principe Actif, y est ce soir.
0: Tout à fait, nous y serons ce soir également. Alors un autre endroit où nous y serons, c'est le week-end d'après au Rock in the Barn. C'est le vendredi 11 et le samedi 12 septembre. Ce sera la dernière édition, ça a été annoncé, de ce festival mythique, le Rock in the Barn, qui se déroule à Vernon. Pareil, à ne manquer sous aucun prétexte. Et puis un autre événement à ne rater sous aucun prétexte au mois de septembre, c'est le 26 et le 27 septembre, c'est le festival Les Arts à la Mare qui se déroule à Claville avec un air de fête de village. C'est un festival qui est proposé sur le week-end. Voilà sur les trois propositions festivalières que j'avais dans ma besace.
2: Eh bien, beaucoup de festivals encore. Il y a les festivals avant-été, les festivals après-été. Ça ne finit jamais.
0: Et ça, c'est plutôt une très bonne nouvelle.
2: Très bonne nouvelle.
0: On aura l'occasion, bien entendu, de vous parler des événements du mois d'octobre, parce qu'il y en a tout autant.
2: Aussi pour compléter sur la partie musicale du mois de septembre, dans la programmation du Cube, qui vient de sortir en programme, nous avons le 24 septembre une soirée rap-pop avec Zamdam sur le spectacle Rama. Ne pas manquer le jeudi 24 à partir de 20h au Cube. On vient bien sûr d'écouter Lilywood. Bah, Lilywood, ce sera au mois d'octobre, mais ce sera tout début octobre, qui sera présenté. Et le vendredi 25 septembre à 20h, c'est une soirée avec Justin Yell et Pyjama. Et non pas Pyjama, mais Pyjama. Et là, on est dans une pop et un autre intitulé Spoken Word. Vous me direz, Spoken Word, je ne sais pas de quoi cela cause. Mais la pop, ça me parle, mais le Spoken Word, non.
1: On est pas loin du slam.
2: Ah.
1: Je pense que par moment, Nadège Catlino peut être aussi dans le spoken word.
0: Eh bien, ceci nous amène à la fin de cette émission. Bien entendu, c'était un agenda non exhaustif. Beaucoup d'autres événements vous attendent aux quatre coins de vos territoires, loin de chez vous, pas loin de chez vous. En tout cas, il y en a partout. Et nous terminons cette émission avec l'extrait de film. Et c'est encore toi, Nathalie, qui t'en est chargée.
2: Eh bien,
0: Madame Cinéma.
2: C'est ma... Oui, enfin, le... Le film est ouvert, on va dire, la proposition est ouverte. Voilà, c'était pour faire écho sur la question femme, comédienne, et puis l'actualité aussi cinématographique hein, de la rentrée. On vous propose, on va écouter la bande-annonce du film Garance, qui sortira le 23 septembre 2026. Garance, c'est le dernier film de Jeanne Herry, une réalisatrice française qui a sorti deux longs métrages auparavant, notamment ce long métrage sur la parole des familles, des portraits des familles de victimes alors je cherche mes mots pour être sûre. Elle a fait tout un portrait sur la résilience judiciaire, voilà. Tout ce film de portraits, aussi bien de condamnés que de victimes et de familles de victimes sur la résilience judiciaire, qui était un film marquant, quand même. Et là, on la retrouve dans une... plutôt un drame, avec l'actrice Adèle Echarpe-Coppoulos. C'est Garance, c'est l'histoire d'une comédienne. Une comédienne qui a quand même un certain talent, sans être une vedette. Mais elle gère de son mieux cette vie d'intermittente du spectacle, de femme, de vaillante, joyeuse, de soldate de la scène, très engagée. Mais pour trouver son carburant et pour combler ses failles et ses souffrances, c'est un réconfort qu'elle cherche dans sa condition. Elle rencontre l'alcool. Et c'est aussi tout ce parcours de femme, comédienne, avec ses addictions, mais aussi un parcours d'un être humain sur cette addiction et cette rencontre de vie qui va faire basculer et la mettre dans un parcours de guérison.
0: Garance, qui est à l'affiche actuellement.
2: 23 septembre, 23 c'est pas encore. Septembre, voilà, pardon. C'est une actualité. On le retrouvera sur le mois de septembre à partir du mercredi 23 septembre.
0: Très bien. Et nous, on se retrouve le vendredi 2 octobre à 12h30 pour le Scène de vie, vie de scène du mois d'octobre. On se quitte avec la bande-annonce.
3: Alors, t'es comédienne ?
4: Un peu galérienne, mais...
3: Tu sais être comédienne, non?
4: Ouais, c'est vrai.
5: Ah, plus un geste, mes jolies.
6: Tu ne mérites pas d'être Zorro. Renonce, vous allez le regretter, toi, Ellie. Tiens.
7: On sait qu'on peut pas t'aider à résoudre ton problème avec l'alcool.
6: Oh. Désolé, énorme galère dans le RER, il a fallu que je prenne un taxi.
8: Tu sais ce qui se passe si tu rates une représentation?
6: Y a pas de cas où je rate une représentation.
7: T'es Gwyn?
6: Pas beaucoup.
9: Tu m'envoies un message pour me dire que t'es bien arrivée?
10: Elle dit quoi?
11: Gueule de bois des enfers.
12: Elle dit gueule de bois des enfers.
6: Tu vis seule?
10: Ouais.
6: Et t'as pas besoin de voir du monde?
10: J'ai pas besoin de beaucoup de monde, non. Mais ça me manque un petit peu de...
6: De quoi?
10: D'aimer. Ça fait longtemps que j'ai pas aimé.
6: J'ai pensé à toi.
10: Moi aussi.
6: Beaucoup.
10: Presque à peu près tout le temps. T'es pas bien ici avec moi?
6: Si. J'ai tellement de chance d'être avec toi. C'est juste que ça fait beaucoup d'angoisse. D'être loin de tout. Sans alcool, je sais pas comment faire.
7: Garance, t'es une actrice géniale.
6: Mais je sais faire encore.
7: Tu sais faire, bien sûr. Mais tu peux plus.
6: Tu nous ouvres? Je peux pas ouvrir, je peux pas sentir, j'ai trop peur.
7: Tu gères, Garance? T'as pas de problème?
8: L'alcool, c'est une béquille le soir. Et c'est un coup de poing dans la tête le lendemain matin.
10: T'es malade, mon amour. Moi, je suis un peu perdue.
6: Je t'avais prévenu, Pauline.
13: Vous devriez faire du sport.
6: Oula, non, c'est pas possible, ça. Pas moyen. Ça fait longtemps que je cours même plus après le bus, alors.

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1: Et nous y revoici. Nous sommes de retour au Club du Cube à l'occasion de la soirée Vénus in Fuzz, avec comme thème Cats and Dogs, cette soirée exceptionnelle et annuelle où, sur laquelle nous retrouvons pas moins de 15 groupes issus de la scène locale régionale pour pouvoir interpréter deux morceaux autour de cette fameuse thématique. Il y a quelques instants avant la pause, c'était les Golden Romeos qui étaient sur scène. Le plaisir de les retrouver à nos micros. Bonjour à vous, messieurs. Comment allez-vous?
2: Très bien. Bah, ils vont. Hein, les petits gars, ils sont toujours là.
3: Je savais pas que c'était juste avant la pause.
4: Ça, c'est classe.
5: Ah bah ouais, juste avant la pause.
6: Nous, quoi, boss, vous... on fait pas la pause.
1: Ben ouais. Oui, non, mais je vois ça. Ouais, non, on reprend un peu de temps parce que juste après, on retrouvera le Gang of Venus où Pascal, qui fait partie aussi des Golden, va jouer tout à l'heure. C'est un mercenaire musicien.
3: Vincent aussi. Hein.
1: Vincent aussi. Que... Bah, oui, parce que.
3: Trois groupes ce soir.
6: Challenge.
1: Ah ouais, non, c'est vrai que c'est toi le héros de la soirée.
6: Ah ouais, toujours plus haut, toujours plus fort.
1: Et ben voilà, comme Buzz l'éclair.
3: Pas trop quand même.
1: vous avez réinterprété deux morceaux en français, parce que ça, c'est votre patte, quand même. Deux morceaux. Comment s'est porté le choix des morceaux avec ce thème Cats and Dogs, ou plutôt, pardon, chat et chien?
6: Ouais. Chacun sa patte, parce que bah, c'est des bestiaux à pattes.
1: Oui, tout à fait.
6: Donc voilà, ouais. Voilà, donc une patte de chien, une patte de chat.
1: Voilà, et puis.
6: Voilà. Et on remue, parti. On remue. Et
3: on sérieusement, fait, on était parti sur les chats sauvages au départ.
1: Ah ouais.
3: Moi j'aimais bien l'idée. Mais musicalement,
1: moins.
3: C'était moins bien.
6: Non, en plus, c'est des chats qui avaient des moins chaussettes drôle. Noires.
1: Ah, bon, alors, deux bon, sur trois.
6: Voilà.
1: Des chats moyen quoi.
6: Ouais,
1: Une fois que le choix est fait, comment ça passe dans la moulinette Golden Romeo?
3: Bah, on répète normal.
1: Bah oui, ouais, non, vous les rapproprier les morceaux, vous les rapproprier quand même.
6: On les fait à notre sens et à notre son surtout.
3: Sur les Dogs, pas vraiment.
1: Ah ouais.
3: C'est pour ça que j'étais très angoissé ce soir, comme jamais. Parce que les Dogs, pour moi, c'est sacré.
1: Ouais.
3: Et je ne pouvais pas parodier comme on fait d'habitude, tu vois, porter ça à l'ironie. Donc en fait, j'ai repris le morceau normalement, hein, parce que ce morceau-là.
1: C'est un déjà, morceau en français.
3: Oui, c'est un des rares morceaux en français des Dogs.
6: Oui, oui, c'est
3: Dominique
6: vrai.
3: Laboubé. Moi, les Dogs, ça me paraissait évident pour le thème, parce que j'adore les Dogs depuis très longtemps. Et franchement, ce soir, c'est la première fois que j'avais autant d'appréhension. Et puis, je pense que ça s'est entendu. C'était pas top. Mirza, c'était beaucoup plus simple parce que.
6: Parce que c'était simple.
3: C'était plus rigolo. Mais non, mais parce que c'est pas la même ambiance. Bah, c'est plus drôle.
1: Une espèce de second degré, forcément,
3: voilà.
1: quand on a
3: c'est plus
1: Mirza,
3: propice à ce qu'on fait habituellement. Ouais. Là, les Dogs, c'est pas. Voilà.
1: C'est presque comme si on attaquait de la musique sérieusement, quoi, quand on
3: voilà.
1: Attaque les Dogs.
3: Ah, c'est bah,
1: ça,
3: complètement.
6: Ouais, ouais, c'est
3: complètement.
6: Ça, ouais, non, mais.
1: Et les Golden Romeos, c'est pas forcément.
3: J'ai essayé de pas chanter trop faux. Bon, je m'en fous, hein, je suis un fan des Vampas, alors c'est pas grave.
6: Ouais, il aboie, il aboie.
3: Mais il paraît que j'ai pas chanté faux.
6: Alors déjà, non, c'est bah, ouais, comme quoi.
1: Ah merde alors.
6: Il paraît.
3: On m'a dit, non mais c'est un chanteur qui m'a dit ça, donc j'ai confiance en lui.
1: Ouais. Les soirées Vénus, vous y participez à chaque tour, à ces soirées Vénus.
3: Ouais. La radio aussi.
1: La radio
3: c'est
1: aussi,
3: un peu une radio sans fin.
1: Oui, c'est
3: on recommence tout.
1: Oui, mais on recommence à chaque fois.
3: Quelques années, la même.
6: Et chacun son vice sans fin.
1: Hein ah, tout à
6: ah,
1: fait.
6: Bah ouais.
1: Tout à fait, monsieur Vincent. C'est un rendez-vous annuel où on retrouve aussi la scène locale. Ça vous évoque quelque chose? Ça résonne particulièrement pour vous, le fait de retrouver 15 groupes de la scène locale?
6: Alors, 15 groupes de scène locale. En plus, ça permet aussi aux gens d'Évreux de se retrouver. Sachant que.
3: C'est bientôt les municipales.
6: Votez pour moi. Votez pour moi. Je me présente pas.
3: Moi,
6: votez
3: oui.
6: Pour moi.
1: Bah, on votera pour toi si tu te présentes pas.
3: Chut.
6: Voilà. Si je me présente pas, votez pour moi.
1: Non, on disait, oui, l'occasion de se croiser, ouais. J'imagine. Quand
3: mais là, il y a quand même des nouveaux. Hein.
1: Ouais.
6: Oui.
3: Depuis 2 ans, là. Des copains qu'on a découverts, des gens sympas. Je pense aux Bourdonnos qui sont vraiment des mecs super gentils.
6: Ils sont pas des vrais, mais comme quoi on aime bien l'immigration.
3: Les gens de Rouen, Red Flag.
6: On n'a pas de problème avec l'immigration.
3: Ouais. Hein. On connaît un petit peu, on connaît la chanteuse, mais on connaissait pas les musiciens. Ils sont des gens adorables, ils assurent à mort.
6: Bah,
3: moi j'ai trouvé ça vachement bien.
6: C'était très bien.
3: Vachement bien.
1: Voilà. Donc ouais, c'est l'occasion, c'est un peu le grand rendez-vous annuel des musiciens du coin. Alors ils sont pas tous là, les musiciens du coin, bien entendu, mais il y a quand même une belle représentation.
6: Une belle puis bon, c'est une fédération, ça fédère aussi le fait que Évreux est une ville rock'n'roll, il faut pas l'oublier. Et en plus, bon, ça permet
3: l'ancienne capitale rock.
6: Voilà, ça permet de faire rentrer des sous dans les caisses de l'association Vénus in Fuzz, qui permet toute l'année de pouvoir proposer des concerts sur Évreux avec des groupes qui tournent malheureusement qui ont du mal à tourner en France et qui permettent ça permet aussi on est quand même il y a des groupes qui tournent et qui passent et qui contactent Vénus in Fuzz pour pouvoir jouer.
1: Oui, c'est ça, ce sont des spécialistes quand même de la programmation, ils arrivent à chaque sniper un peu sur la programmation.
6: Et puis on vient les contacter.
1: Et se glisser dans les programmations, c'est-à-dire que c'est une association de programmation qui compte quand même sur la vie des vrais, puis sur une...
3: qui est dans un autre circuit, parce qu'il y a le circuit, on en a déjà parlé, mais il y a le circuit des groupes en voie de professionnalisation, qui sont des groupes qu'on entend, qu'on voit dans toutes les SMAC de France, c'est un peu toujours les mêmes.
6: Voilà, qui vont faire le tour des SMAC.
3: Voilà, il y a une différence. Et par contre, les groupes d'amateurs ou en devenir, ils essaient de se démerder comme ils peuvent. On en a déjà discuté, mais c'est un gros problème en France, ça. Enfin, en France et ailleurs, je pense qu'en Italie, c'est pareil. En Italie, il y a encore moins d'endroits pour jouer.
1: C'est à travers tout ce maillage. Alors on parle de Vénus in Fuzz là qui fait un super boulot quoi tout au long de l'année. Mais c'est à travers ce maillage de programmateurs et de structures de programmation associative et puis locale qui draine aussi tout un tas d'activistes de la musique dans le coin.
3: Bien sûr, c'est vachement important. C'est la vie.
6: Voilà, puis bon, voilà,
3: vous aussi, vous faites partie de la vie, Principe Actif, vachement bien. Heureusement
6: ça
3: que vous
6: reste
3: êtes
6: roots,
3: là.
6: Quoi, c'est roots.
3: Non, mais dans la vie culturelle hébroïcienne, c'est carrément hébroïcien. Heureusement que vous êtes là encore là.
6: Quoi. Bah ouais.
1: Et ben heureusement que vous êtes encore là, vous aussi. Ça fait partie des échanges.
3: Parce qu'il y a des gens. Parce qu'il y a des gens de Vénus qui participeront à des émissions sur Principe Actif.
1: Ah, vous êtes quasi résident.
3: Voilà, c'est grâce à vous. Et ça permet d'ouvrir un peu les oreilles un peu des gens autre chose que RTL ou toi au Europe 1 quoi.
6: Mais bon, mais on se soutient mutuellement.
3: C'est important.
1: C'est exactement
3: c'est très
1: ça.
3: Important.
6: Hein, même si tu t'appelles JCC, Johnny Cascouille.
3: Quand je serai maire d'Évreux, je quadruplerai votre subvention.
1: Oh, ça te coûtera pas bien cher.
6: C'est pour ça qu'on le fera.
1: On retourne du côté de la scène parce qu'il y a les copains justement du Gang of Vénus qui attaquent leur appropriation du thème Cats on Dog, toujours en direct, en live et en public.
3: Merci JC
1: du Cube, merci à vous les Golden Romeos.

0: Merci.
1: Merci.
0: Voilà, toujours en direct hein, du Club du Cube, c'est pas facile à dire, hein, ce 6 décembre, dans le cadre de cette 9e édition hein, et organisation incroyable des Gang of Venus. Pardon, les Gang of Venus viennent de jouer, de Venus in Fuzz. 15 formations, 2 morceaux dans un répertoire autour du thème Cats and Dogs. C'est un vrai challenge, et là j'ai le plaisir et le bonheur de recevoir un peu des copains, c'est vrai, pour dire la vérité.
2: Ouais, c'est vrai.
0: Les Barbes Noires, bonsoir les gars.
3: Hola Damien.
4: Salut.
5: Hola.
0: Bonsoir, un mot déjà. On est sur un bonsoir, on a un mot déjà. Les amis, Barbe Noire, ce soir, c'était quoi le répertoire? Qu'est-ce qu'on a joué? Qu'est-ce qu'on a sélectionné? Est-ce qu'on a été un peu chien et chat? On a été que chaton? On a fait quoi?
3: Ce soir, on a mordu, Damien, au lieu de griffer.
0: Ouais, c'est, tu me l'as dit hors micro, je suis content que tu me le dises là.
3: Sorti comme
0: c'est
3: ça.
0: Beau.
3: Eh bien, écoute.
4: Il l'a préparé celle-là.
0: Ouais, non, mais elle est bien, elle est bien, elle est bien.
3: Comme ça, les gars, vous me connaissez.
0: Premier morceau.
3: Eh bien, le premier morceau, c'était Dog Eat Dog.
0: Deux.
3: D'ACDC,
0: bien sûr.
3: ACDC, sorry.
2: Yeah.
0: Yeah. C'était yeah, presque Eric. Une naturelle.
3: Ouais, c'était naturel, c'est mais... un groupe fétiche.
0: Bah voilà.
5: Cette année, on s'est pas posé la question très longtemps en fait. Des morceaux d'habitude, on se prend un peu la tête, là, c'est. Voilà.
3: C'était réglé rapidement.
4: Voilà. On n'a pas choisi, nous en fait.
5: Voilà. Non.
0: Dans les formations,
5: des fois,
3: le batteur et le bassiste, forcément. Bon, des
0: si,
3: les gars.
0: Si, Jérôme et Laurent, il y a eu le deuxième morceau, on met un avis quand même.
5: Non plus.
0: Ah,
5: la démocratie n'existe pas.
0: Ah ouais,
5: dans
0: au sein de Barbe Noire.
3: Voilà, c'est une demi-démocratie. C'est les guitaristes.
5: Bah non, mais en même temps, quand il joue du Maria Carré, il est pas content, on lui fait jouer du ACDC, il plie.
6: Lionel Richie aussi,
0: tu vois. Lionel Richie,
4: King Wild.
3: King Wild, on a fait plein de choses ici.
0: Et le deuxième, alors plus sérieusement, c'était
5: Giving the Dog a Bone, qui est sur la d'ACDC aussi.
0: Aussi, ah, c'était la doublette, pardon.
3: Mais ce soir, c'était
5: qui est sur le fabuleux album Back in Black.
3: Exactement, un des meilleurs albums du monde. Et franchement, Damien, je vais te raconter une petite anecdote si tu veux bien.
0: Je veux bien.
3: Je connais, bah, c'est une chanson que je connais depuis des années parce que je suis assez vieux. Et cette chanson, Damien, je la fredonnais. J'ai pas une appétence particulière pour les lyrics sur les albums. Et là, j'ai imprimé les paroles et je les ai lues. Et Damien, tu me connais depuis longtemps. J'ai rougi quand je les ai lus parce que je me suis dit, je vais jamais chanter ça. C'est une histoire assez pimentée sur une femme qui aime les rapports. Comment on dit?
5: Bucco.
3: Voilà. Et voilà, j'ai rougi en le disant, en me disant, je vais chanter de ça devant je sais pas combien de personnes ce soir. Je vais tout faire pour, avec mon accent tout pourri, que les gens y comprennent pas. Je pense que j'ai réussi. Mais moi, je savais ce que je chantais.
0: Bon, c'était presque naturel. Il y en a, ils se décarcassent. Ils vont chercher des formations qu'ils connaissent pas forcément. C'est vrai que là, bon, bah, ça tombe bien. Dans le répertoire des CDC, il y avait deux titres qui pouvaient correspondre.
3: Tout à fait.
0: Donc,
3: eh ben on était contents.
0: Ouais, vous les aviez peut-être déjà joués en répète avant ou pas du tout?
5: Jamais cela.
0: Ouais, non, jamais. Ouais. C'était ouais. Vraiment une découverte et de ces titres-là.
3: Et c'était trop exotique pour notre batteur et notre bassiste. Pour que les gens répètent.
6: Que je ne connaissais pas non plus.
0: Ah là, l'ACDC. Mais on peut pas tout connaître.
5: Mais bien sûr, c'est bien sûr que si, on peut tout les connaître.
3: Oui, celle d'ACDC, oui, je suis d'accord.
0: Combien d'albums, Eric et Olivier? Il y en a combien?
5: ACDC, 16, 17,
0: quelque chose. Bah voilà, attends, ça fait peut-être 12, 120, 150 titres.
5: Ouais.
0: Oui,
3: ça fait beaucoup quand même. Nous, on prend une guitare, on y va là avec Eric là. Allez, c'est parti.
4: Non, bon, mais c'est d'ailleurs, je fais que des là en fait. Hein. Tout est en là donc.
0: C'est pas dur.
3: C'est pas vrai.
0: Si, arrête, Laurent. Oui, parce qu'il y a un bassiste, il y a un batteur, on l'a pas dit, hein. C'est Laurent le bassiste, c'est Jérôme le batteur, Eric à la gratte ainsi que Olivier et au chant aussi tous les deux. Mais il y a un peu de voix aussi, vous les gars, derrière.
6: Moi j'essaye un petit peu
0: d'accompagner.
6: C'est vrai. Voilà,
3: un petit peu. Soutien.
6: Ouais. De soutenir les refrains.
3: Exactement. Et on apprécie.
0: Le dernier grand moment que j'ai vu, partagé, vécu, c'était les 10 ans de la formation à la Brasserie Sport. J'étais présent, messieurs. Quelle j'ai passé soirée. Un très agréable moment. Il me semble que c'était votre cas aussi sur
5: vrai.
0: Scène.
5: C'est vrai.
0: C'était et il cool. Y avait une partie des autres musiciens, musiciennes de la soirée qui étaient là. Il y avait de quelques
3: oui,
0: guests.
3: On avait invité des gens
0: ouais.
5: Et qui jouent ce soir tout à l'heure. Il y a Laura.
0: Ouais.
5: Laura. Qui va jouer tout à l'heure avec Uchi Kuchi, qui a déjà joué deux fois avec nous, qui nous a clairement dit que si on lui reproposait, elle dirait oui. Donc voilà,
0: bon, c'est une bonne chose.
5: Voilà, parfait.
3: Super guitariste, super.
5: Et puis on avait Jérémy aussi, oui, des Denver, qui est venu faire un petit morceau avec nous.
3: Ainsi que Ludovic Olnet.
5: Et Ludovic Olnet, oui, des absolument. Denver également. Ouais.
0: Ah oui, il ne faut pas qu'on tout l'oublie lui.
3: Mais non, certainement pas,
0: s'il vous plaît.
5: Qui a été déjà super venu guitariste. Jouer avec nous sur la soirée Venus, Beatles et Stones.
0: Mm. Il avait effectivement joué avec vous. Combien d'éditions au compteur des soirées Vénus, vous les gars? Vous en avez fait plusieurs, 4, 5, 6?
5: Je crois qu'on les a toutes faites sauf la première. Donc, et l'année dernière, on n'a pas pu venir en dernière minute. Mais on
0: ça
5: les
0: veut
5: a...
0: dire 7.
3: 7, c'est beau. Comme les 7 portes de l'enfer. Ouais. Comme les 7 jours de la semaine.
0: Jérôme, on raconte pas tout, mais ce qui est rigolo, c'est que toi, dans la famille, on a en plus qui bosse ce soir. Ça revêt un truc particulier? Est-ce que c'est un avantage? Est-ce que c'est un désavantage? C'est comment?
6: Non, c'est rassurant de voir que la jeunesse travaille.
0: Ouais, c'est vrai.
6: Parce que nous, on attend la retraite gentiment. Et puis, je vois que la relève est prête.
3: Mais complètement.
6: Bon, il est au bar, mais bon, c'est. Mais voilà, c'est...
0: Il sert, hein. Il n'est pas accoudé.
3: Il a le t-shirt mouillé quand même, on voit qu'il donne de sa personne.
0: Soyons clairs. C'était la petite blague privée qui était mignonne, mais qu'il fallait glisser. Les Barbenants, on a fêté 10 ans. Ça, c'est un rendez-vous que vous ne loupez jamais. Je peux vous comprendre, je serai un musicien, je crois que je noterai ça à l'avance aussi, je serai très fier d'y contribuer. Qu'est-ce qui se trame pour vous, les gars? Est-ce qu'on prépare un album qu'on va enregistrer au Payday City? Si. Est-ce qu'on va.
5: C'est loin.
3: Puis il y a des bébêtes méchantes là-bas.
0: Ouais, mais ça pourrait être un beau voyage initiatique aussi.
3: C'est vrai.
0: Est-ce qu'on se pose? Est-ce qu'on réfléchit? Est-ce qu'on a déjà des choses prévues?
5: Non, on va arrêter de réfléchir.
0: On
3: va arrêter de réfléchir, exactement.
5: Non, l'idée c'est de se poser pour. Enfin, on a quand même envie de réenregistrer quelque chose cette année. Donc voilà, je pense que ça va être le travail là, après, maintenant qu'on a joué ce soir, parce que ce qu'il faut se dire, c'est que les soirées Vénus, quand même, ça demande du boulot, ça demande du temps à préparer, et donc maintenant, ça y est, on est libre, donc on va pouvoir travailler en perspective d'un enregistrement dans le courant 2026.
0: Ce qui va être le plus compliqué, c'est pas de bien vous entendre, c'est déjà le cas, c'est pas d'accorder vos instruments puisqu'ils se mélangent bien, ça va être de gérer l'emploi du temps.
3: Mais oui, c'est l'agenda.
0: C'est
3: le
0: ça
3: problème.
0: En fait, exactement. Quand on est un daron, un homme avec une profession, ayant une vie de famille, un métier un peu chronophage, c'est en fait comment on fait? On a un WhatsApp, on est obligé de voir 2 mois avant, on fait un doodle, on fait comment? Laurent, comment on procède, j'avoue?
3: Si on savait, on ferait.
4: J'ai pas de WhatsApp.
0: Ah ouais, t'as pas de WhatsApp. Donc du coup, il t'appelle ou il t'envoie des textos?
3: Non, je vois souvent.
0: Est-ce qu'il propose 2 ou 3 dates d'avance?
3: Pour les répètes et tout?
0: Ouais.
3: Non, les répètes, on les a sanctuarisées. C'est le dimanche soir, 18h30 ou 20h30.
0: D'accord. C'est établi.
3: Ça, c'est établi. Des fois, c'est un petit peu dans des jours différents de la semaine. Mais c'est comme ça, le dimanche soir.
0: C'est bien.
3: Voilà.
0: Ça cale le truc. Et le rec, il peut se faire où l'enregistrement?
3: Ah, bah ça, c'est une excellente question.
0: Eric, tu connais quelques personnes.
5: Oui, exactement. C'est un peu trop tôt pour en parler. Mais
0: ça discute.
5: Ça discute avec des personnes pas trop loin, disons.
0: Et compétentes, bien sûr.
5: Et compétentes.
3: Complètement. Et qu'on aime bien. Parce qu'elles font du bon boulot.
0: Bon, bah cool.
3: Absolument.
0: Là, on va faire une petite pause, les fêtes de fin d'année. Moi, j'ai envie de vous souhaiter des bonnes choses. Moi, je suis content de vous croiser, je suis content de vous entendre. Ça sortait bien, les gars. C'est les retours que vous avez dû avoir, je l'espère, parce que c'est ceux que vous mériteriez.
3: Eh ben, merci beaucoup, Damien. Merci
5: Damien. En même temps, ça serait sympa qu'un jour, quelqu'un nous dise: putain, les mecs, vous avez fait de la merde.
0: Ouais, aussi. Ouais, mais c'est plus dur à dire. C'est plus dur à dire.
5: On n'a jamais vu ça.
3: Ouais. Non. C'est vrai.
0: Bah, c'est une bonne chose.
3: Tant mieux.
0: Merci Laurent, merci Jérôme, merci Eric, merci Olivier.
3: Merci.
0: Portez-vous bien.
3: Merci.
0: On reste au club du cube, pardon, pas facile à dire. Et là, on repart avec Las Tarantulas de la Morte. Je crois que c'est bien ça.
5: C'est.
0: Voilà. Merci.
3: Merci.
0: À bientôt. Allez,
3: à bientôt,
0: les gars. Merci.
1: 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Une rediff, quoi.
0: Bah, je reparle alors, si c'est que le tirage au sort, Olivier. Garde-le, le micro.
2: Non, bah, il est plus fort.
0: Bah, ouais, il est. Je vous en prie, je reste encore 2 secondes, hein, on va continuer l'histoire. Allez. Vous faites quoi? Vous avez joué, vous allez vous casser comme des voleurs? Ou alors est-ce que vous allez continuer un peu profiter de la soirée et voir les copains jouer?
3: À vrai dire, moi, je vais parler pour ma part, là, pour une fois, je ne sais pas, Damien. Peut-être que je vais rester. Je vais continuer à regarder mon neveu servir au bar, je vais continuer à discuter peut-être avec des gens que j'apprécie, que je croise lors de cette occasion. C'est aussi pour ça que cette soirée nous plaît beaucoup. C'est l'occasion de revoir plein de gens qu'on ne voit pas forcément. Donc, comment va-t-elle se finir?
0: Je ne sais pas encore.
3: Ne sais pas.
0: Il y a une inconnue, c'est chouette.
3: C'est ça.
0: De se laisser embarquer.
3: C'est le rock'n'roll.
0: C'est écrit un peu l'organisation à venir?
5: À voir. J'ai très envie de voir Las Tarantulas. Très envie de voir Uchikuchi aussi. Donc, voilà. On va voir.
3: On va rester.
0: Et en plus, il y a un ballon gonflable sur scène.
3: Génial. On va aller voir ça.
0: Merci, Olivier.
3: Merci, Damien. À bientôt.

0: Muchas gracias. ¿Cómo está usted?
1: Allez, prochain, c'est Noémie.

0: Las Tarantulas de la Muerte que nous retrouvons, qui viennent juste de finir leurs deux interprétations, notamment une interprétation quasi parfaite des Aristochats. Et ça parle forcément à l'enfant qui sommeille en nous. Nous sommes toujours en direct, en live et en public du club du Cube à l'occasion de la soirée Vénus in Fuzz. J'ai le gang of Vénus qui est avec moi, qui est en train de choisir les couleurs. Celui qui est le plus assorti à votre tenue. Voilà, choisissez celui qui vous va le mieux au teint, celui qui est très bien avec votre tenue. Voilà, Agnès, jaune, c'est ça, hein ?
1: C'est jaune.
0: Ouais, c'est jaune, c'est ça. Sophie, rouge, ça te va à merveille. Ouais. Pascal a l'air de refiler le bleu. Il n'a pas envie d'avoir le bleu, Pascal. Non, ça ne lui plaît pas.
1: Il veut le noir.
0: Voilà, il va le filer à Olivier, c'est ça. Et lui, il va s'emparer du noir, parce que le noir avec le noir, il n'y a pas de faute de goût. C'est comme ça que ça se passe. C'est pas mal, hein, la description. Hein,
1: en fait. Impeccable.
0: Oui. Les membres du groupe, il y a Vincent qui est quand même aussi membre de la Tarantulas de la Muerte.
1: Il faut qu'il enlève son chapeau et ses moustaches de chat.
0: C'est ça, et ses oreilles aussi. Il avait le chapeau de cow-boy.
2: Non, on a des dissidents en fait.
0: Vous avez des dissidents.
2: Ouais, c'est ça, il y a des gens qui jouent dans d'autres groupes.
0: La Tarantulas, ça reste quand même à chaque fois le groupe qui joue une fois par an.
1: C'est ça.
0: C'est ça, hein, ils jouent une représentation, deux morceaux par an.
2: C'est pas le seul. Hein.
0: Non, il y en a d'autres.
2: Il y a Ex-Nex.
0: Ex-Nex, ouais, maintenant. Oui, ils ont eu une carrière
2: Uchi-Kuchi aussi,
0: antérieure. Uchi-Kuchi, ouais. En tout cas, là, nous sommes avec le Gang of Vénus, des membres de l'association Vénus in Fuzz, bien entendu. J'ai même envie de vous dire le noyau dur de l'association Vénus in Fuzz. C'est ça, je dis pas de bêtises quand je dis ça.
3: Non,
0: hein.
3: non, t'as raison, c'est super dur en plus.
0: C'est super dur. Et donc, vous êtes monté sur scène avec deux interprétations. C'est vous qui avez fait le thème Cats and Dogs parce que vous aviez des morceaux déjà en stock. Ou comment ça s'est passé cette histoire du thème et comment vous vous l'êtes approprié en Gang of Vénus?
3: Moi je raconte parce que je m'en souviens. Ça avait déjà été. Merci. Ça avait déjà été proposé l'année dernière et si mes souvenirs sont bons, c'était Nadège qui avait trouvé cette idée.
1: Oui.
3: Et il y a eu un vote surprise pour un autre thème l'an dernier, on n'y revient pas. Mais cette année, ça a fait quasi unanimité.
1: Oui,
3: donc,
1: l'unanimité.
3: C'est suffisamment large comme thème, que ce soit dans le nom des groupes ou dans les titres. Nous, comme on est joueurs, on s'est mis un petit enjeu supplémentaire puisqu'on a pris un morceau chat, un morceau chien et des reprises de deux groupes qu'on a fait jouer
2: avec Vénus.
3: Qu'on a fait jouer ici à Évreux. Quoi, voilà. Les Darts, c'est un groupe de filles des États-Unis et Cash Savage d'Australie, tout le monde connaît forcément.
2: Et on peut dire que l'année dernière, on était pratiquement, à la même date, on était pratiquement sûr que ça soit ce thème-là.
0: Qui allait être retenu.
2: Parce qu'il y avait une voix de différence. C'était vraiment.
0: Donc comment ça se passe après? C'est répète avec ces deux morceaux spécifiques. C'est intégré au set ou pas après? Parce que Gang of Vénus, groupe qui joue tout au long de l'année.
1: Après, en général, on intègre les morceaux qu'on fait pour cette soirée. On les intègre à la setlist pour les concerts suivants.
3: Ouais, ce qui nous permet un peu de variété parce que si je ne m'abuse, on doit avoir une setlist d'une petite quarantaine de titres. Donc, on peut piocher et on est tranquille pour varier les.
0: Oui, c'est ça, c'est en fonction, fonction de l'événement. Il y a de quoi largement faire une setlist. Ce soir, c'est l'occasion aussi de croiser la scène locale. Plein d'autres musiciens, plein d'autres groupes, formations, alors soit historiques, soit du moment. Ça vous évoque un truc, j'imagine, particulier quand même. Enfin, ça vous renvoie à des choses particulières, j'imagine, de croiser cette scène locale musicale. Oui, ok, d'accord, peut-être
1: non,
0: pas.
1: Non, mais bien sûr.
3: Mais carrément, et surtout, ce qui est super cool, c'est que les groupes, quelle que soit leur notoriété, entre guillemets, jouent le jeu, viennent gracieusement pour foutre le feu ici. Et à chaque fois, la salle est blindée, on a une ambiance de fou ici au club, et c'est carrément cool, quoi. Voilà.
2: Oui, parce que c'est la seule soirée qui ont fait où les groupes ne sont pas rémunérés. Ils sont juste payés en boissons, en alcool et en accueil.
1: Et en manger.
2: Un accueil chaleureux.
0: C'est ça, oui, il y a quand même le secret de la réussite de la soirée, c'est cet accueil chaleureux, effectivement. Enfin, on voit bien que chacun y prend plaisir à venir jouer. J'imagine qu'il n'y a pas trop à galérer pour constituer 15 groupes qui se produiront sur scène. Enfin, peut-être que je me trompe.
2: Il y a des gens qui ont refusé, il y a des...
0: Oui, ça peut arriver, hein, mais 15 groupes, enfin c'est quand même pas rien, 15 groupes sur scène, là, mine de rien. Très peu de soirées qui tiennent dans la soirée avec 15 groupes quand même. Hein.
1: Oui, surtout qu'effectivement, il n'y a pas de cachet, ça leur demande de travailler des morceaux nouveaux, mais en général, les gens aiment bien aussi cette soirée et le font avec plaisir, j'ai l'impression, puisqu'ils veulent revenir en général l'année suivante. Donc,
2: c'est quand même une figure imposée. Quoi. Y a une...
0: Mais, tout à fait. Et puis, il y a les...
2: Alors je ne dirais pas, mais il y a des enfoirés des fois.
0: Ouais.
2: Par contre, ce soir, il y a un groupe qui a joué 3 morceaux. Je ne sais pas si vous avez...
0: Oui, oui, ben...
2: Je vous laisse deviner.
0: Et c'est pas un red flag, ça, justement, de jouer 3 morceaux?
2: Je ne sais pas. Tu les as interviewés, te l'ont dit?
0: Non, mais j'ai bien vu, hein. On est dans la salle.
3: Non, mais c'est une petite provoque, ouais, c'est cool.
0: C'est cool, ouais.
2: Et red flag, on les fera... Ils rejoueront...
0: Deux morceaux à la médiathèque, c'est ça?
2: Non, non. Ils joueront pas à la médiathèque, ils sont punis.
0: Ah, d'accord.
2: Mais par contre, la semaine d'avant... Ils joueront un autre AG et ils joueront leur titre et leur set complet, voilà.
0: D'accord. Et là,
2: donc si vous voulez les revoir, ces enfoirés, vous pouvez les revoir à la MJC.
0: Il y a le défi aussi de jouer 2 morceaux, c'est sec quoi, c'est on rentre, on doit tout donner, et 2 morceaux, on part. On a le temps de kiffer quand on monte sur scène comme ça pour 2 morceaux, il y a le temps de se mettre en place et de kiffer.
3: Non.
1: Ça fait un peu juste.
3: C'est pendant que ça kiffe et ce qui est cool, j'ai trouvé le mot de notre ami Trémolo l'an dernier qui a dit cette soirée c'est un joyeux bordel, mais un joyeux bordel organisé. C'est ça qui est cool parce que ouais ça demande un gros boulot en amont, mais après bah en gros ça roule presque tout seul.
1: Je trouve justement que le fait de jouer que 2 morceaux, moi c'est le moment sur scène où je kiffe le plus parce que il n'y a pas trop le trac de se dire il y a 15 morceaux à jouer. Là c'est on donne tout sur 2, mais du coup il y a moins de trac et moi je prends plus de plaisir ce jour-là que quand on fait un concert avec la setlist complète.
4: Ouais.
0: Bah, ça dépend. Après, ça dépend des gens, hein, bien sûr.
4: Il y a
2: des groupes qui.
4: Ah, il veut pas me laisser parler.
2: Pardon.
4: Moi, c'est plutôt le contraire. À partir du deuxième morceau, je commence à être à l'aise et on arrête.
0: Je suis à l'aise en sortie de scène. Je suis super à l'aise en sortie de scène.
4: Non, mais ouais.
2: Ouais, il y a des groupes qui ont beaucoup de mal aussi avec le tirage au sort.
0: On sait pas quand on passe.
2: C'est un stress.
0: Ça se passe comme ça, quoi. C'est la règle du jeu.
2: Oui, c'est comme ça.
0: Il n'y a pas de groupe en première partie et des têtes d'affiche. Tout le monde est.
4: Non.
0: Tout le monde est tête d'affiche.
2: Tout le monde est au même niveau. Il y a des amplis, une batterie derrière et tout le monde joue sur la même.
1: Il y a 15 têtes d'affiche.
2: Sur le même backline et voilà.
0: Merci beaucoup, Gang of Venus.
4: Mais merci à vous d'être là aussi.
0: On va faire un petit tour du côté de la scène.
3: Ouais.
0: Parce que
2: à l'année prochaine, alors.
0: Ouais, bah bien sûr. Nous, on a pris un abonnement. Que vous nous invitiez ou pas, on sera là. Hein.
1: À l'année prochaine.
0: On connaît les techniciens, nous laisserons rentrer.
2: Mais si on enlève le stand, on gagne au moins 20 personnes.
0: Ouais, c'est vrai. Bon, comme si on mettait 20 personnes sur une table. Là. N'exagérez pas, monsieur. N'exagérez pas.
2: C'est 3 personnes au mètre carré.
0: Ah ouais, peut-être. On va faire l'effet pour 1 mètre la table. Merci en tout cas à vous. On va du côté de la scène et nous retrouverons Dead Fat.

Ça va le cube ? Merci d'être tous venus. N'hésitez pas à vous rapprocher, même si on a du chien, on ne mord pas. Non, c'est si nul que ça. Prochain morceau s'appelle Can You Pussy Do the Dog ? Est-ce qu'il y a des chiens dans la salle ? Est-ce qu'il y a des chats dans la salle ?

0: Bonne soirée à tous.
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2: Les Dead Fat, hein, à l'instant, dans le cadre de cette soirée Venus in Feuze, où on a profité, hein, on était sur le 1, 2, 3, 4, 5, 6, 7, 8, 9, 10, 11, 12e formation ou artiste qui officiait ce soir. Je vous en prie, hein, mettez des casques. Vous pouvez suivre le volume sonore s'il est un peu trop fort et vérifier que c'est pas trop fort dans vos oreilles. Voilà, j'ai le plaisir de recevoir, on continue le tour de chant, mais plutôt radiofonique, avec Las Tarántulas de Muerte. Est-ce que je l'ai bien dit?
3: Oui.
2: Ça va, parce que je suis pas très très doué en espagnol.
4: Moi voilà. Non plus.
3: Nous non plus.
2: Ni en mexicano. Hein, mais bon, on va faire le taf. Salut à toi, Mathilda.
3: Salut.
2: Bah, bienvenue en plateau radio. Salut à toi, Mathieu.
5: Et buenas tardes, hombre.
2: Salut à Louis.
3: Salut.
2: Voilà, il y a Coralie qui est pas loin. On pense à Fabien, on n'oublie personne. Thomas aussi.
3: Ouais, à Loïs.
4: Elle est là, ouais. Loïs.
2: Qui est pas là? C'est non, Thomas, c'est Fabien.
3: Thomas, Fabien.
4: Et Vincent.
3: Et Vincent. Et Vincent,
2: Vincent monsieur Vincent.
4: Monsieur Vincent,
2: s'il vous plaît. Papa, quand même. Voilà, mince. Voilà, ouais. Bref, parce que c'est une histoire famille. Mais on pourrait y revenir, on va développer dans un instant. C'est toujours presque attendu, votre set.
3: Il y a
2: de la couleur, alors là on était c'était un peu plus sombre, mais il y a toujours des accessoires, du look, des éléments. C'est toujours un moment un peu à part dans les propositions. Est-ce que vous pouvez nous parler un peu de ces
4: mots? Moi déjà, moi ça y est, t'as tout dit.
2: C'est un vrai exercice. Il y a pas que le morceau, quoi. Vous avez cogité aussi sur le jeu de scène.
6: Il faut tout réfléchir. Ah ouais. Nous, il faut savoir que les vacances d'été, on les passe à réfléchir au morceau, se dire ok, on fait ce morceau-là. Du coup, qu'est-ce qu'on met comme tenue? Qu'est-ce qu'on fait comme mise en scène? Est-ce qu'on fait une chorégraphie? Est-ce que à quel moment on emmène le public?
2: C'est cool.
6: Voilà.
2: Mais c'est cool pour le coup.
6: Et après, on se retrouve en novembre, on fait 3 répètes et on est parti.
4: En fait, on fait ça sur 2 jours, en fait. Ouais, ouais.
2: C'est énorme.
6: C'est vrai,
2: trop fort.
6: Hein.
2: Et pourtant, il y a du violon, il y a du clavier, il y a du kazoo. Comment?
4: Exactement.
2: Voilà. Il y a de la batterie, il y a du chant, du chœur, il y a des.
6: La basse.
2: J'ai adoré aussi toutes vos petites interventions qui étaient soit un peu animalières, hein, je peux le dire ainsi.
4: Carrément. Est-ce que tu as pu, parce que toi je sais que tu possiblement tu as la ref parce qu'on est un peu même génération, est-ce que tu as reconnu le générique de 30 millions d'amis?
2: Non, j'ai pas fait gaffe à ce moment-là, je courais partout, vous l'avez mis.
6: Ah, ouais, oui, vous êtes fort.
2: Entre les deux morceaux?
6: Non, au début.
2: Ah,
6: juste avant de commencer.
2: Énorme, bien joué. Premier titre d'ailleurs, qu'est-ce que c'était?
3: Premier titre, Love Cats.
2: Ouais,
3: The Cure.
2: Voilà.
3: Ouais.
2: Un morceau que vous connaissiez, vous, ou pas?
3: Ouais.
2: Parce qu'on ne peut pas tout connaître. Hein. Voilà. Toi, tu le connaissais.
3: Ouais.
2: Toi, tu avais la ref. Toi, tu le découvrais.
6: Moi, je n'aime pas The Cure. Je n'aime pas du tout.
3: Donc, quand on m'a dit
6: The Cure, j'ai dit ah oh, non. Et finalement, en fait, à force de l'entendre, on
2: s'habitue. Et puis de le jouer. Et puis, voilà.
6: C'est cool.
2: Et le deuxième, c'est un virage de ouf.
4: Ouais. Carrément,
2: trop mignon.
4: Bah, c'est pareil, la ref est incroyable. Quoi. Et après, c'est vraiment pas le plus simple. Parce que
6: c'est jazz.
4: Le morceau de base est quand même. Il est ultra fourni. Il y a énormément de choses. Ça change tout le temps de tonnage.
2: Qui est le compositeur? Qui est le.
4: Ah, j'ai plus le compositeur.
2: Vous ne savez pas. C'est on parle de la musique des.
6: Les
2: Aristochats.
4: Ouais, c'est la chouette époque de Disney où il y avait des bandes son incroyables,
2: ouais,
4: et tout.
2: Ouais,
4: quoi.
2: C'est vrai.
4: Et ça jouait de ouf et tout. Quoi. Et donc c'est.
6: Dur à refaire.
4: Ouais. On a simplifié plein de trucs. Hein.
2: Ouais.
4: En vrai, quoi.
2: Ouais, mais vous êtes éclaté.
3: Ah ouais, c'est génial.
6: Oui, vraiment, c'était trop bien.
2: Et vous aviez le retour en face qu'il vous le disait parce que le public était enjoué.
6: Très réceptif, ouais, carrément.
3: Tout à fait.
6: Cool.
4: Grave. Ouais, c'était chouette. C'est un peu le. Enfin, c'est le principe un peu de tout ça, quoi. C'est qu'on arrive à passer un moment avec tout le monde, quoi. Et que ce soit que ça se soit chouette à ce moment-là et qu'il se passe un truc un peu cool. Et c'est le principe de cette soirée aussi, c'est chouette, ouais, que Vénus fasse toujours ça, parce qu'il y a un vrai contact et on a une vraie proximité avec tout le monde, que ce soit avec les gens qui sont dans le public, avec les groupes avec qui on partage
2: la
4: scène,
2: bonne
4: et tout, quoi.
2: On voit bien derrière
4: avec vous,
6: avec la radio, avec
4: puis tout
6: le
4: ce temps-là,
3: ça fait trop plaisir. Bah oui, c'est pour ça que on le fait aussi fun, en fait. Ça se fait à l'instinct parce que on veut juste
5: s'amuser, faire kiffer les gens et kiffer nous aussi.
2: Eh bah t'as bien raison, ma grande, parce qu'en fait, lorsqu'on on commence quelque chose ou on l'appréhende de cette manière-là, je pense qu'on quand même on se donne davantage de chances que en face la réceptivité elle soit à hauteur. Oui, voilà, si ça. On se prend un peu au sérieux ou qu'on le fait un peu forcé, ah ça c'est pas les mêmes ingrédients.
6: Et c'est pour ça aussi qu'on fait tous nos costumes et qu'on cherche toujours des mises en scène. En fait,
5: oui, c'est rigolo.
6: Pour, en plus, emporter plus le public qui soit intrigué, qui nous regarde tous, qui voit un peu tout ce qui se passe.
2: Et est-ce que c'est pas aussi, c'est s'approprier un personnage, mais devenir quelqu'un d'autre. Là, je suis pas Louise, je suis pas Mathilde, là, je suis pas Mathieu. Quand je suis, du coup.
6: On est des chats, on était des cats ce soir.
5: Ouais, non, mais oui, c'est sûr qu'on est différent quand on est sur la scène et quand on l'est pas. Après, est-ce qu'on est foncièrement complètement différent de nous ?
2: Non.
5: Mais.
4: je suis assez d'accord, voilà. je pense qu'en fait, c'est une. Enfin, après, je parle pour moi, mais je pense que c'est une extension de ce qu'on est.
5: Ouais,
4: avec
5: oui,
4: plus le droit un petit peu de s'exprimer à ce moment. Enfin, sur laquelle on se met moins de limites à ce moment-là, quoi.
2: Eh ben, franchement, voilà. Gros check de l'amour et de l'amitié. Vous êtes des tueurs. Il y a des garçons, il y a des filles, il y a des un petit peu plus jeunes, des un petit peu plus vieux. Ils sont sympas, ils ont smile, ils ont fait tellement de bien à la soirée, comme les autres, hein. Mais vous particulièrement.
4: Vas-y.
2: Merci. On s'est dit
4: merci
2: que c'était un
4: vous,
2: pour échange
4: vous.
2: Parce qu'on merci continue pour faire profiter nos auditeurs.
6: Ouais, absolument.
2: Là, il s'agit de The Droners qui ont démarré. Yeah. Merci. Last Star en
4: bisous.
2: Yes, de la moitié.
4: Portez-vous bien.
2: Merci.
6: Bisous.
4: Bisous.

0: Merci beaucoup.
1: Ça va encore ? Belle soirée pour vous ? Ouais, c'est super ici.

0: Merci. Mais The Drunners, en fait, non, c'est quoi? C'est, oui, The Drunners, pardon, excusez-moi, ça y est, j'en perds le film, et qu'est-ce que c'est que ce bazar? N'importe quoi. The Drunners sur la scène du club du Cube à l'occasion de cette soirée Venus in Fuzz sur le thème Cats and Dogs, chat et chien. Je dis ça pour ceux qui parlent pas anglais comme moi, hein. Cats and Dogs, c'est le thème de la soirée, tout le monde s'y est collé, et justement, nous avons avec nous Dead Fat qui nous a rejoint. Bonsoir à vous messieurs, comment allez-vous?
1: Très bien.
0: Bon, bah c'est plutôt pas mal. Dead Fat, vous êtes monté sur scène tout à l'heure en reprenant... Qu'est-ce qui se passe Pascal? Prenez donc un micro et expliquez-nous. Voilà, je vois que Pascal...
2: Mais Dead Fat, on les a connus avant qu'ils jouent ici l'an dernier. Et c'était ensemble...
1: Au Seven.
2: Au Seven, ouais. voilà. Et donc, quand ils nous ont dit OK, bah évidemment OK. Et bah, on n'est pas déçus parce que Tom Waits et les Cramps. Ouais. Tout va bien.
1: On s'est validé. Donc.
2: Allez, je vous laisse tranquille. Salut.
0: Ouais, c'est ça. Merci pour ton intervention, Pascal, de l'association Venus in Fuzz, qui venait recontextualiser cette rencontre.
1: Il a bien eu raison.
0: Mais oui, non, mais c'est, ça. Oui, mais c'est ça. Beau, c'est ça aussi la rencontre sur scène de musiciens, c'est des rencontres humaines aussi avec une passion commune. Donc ça peut que fonctionner, quoi. Enfin, ça peut que fonctionner. Ça peut fonctionner.
1: Voilà. Ça fonctionne.
0: Ouais. J'ai en tout cas. En tout cas, ça fonctionne. Cats and Dogs, comment est-ce qu'on s'approprie le thème Dead Fat?
1: C'est pas évident. C'est beaucoup de.
3: On a proposé pas mal de morceaux, une liste.
1: On s'est fait une grosse playlist.
3: Tout ce qui nous venait par la tête.
1: Recycler après, on a beaucoup de morceaux du coup, d'idées et tout. Moi, je voulais jouer les Aristochats, puis finalement, ça a été très très bien exécuté par.
0: La Stallone Toulouse de la Muerte.
4: Beaucoup mieux que nous, on l'a.
1: Oui, je pense que voilà. Je pense que c'était clairement plus leur truc. Et puis, non, c'était un morceau. Enfin, le Tom Waits. Clairement, moi, c'est pas du tout ma tasse de thé habituellement. Ça se sort un peu de la zone de confort.
3: C'est Cédric, le bassiste, qui nous
1: Qui est plus un peu plus dans ses.
3: Qui est pas là, qui est parti.
1: Ouais, il est parti.
3: Ouais.
1: Et c'est bien parce que ça sort de la zone de confort. Donc, du coup, on prend ça avec défi et adresse.
0: Bah ouais, c'est ça.
3: On va essayer de la faire un peu plus rock.
0: Ouais, c'est ça. Oui, c'est comment on se réapproprie un morceau en fait, parce que là, on est vraiment sur un concept de reprise de morceaux et comment est-ce qu'on en fait le sien? Parce que c'est ça l'enjeu.
1: Nous, on
0: c'est
1: pas
0: d'en
1: pas
0: faire un morceau à soi, quoi, d'un morceau qui existe déjà.
1: Ouais. Bah, on n'est pas hyper fan des reprises de base. Enfin, en tout cas, de les faire telles quelles. Donc, là, les Cramps, on l'a fait quand même relativement iso, mais à notre sauce vite.
5: Non, mais en fait, oui, l'idée, c'est ça. C'est que comme on n'est pas très reprise. On le joue et puis après on le fait à notre sauce, puis on voit si ça prend ou pas, et puis on essaye de rajouter des trucs.
1: On essaie de se surprendre nous-mêmes en répète, surtout, c'est ça en fait. Et quand on a réussi à se surprendre, on se dit c'est que c'est bon.
0: Mais c'est ça, si on arrive à surprendre, c'est que c'est validé.
5: Voilà, clairement,
0: ça marche. Ouais. Sur justement cette complexité quand même de monter sur scène pour deux morceaux en fait, c'est se dire qu'il faut être tout de suite à fond et kiffer. Et est-ce qu'on arrive à kiffer quand même sur deux morceaux? Est-ce qu'on a le temps de s'installer et de kiffer?
5: Alors, si tu joues en premier,
0: c'est chaud.
5: Vraiment être chaud. Là, on est arrivé. En fait, on n'avait pas besoin d'être chaud. Tout le monde était chaud. Le public était à donf.
1: Après les arrivées, on
3: attendait qu'une chose, c'était de monter sur scène.
1: T'es impatient en fait.
0: Ouais, donc là, vous étiez chaud.
5: Public est à bloc. Tout le monde est
0: c'est
5: à bloc.
0: C'est le kiff direct.
5: En fait,
0: Puis la petite frustration d'être resté que deux morceaux, non?
5: C'est le jeu.
1: Mais c'est le jeu. Et puis après, sinon, ça fait long. On est 15 groupes et tout. Donc on se partage la scène et c'est beau.
0: Et là, justement, c'est l'occasion aussi de croiser d'autres musiciens, d'autres groupes. D'échanger, de se retrouver d'une année sur l'autre.
3: On voit les mêmes têtes que l'année dernière.
0: Ouais, c'est ça. J'imagine pour des musiciens, c'est plutôt cool quand même. Avec un accueil qui est plutôt sympa. Vous avez le droit de me contredire, hein, mais
1: l'accueil
0: est très sympa. Du coup, ça met les conditions à l'échange et à pouvoir être.
1: Ça fait un carnet d'adresse, comme on dit. Après, on se donne des conseils, on se suit. Les Los Bordonos, on a joué avec eux la semaine dernière. Ex-Nex, on a joué avec une autre formation. Dont ils font partie, mais c'était comme pour la fête de la musique, je crois. Enfin, du coup, ça fait un peu une grande famille. On se revoit assez souvent, donc c'est cool.
0: C'est plutôt cool, quoi. C'est son... On demande des nouvelles de la cour.
1: C'est cool.
0: C'est plutôt cool, quoi. C'est son... On demande des nouvelles de la cousine ou du tonton.
1: Ça, ça.
5: Et puis il y a des super.

0: sapin, ouais, j'avoue.
1: Tant pis pour vous, vous l'avez bien cherché.
2: Ça sent le sapin.
0: Ouais, j'espère voilà. que ça sent pas le sapin, mais non, c'est vrai.
1: Je vois que sur les t-shirts, il y a des chats. Est-ce que et c'est un symbole?
2: Et les chiens.
1: Ah, et les chiens.
2: C'était pour
1: ça
2: la
1: a été
2: soirée.
1: Fait pour l'occasion. Ouais, c'était fait pour l'occasion. Ouais. Plutôt cool, d'ailleurs. Il y a qui au graphisme? Parce que
2: ah,
1: là,
2: c'est moi.
1: Ah, c'est toi qui au graphisme.
2: Et à l'impression.
1: Et à l'impression, et à l'impression
2: c'est
1: aussi.
2: C'est du fait.
3: Linogravure.
1: Linogravure, c'est-à-dire.
2: Tu graves.
1: Avec des lignes.
3: Tu graves dans du lino, en fait.
1: Ah, dans du lino.
3: Ouais.
1: Ah
3: ça
1: ouais.
3: fait comme un tampon.
1: D'accord. Ah oui, d'accord, ok.
3: Interdit de m'inviter à un dîner de con, ni rien. Je peux en parler longtemps, mais bon, voilà.
1: Non, non, mais c'est con. Tu me dis linogravure, je sais pas ce que c'est, je te demande.
3: Hein, ah oui, voilà. C'est gravé dans du lino.
1: D'accord, gravé dans du lino.
0: C'est pas exclu qu'on en fasse plus, du coup, maintenant
3: bon,
0: qu'on
3: en fait plein.
1: On attend que le lino est fait.
3: Bah voilà, oui, c'est ça, évidemment.
1: Voilà. C'est ça. Vous allez voir que les mecs, ça va être des chats et des chiens, le logo du groupe.
2: Maintenant, il y a un beefsteak aussi.
3: C'est un steak, ouais.
1: C'est un steak pour le moment.
3: Il y a un steak aussi.
1: D'accord, bon, bah écoutez. C'est du coup, il y a le steak, le chat, le chien.
3: Ouais, c'est ça.
1: Voilà, il y en a pour tous les goûts.
0: C'est ça, exactement.
1: C'est ça, sur ce concert, nous, on prend beaucoup de plaisir en fait à rencontrer des groupes, à échanger, à discuter et compagnie. Mais chacun des groupes a une vie sur scène. Enfin, tout le monde n'a pas, pardon, une vie sur scène. Justement, il y a des groupes qui se forment uniquement pour l'événement et qui disparaissent. Vous évoquiez tout à l'heure avec les Aristochas, la Tarantulas de la Muerte, qui se réunit qu'une fois par an sur scène. C'est comme les éclipses, en fait, faut les choper au moment
2: faut être là.
1: Où ils passent. Est-ce que vous réintégrez parfois dans votre set des morceaux joués à cette occasion-là que vous avez travaillé?
0: Le New York qu'on a fait ici, c'était le dernier morceau qu'on a joué, on clôturait l'année dernière, et du coup, c'est vrai qu'on le reprend en clôture, il est mortel. Donc, et je pense que là, Tom Waits, on va l'intégrer au répertoire parce qu'il est quand même plutôt sympa.
3: Il y a des morceaux qui s'y prêtent bien, en fait, même si on n'est pas reprise finalement. Bah, on se rend compte que
0: ils sont suffisamment transformés pour
1: c'est une réappropriation. Ouais. C'est assez différent quand même, la réappropriation de la reprise pure et dure quand même, dans lequel on retrouve la patte du groupe et une réinterprétation.
3: Ouais, on fait pas du baloche, quoi.
1: Et puis c'est
3: pas une soirée baloche.
1: Non, puis il y a quand même un clin d'œil aussi avec les reprises choisies. J'imagine qu'elles sont pas au hasard, parce que quand on parle Cats and Dogs, il y a un milliard de reprises possibles. Quand on pose son œil sur telle ou telle reprise, c'est bel et bien que ça évoque quelque chose dans la
0: bande. Ça nous parle soit musicalement, soit sur le thème des paroles, etc. Bon là, c'est un peu... c'est plus musicalement que ça marchait.
3: Et puis il y a des morceaux, on sait qu'on va réussir à les jouer à notre sauce. Il y en a certains, on savait que ça allait pas passer. Quoi.
0: Ouais, c'est ça.
1: Mais c'est ça, il y a des trucs c'est pas possible et d'autres c'est possible.
0: C'est ça.
2: Merci.
0: On se fait harceler par les fans.
1: Bah oui, c'est ça, Laurent des Golden Romeos qui fait le petit clin d'œil au passage.
4: Honnêtement, vraiment terrible.
0: Merci.
1: Eh ben c'est cool.
4: Merci.
1: Merci beaucoup à vous, les Dead Fat, d'être passés par nos micros. On vous retrouve l'année prochaine, j'imagine.
3: J'espère bien.
1: On retrouve sur scène, du coup, maintenant, et ça envoie fort aussi.
0: Ça envoie fort.
1: Cucci.
0: Merci.

0: Ok, comment ça va, vous? Vous êtes chaud? Il nous reste une petite dernière chanson pour vous. C'est la dernière du set, malheureusement. J'espère que vous aimez les claviers et les orgues, parce que Laura Louis à l'organe.
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0: Let's go!

0: cadeau. Merci. Merci Venus Ilfeuse pour cette soirée. Merci à vous d'organiser ça, c'est trop stylé. Merci à vous.
1: Eh bien, dites-moi, je ne sais pas si je vais bien le dire Uchi Kuchi, je crois que c'est ça, que vous venez de vivre en live, parce qu'en fait, c'est ça la particularité de Principe Actif ce soir, c'est que oui, Venus in Feu fait millions de choses à Évreux, et en particulier cet événement, hein, maintenant, depuis 9 années, c'est la 9e édition, avec un thème voilà, qui est le Cats and Dogs, chat et chien, et on a le plaisir d'enchaîner après deux morceaux live, hein, en l'occurrence de Uchi Kuchi, avec les Droneurs. Bonsoir les gars, non, et un micro chacun là, vous déconnez pas. Hein. Franck, salut mon copain.
2: Salut Damien.
1: Ça va?
2: Ça va et toi?
1: Oui. Renan, hein, je dis pas de bêtises. Hein.
3: Ah, c'est ça.
1: Ouais. Salut Renan. Les gars, bon, nous on s'était vu dans d'autres conditions aussi, mais aussi ici. Comment ça s'est passé? Ça a été?
4: Ouais, ça a été. Ouais, impeccable. Ouais, un petit peu long dans l'attente, mais.
1: Ben ouais, vous
4: c'est
1: avez...
4: court,
1: ouais.
4: C'est... Et c'est très court.
1: Ouais, c'est tout le paradoxe d'attendre longtemps
4: oui.
1: pour jouer deux morceaux.
4: Oui. Ouais. Et des morceaux assez courts en plus, donc
1: ouais, mais bon,
4: ça passe. Mais sinon, ça s'est bien passé. Voilà, c'est le live, quoi.
1: Bah, et puis c'est la vie d'une formation. Bravo à vous de jouer et de relever ce défi. D'ailleurs, comment, qu'est-ce que vous avez choisi d'interpréter, vous, les gars?
4: Nous, on a choisi d'interpréter un morceau de Pete Townshend, le guitariste des Who.
1: D'accord.
4: Qui a un album solo. Et un morceau des Everly Brothers.
1: Et comment s'appelait ce titre, pardon, Franck?
4: Cats in the Cupboard.
1: D'accord.
4: Et les chats dans le placard.
1: D'accord, oui. Bon. C'est bien.
4: Et le second, c'est un morceau des Everly Brothers. C'est un groupe des années 60. On voulait un petit peu marquer un petit peu le coup dans les années 60 rock'n'roll.
1: Ouais, qui vous parle un peu beaucoup.
4: Qui nous parle aussi, ouais, ouais. Voilà. Et ouais, voilà, on les a choisis comme ça, tout simplement.
1: Bon, à deux. Mais la formule classique,
4: ouais,
1: des
4: ouais.
1: Droneurs. Il n'y a pas l'idée justement où vous avez proposé, mais ils ne pouvaient pas, les gars, d'intégrer un copain ou une connaissance. Comme là, on le sait, il y a des formations qui se créent un peu pour l'événement, qui sont un milkshake de plusieurs formations. Vous,
4: tout à fait.
1: Vous avez préféré rester dans votre binôme qui fonctionne, vous connaissez, ou c'est malheureusement d'autres
5: bah, pouvaient déjà, pas venir. Le batteur, c'était pas notre batteur.
1: Alors, ah, d'accord, voilà. J'ai pas su ça, Ronan. D'accord, alors, c'était
4: en fait,
1: qui
4: oui. En fait, notre batteur.
1: Merci, j'ai pas fait gaffe.
4: Il est plus là depuis un an. Donc, on joue plus depuis. Ouais,
1: depuis un an. depuis un an, à peu près.
4: Depuis la dernière fois ici au Cube.
1: Ouais.
4: C'était notre dernière prestation avec lui. Et du coup, on a convié Vincent.
1: D'accord.
4: Pelco. Qui a bien voulu participer avec nous au challenge
1: bah, c'est cool.
4: de ce soir.
5: C'est un enfant ouais, du quartier carrément. Comme nous.
4: Et c'est un mec de Netreville.
1: Bah donc, ouais, voilà.
4: Et bah c'est cool de l'avoir eu derrière nous.
1: Bah ouais, parce que ça permet de jouer et puis d'avoir derrière les ouais. timbales quoi.
4: Bah oui, et puis ça il joue. Hein, en fait, il garde la main à la batterie. Donc c'était super agréable de l'avoir en quelques petites répètes et puis de mettre ça en place avec lui quoi.
1: Bon bah cool, il a joué avec les Golden et il a joué ouais, avec
4: c'est la star de ce soir
1: ouais. Oh, y a les, bah, dans les Vénus il y avait aussi dans les Vénus et puis dans les Golden
4: ah, oui, c'est vrai.
1: Un Pascal il a fait la doublette
4: oui c'est
1: ouais.
4: vrai aussi
1: ouais. Comment ça se passe? Est-ce qu'on bosse un peu à la maison? Est-ce qu'on vient des fois au Cube, au studio de répétition pour se faire la main à 200 sans timbales? On peut
4: donc voilà
1: machines.
4: Vincent, on le cherchait de partout, ouais, il n'est jamais là.
1: Vincent,
4: il est dans
1: le retard.
6: Alors,
4: sur tous les fonds.
6: Alors, 1-2, 1-2, 1-2, 3-4, 3-4, 3-4, 3-4.
1: Qu'on se le dise.
6: Vincent, qu'on se le dise.
1: Et Vincent, tu es un des rares gars qui a joué dans deux formations ce soir.
6: Oui, bah attends, bouge pas, il y en a une troisième qui arrive.
1: Ah oui, t'es dans Xnet.
6: Oui. Eh oui.
1: Ah bah t'es, en fait, c'est toi
6: jamais,
1: le.
6: Jamais 203.
1: Ah ouais, en fait, c'est toi le patron ce soir.
4: C'est la star de
1: ah
4: ce
1: ouais,
4: soir.
1: Ah ouais, ce soir, c'est le patron.
4: C'est ce que je t'ai dit.
1: Eh moi, ouais. J'avoue, j'avais pas tilté. Eh Vincent.
6: Bah, pendant que je peux encore.
1: Bah, t'as raison.
6: Bah voilà.
1: Mais t'as grave raison.
6: Tant que j'ai encore la.
1: Et
6: la
1: petit compliment que je peux relever qui vient d'être dit à l'instant. T'as encore la main. Et c'est classe d'entendre ça parce que tu vois, t'as quelques années,
6: oui,
1: et,
6: oui.
1: mais t'as surtout quelques années de pratique,
6: oui,
1: et t'as encore le poignet. Oui. Et c'est ce qui vient d'être dit là, les copains, ils viennent de dire ça de toi.
6: Ils ont dit ça?
1: Oui.
6: Comme quoi la veuve poignet.
5: Bon, c'était un gros mensonge, mais on l'a dit quand même.
1: Ça parlait de Netreville. Et c'est vrai que c'est
6: oui,
1: un délire.
6: Bah ouais. Oui, bah oui, bah ouais, c'est un clin d'œil parce que moi je les ai connus Minos.
1: Ouais, bah.
6: J'ai connu Minos et puis bon, moi je suis j'étais une figure, j'étais surtout une boule, t'es bouboule, donc voilà. Ouais. Et puis bah c'est vrai que par rapport à ce quartier-là, il y a beaucoup de musiciens qui ont émergé.
5: C'est vrai que la relevée tout à l'heure, c'est vrai.
6: Il faut savoir qu'il y a quand même eu Brahim Malem, Patrice Blot, qui ont joué dans les Roadrunners, hein, que Philippe Neymar, par exemple, a joué dans Black Maria, que Vincent Pelco, qui est mon nom.
1: Non, puis surtout, on est très fiers de Chérif Alouna.
6: Voilà, donc c'est voilà.
1: Je taquine un peu.
4: Ça l'appelait l'affaire.
6: Donc voilà, il y a un quartier, voilà, il y a un quartier où il y a toujours eu de la musique.
1: Et puis le rock'n'roll était présent. Moi, j'étais voisin des Merzouk et ça coûtait du rock à côté. Hein.
6: Oui, tout à fait.
1: Mais, les gars, c'est vrai. Faut se rappeler, hein, il y avait du rock au quartier.
6: Pas que du rock, il y a aussi du groove, il y a aussi de la musique black américaine.
1: Mais il y avait aussi du rock.
6: C'est
2: vrai qu'à l'étranger, on écoutait beaucoup de rock même.
6: Donc c'est pour ça que bon, au début, avant de jouer, on l'a stipulé, un petit clin d'œil.
1: Ah, vous l'avez dit sur scène. Bravo.
6: Ouais.
1: Netreville, quoi.
6: Voilà.
1: Vous avez bien dit, moi c'est mon quartier préféré d'Evreux. Hein. Les gars, j'ai vécu, hein. Je suis obligé. J'ai vécu à Navarre aussi. Je suis obligé de le dire. Désolé pour le centre-ville, pour Navarre, pour Saint-Michel.
6: Et
1: pour
6: la Madeleine, le
1: meilleur quartier d'Evreux, c'est Netreville.
6: Il y avait des échos aussi à Madeleine.
1: Il n'y a pas de bagarre à Netreville. Tout le monde se connaît,
4: tout le monde se connaît, tout le monde se dit bonjour tout le temps.
2: Un grand village.
1: Mais c'est exactement ça.
4: Même sans se voir pendant des années, on arrive toujours à se dire bonjour.
6: Il y a des figures, toi, tu me dis quelque chose.
1: Netreville. Et puis tout de suite, c'est
6: très bien. Gobourgui, famille Bourgui.
1: Il y a eu quelques noms de famille comme ça.
6: Voilà.
4: L'avantage de Netreville, c'est qu'on se retrouvait à plusieurs, du plus jeune au plus âgé, chiottes avec les mobilettes, les voitures, les vélos. Et on se retrouvait avec les guitares sur le banc en face du gymnase. Et là, il y avait des mecs comme Bruno Conti ou Daniel Cutaillard ou Brahim Malem.
1: Mais les Roadrunners, c'était une formation rouennaise, ça, au départ, non?
4: Non,
1: les Hébroïciens, les Roadrunners. Je suis largueur, mais il y en avait deux du groupe qui venaient, du coup, dans ce cas-là, jouer.
4: Il y avait Totoche, Patrice Calvo.
1: Je m'en rappelle très bien.
4: Et Brahim Malem.
2: Même QQ a joué avec eux.
4: Et QQ a joué aussi.
2: Il a joué à la batterie. Pas longtemps, mais il a joué à la batterie avec eux.
1: Sacrée histoire. Je crois qu'on m'a fait un signe, ça va redémarrer, c'est ça. Ça a démarré ou pas? Est-ce que j'ai encore une seconde?
6: JCC nous a parlé.
1: JC nous a parlé.
6: Non, JCC, c'est JCC.
1: Du coup, on fait comment, Franck et Ronan? On continue quand même à buffer à la maison, à se retrouver, à jouer un peu de gratte? Parce que bien sûr que c'est mieux quand on a un peu de percussion, mais on peut faire des choses aussi qu'à la guitare. Est-ce que vous continuez?
2: Nous, tout à l'heure, on se voit même quand on joue pas. Hein.
1: Oui, je me doute. Mais
4: musicalement, pour l'instant, on est en stand-by. Parce que, on est en stand-by. Par la suite, j'espère, parce que la musique, ça fait des années qu'on en fait quand même quelque part, même si on s'est arrêté pendant plusieurs années, mais on repart tout le temps, la musique, ça reste. Et s'arrêter complètement, ça va être difficile, franchement.
1: Et ce qui est génial, c'est que vous me dites qu'il y a un an, vous perdez votre batteur, il y a un an après, vous êtes quand même au concert ce soir, vous avez joué, vous avez pris du plaisir, vous en avez donné, et puis il y avait Monsieur Pelco qui était là pour finir
4: ça.
1: Qu'on se le dise.
4: D'ailleurs, c'est un grand merci à Vincent.
1: Qu'on se le dise. C'est son expression.
4: On lui a déjà dit, mais c'est un grand merci à lui.
6: Donc il faut savoir que les Droneurs cherchent un batteur.
1: Alors batteur, il y en a de plus en plus, mais à un moment donné, j'avais quand même l'impression que c'était la denrée rare. T'es batteur, toi, bien là, toi. Genre les batteurs faisaient 6 groupes. C'est toujours un peu le cas.
4: C'est compliqué les batteurs.
1: C'est pas facile à choper.
4: Non, c'est difficile.
2: Mince. Après, on a quelques vues quand même.
1: Ouais,
4: faut voir les disponibilités de chacun, les envies. La même envie musicale.
1: Ouais, c'est ça aussi. C'est pas que d'un
4: l'entente.
1: Instrument. Ouais, c'est pas que l'instrument, bien vu. C'est le genre musical, c'est le feeling.
4: Et l'entente, feeling qui est vachement important. C'est une famille, un groupe.
1: Ouais.
4: Donc, si ça reste familial, la musique va avec, en fait. Et puis, ça roule, ça coule de source. On n'a pas besoin de répéter pendant des années.
6: Il faut que ça passe, quoi. Voilà.
4: Faut que le courant passe et aimer la même chose, en fait.
1: J'ai perdu mes notes. J'ai perdu mes notes avec les concerts à venir, mais on va récupérer ça. Puisque vous, les Droneurs, vous avez joué, il y a deux morceaux de cela, il y a eu Uchi Kuchi entre les deux, puis là, ça va être Burn Project qui va officier. Avant le pauvre Jean-Jean, dernier avec les X-Nets, Vincent Pelco, troisième formation du soir. J'espère qu'il va avoir une médaille en forme de chat ou de dog.
4: Il
1: la mériterait bien.
4: Il mériterait.
1: Vincent, tu restes bien en forme. Dans deux formations, tu joues. Tu nous restes. Est-ce que tu veux t'asseoir un peu?
2: Parce
1: que
2: t'es au bar.
1: Non, il est assis. Il est assis. Il est assis sur sa batterie, c'est ça qui est bien. Ouais, il est confort. Merci Franck. Merci Ronan. Merci à toi. Runners. Merci, eh ben moi, je vous souhaite que la musique, on entend toujours votre nom. Merci Vincent.
2: Et surtout, merci à l'équipe de Venus Infuse et tout.
1: Grave de faire ça. Ouais. Tu as raison, Ronan, de le rappeler, ouais. Mais on l'a dit, on le répète tout le temps.
4: On n'arrête pas de le répéter. Voilà, ouais.
1: C'est normal. Voilà. Et donc, je vous souhaite, dans tous les cas, quel que soit l'avenir, qu'on se retrouve l'année prochaine.
4: Bien sûr, merci.
1: Parce qu'il y aura forcément une dixième. Oui, donc, vous pouvez commencer déjà à la préparer.
6: D'ici là, ils ont retrouvé un batteur, je suis sûr.
1: Allez, on écoute justement Burn
4: Project. Merci à toi.
1: Merci, Ronan.

Est-ce que c'est possible d'avoir un peu moins de guitare électrique dans le retour batterie ?

0: Merci.
1: Merci. Merci à la technique, merci à l'organisation, merci Venusine Fuzz, merci.
2: Project sur cette scène du Club du Cube à l'occasion de la soirée Venus in Fuzz dont le thème est Cats and Dogs. Chacun a été s'approprier le thème pour nous proposer deux morceaux et ce n'est pas fini parce qu'après Burn Project, eh bien ce seront les Next qui clôtureront cette soirée. Bah voilà, nous avons l'ami Vincent qui passe rejoindre sa troisième formation de la soirée parce qu'il est comme ça, Vincent, quand il aime il compte pas, donc il sera sur les trois formations. Dans un instant, nous aurons Uchi Kuchi à nos micros. Ils vont s'installer, ben voilà, comme ils le veulent. Voilà, ils attendent les autres, hein, j'ai bien vu. J'en ai... C'est exactement ça. Ça arrive tranquillement autour de la table. Bah oui, c'est-à-dire qu'on est en direct, en live, en public, avec toutes les cascades qui sont liées au direct, au live et au public. C'est-à-dire que, ben voilà, pour avoir la soirée comme ça directement dans vos oreilles, eh ben, pensez bien qu'au bout de 5 heures, les choses sont pas tout à fait comme sur le papier. Mais c'est pas bien grave, parce que nous y arriverons quand même. Et puis, c'est vous partager des vrais moments de vie à nos micros. Ben voilà, ça arrive tranquillement, ça s'installe. En tout cas, même si nous n'avons pas l'équipe au complet, c'est les représentants d'Uchi Kuchi qui sont avec nous. Bonsoir à vous. Comment allez-vous? Commençons par
3: bonsoir.
2: Ça.
4: Bonsoir.
5: Bonsoir.
2: Comment
5: merci,
2: ça va
3: très bien.
2: Bon, alors ce soir, le thème, c'était Cats and Dogs. Comment les Uchi Kuchi se sont emparés de ce thème? Comment est-ce qu'ils ont donné leur interprétation de ce thème Cats and Dogs. Pardon, je suis nul en anglais, hein, je ne fais pas le pluriel en anglais.
3: Nous aussi.
2: Voilà, bon, bah, tout va bien.
4: Tout va bien.
2: On va se comprendre, on va se comprendre. Bon, sur ce thème chat et chien, alors, ouais. Comment on s'en est emparé?
3: Eh bien, on a demandé à ChatGPT. Hein.
2: Et il a répondu quoi?
3: On lui a dit, alors, fais une recherche, Cats and Dogs, thème 70s, parce que nous, on adore le rock 70s, on adore le psyché. Et il nous a sorti des trucs plutôt obscurs.
2: De se dire inconnu au bataillon, c'est ça?
3: Ben, qu'il n'y avait pas grand monde qui connaissait, on va dire. Et puis après, on s'est dit retour aux sources. Et on avait bien sûr nos maîtres, les Led Zeppelin.
4: Ouais.
3: Mais dont on a hésité
4: longuement
3: à franchir le pas de grand Dieu, tu vois.
2: Ben oui, parce que ça, s'en saisir, c'est aussi prendre le risque de faire beaucoup moins bien.
3: Oui, ouais,
4: exactement.
2: C'est ça, en fait.
5: C'est ça, hein. Le risque.
2: C'est ouais, ouais, c'est ça, le risque.
3: Ouais. Jusqu'à ce qu'on fasse un petit apéro à la baraque, et puis qu'on se dise, vas-y, on la tombe. Et puis on la tourne, puis on la fait, oh, ça sonne, en fait.
4: Ouais.
2: C'est quoi, c'est se réapproprier, c'est ça, un morceau, c'est-à-dire le faire à sa sauce, pas être dans la copie conforme, et puis se le réapproprier, ouais, ou chercher quand même un truc de l'origine.
5: Ouais, ce morceau est assez dur à jouer. Du coup, il faut quand même réussir à déjà jouer bien avant de se le réapproprier.
2: Ouais.
5: Donc, déjà, on a compris comment ça marchait le morceau, comment les riffs s'enchaînaient. Et après, une fois qu'on avait maîtrisé, on s'est dit, ok, maintenant on peut peut-être essayer de rajouter un peu notre patte dessus. Mais déjà, on a pas mal répété juste les bases du morceau. Parce que rien est sur les temps, tout est un peu décalé, c'est très organique.
2: Ouais, c'est ça, c'est quand même pas simple.
5: Non, c'est pas simple. Donc c'est pour ça qu'on a hésité, parce qu'on savait la marche un peu technique qu'il fallait franchir. Et on a essayé, on a réussi, puis après on a un peu twisté, on a rajouté un petit bout au milieu, et on s'est amusé un petit peu avec. Ouais.
3: On voulait pas, justement, moi j'ai une phobie, de faire des reprises de mes grands maîtres sur les solos. Tu vois, j'adore Jimi Hendrix, mais jamais je ferai une reprise de Jimi Hendrix. Mmh. Et là, Jimmy Copé Page, collé, je voulais pas faire le solo de Black Dog de Jimmy Page. J'ai dit à l'équipe, faisons autre chose à ce moment-là. Faisons du Uchi Kuchi, faisons le voyage.

0: Cochon. Et c'est comme ça qu'on l'a amené et voilà. On s'est amusé.
1: Bah, Outil Cochon, on sait bien le faire.
2: Oui, c'est ça. C'est
1: simple.
2: C'est une patte. Le deuxième morceau retenu.
1: Ouais. Ah oui, c'était... Brian Auger, Black Cat.
3: Ouais, c'est le premier qu'on a choisi. Brian Auger, c'est un organiste anglais. Et c'est un gars qui a fait une carrière du coup en Angleterre, qui a beaucoup joué avec plusieurs chanteurs et chanteuses. Et c'est un des premiers gars qui a jammé avec Hendrix quand il est arrivé en Angleterre. Quand il est arrivé en Angleterre et quand il a, avant d'enregistrer ses premiers albums. Et Black Cat, c'est un morceau qu'on avait sur une compile qu'on aimait beaucoup avec Laura. Et du coup, ça nous faisait marrer de le reprendre ce morceau. Surtout que c'est plus soul, plus funk, ça groove un peu plus. Et c'est beaucoup l'orgue. Et du coup, Laura fait de l'orgue. Du coup, on s'est dit ça peut être sympa aussi de ramener un truc un peu différent là-dedans.
1: Voilà.
2: Uchi Kuchi, c'est le rendez-vous chaque année sur les soirées Vénus.
1: Oui.
2: Ça joue pas forcément entre deux, si.
1: Non, du tout.
2: Oui, c'est ça, c'est juste sur Uchi Kuchi.
1: On est un groupe éphémère.
2: Ben voilà, c'est ça. Ouais. C'est bien ce qui me semblait. J'y allais un peu à pas de velours, comme les chats.
1: Voilà.
2: Voilà, merci pour poser la question. Mais ça permet quoi, justement, de se retrouver une fois par an autour de 14 autres groupes de la scène locale? Parce que c'est ça, la réalité des soirées Vénus. Ouais. Ça, je sais pas, ça vous évoque quoi? Ça vous permet quoi? Ça donne quoi de se retrouver parmi ces...
1: Bah nous,
2: ces
1: déjà, entre nous, on se voit au quotidien dans nos sorties et tout ça. Mais c'est vrai qu'on n'a pas de groupe. Et là, c'est l'occasion de se réunir 6 fois. À partir du mois de septembre, on commence à faire quelques répétitions, ouais. Apéritifs, répètes. Et c'est vraiment, on prend un gros plaisir, quoi. Donc ça se voit sur scène, d'ailleurs.
2: Les soirées Vénus, c'est l'occasion aussi de croiser d'autres groupes de la scène locale, oui. Notamment derrière, enfin public pas forcément court, mais derrière en fait il y a les loges, il y a le catering, la restauration, il y a toute la partie technique.
0: Il y a la radio.
2: On a la partie publique nous quand même, nous voit.
3: Mais on a la limite,
2: en fait, oui c'est ça, on a la limite. Mais dans la partie arrière, c'est les musiciens qui se rencontrent, qui se croisent, c'est des échanges aussi qui se font. Et ça fait partie de la magie soirée Vénus.
3: Ouais, bien sûr. Bah, après, c'est toute la faune et flore musicale d'Evreux et les alentours, et c'est super sympa parce qu'on se voit tout le temps dans différents concerts, et puis de pouvoir se jouer ensemble, c'est toujours un plaisir. On sait pas en plus les morceaux qu'ils jouent, du coup, c'est aussi une découverte. Ah, tiens, tu joues ça et tout, c'est sympa.
0: Ouais, c'est le rendez-vous.
1: Ouais, c'est ça.
0: C'est très agréable.
2: Deux morceaux seulement sur scène,
1: oui.
2: Ça oblige d'être patate dès la première note. Comment ça se passe?
1: Dès le départ.
2: C'est un exercice un peu particulier quand même, monter pour deux morceaux.
3: Ouais, bien sûr, faut.
1: Surtout que nous,
3: on va jouer en deuxième partie, donc on a toujours un peu hâte. On a fait les balances, donc on a commencé à jouer à 18h. Et du coup, de 18h jusqu'à 22h30, on est là un peu en train de bouillir dans notre coin. Mais donc, il faut prendre un peu notre main en patience et se dire, bah là, c'est maintenant, il faut tout donner en espace de temps assez court.
1: C'est ça.
2: Uchi Kuchi re-signe, j'imagine. Sur la prochaine édition, on va pas s'avancer.
1: Ouais,
2: sur la prochaine édition, j'imagine.
3: Ouais, on a hâte de voir le thème l'année prochaine.
1: C'est ça, tous les ans, on est dans les starting blocks, on veut savoir à quand on va être mangé.
3: On lance les paris un peu.
2: Et puis c'est un défi quand même pour les musiciens, d'avoir un cadre un peu alors serré et large en même temps.
0: Oui, le chat et les chiennes, c'est plus ou moins large quand même.
2: Mais même sur les autres thèmes, il y a toujours eu assez serré et en même temps qui permet.
0: Mais nous, on a aussi notre cadre, c'est notre style. Oui. Et nous, on adore le rock 70s, on adore le stoner, on adore ça, groove. Et du coup, on veut. C'est aussi notre cadre.
2: Voilà, Mandris qui arrive.
4: Oui, bonsoir, salut. Excusez-moi.
3: Toujours à l'heure.
2: Mais on t'en prie, on arrivait à la conclusion finalement, et on se disait quand même un des éléments qu'on trouvait important, c'était le fait de regrouper autant de musiciens du territoire, de se retrouver dans une soirée où il y a 15 groupes qui se fréquentent.
4: Non, mais
2: c'est intéressant.
4: C'est vraiment cool de pouvoir rassembler autant de monde en fait autour de la musique, d'une asso, que ce soit de copains, tout ça. C'est vraiment, ça manque ici dans la région, et franchement je pense qu'on passe tous une bonne soirée, c'est vraiment chouette, et merci à Uchi Kuchi de m'avoir convié à cette soirée que j'ai pas pu participer depuis tant d'années, et que j'en entends parler, mais maintenant que j'ai un peu de temps libre, merci à vous,
3: au plaisir,
4: merci à Vénus aussi de faire ce genre de, d'événement et c'est vraiment cool.
2: Vous parliez de rock'n'roll, c'est typiquement ce qu'on appelle une soirée rock'n'roll, ça. Inviter plein de gens, aller ou déboter au pied comme ça pour deux morceaux, ouais. C'est clairement ce qu'on appelle une soirée rock'n'roll, quoi.
4: Complètement. Ah, ouais. Chaque groupe fait ce qu'il peut et le but c'est de prendre plaisir et de partager quelque chose. Je pense que c'est ça la musique avant tout et l'art et compagnie. Mais ouais, bravo.
2: Et bah, merci beaucoup à vous, Uchi Kuchi. Ouais, vas-y.
1: J'ai juste un petit truc à dire, c'est bah, que vas-y. Aujourd'hui il nous manque quelqu'un, il nous manque Fred Léaumont, notre troisième guitariste qui n'a pas pu être présent. Et du coup, on a une grosse pensée pour lui
4: un
1: ce soir.
4: Un gros bisou à Fred qui a
2: gros bisous.
1: Si tu nous entends, on ouais. a pensé à toi.
4: Ouais. Et voilà. Et bravo pour ce que tu nous as apporté pendant ces répètes et c'était voilà une grosse pensée pour toi sur scène et voilà on t'en
1: et à l'année prochaine toi.
4: Mais ouais. de ouf merci Principe Actif, merci à toi,
2: merci
0: beaucoup,
2: merci, c'est un plaisir ouais. merci de recevoir beaucoup. Cette scène locale à nos micros également, merci beaucoup Chikuchi.
1: Merci.
2: On va se rapprocher de la scène parce que c'est X Next qui conclut cette soirée et on va se les écouter tout de même.
3: Bonne soirée.

0: Ça fait du bien de finir en dernier, c'est toujours ça bien. Je vous ai pas présenté les musiciens.
1: Vous êtes quoi? Allez, vas-y, on est parti! Vous êtes là!

0: Moi, je pense pas qu'il va avoir de rappel, hein, même si ça s'y prêterait. Et oui, mesdames et messieurs, dames, si vous êtes encore à l'antenne, à l'écoute de l'antenne de Principe Actif, oui, nous sommes bien au Club du Cube, à vivre un moment assez incroyable qui a fait plaisir et je crois en jouer beaucoup, beaucoup, beaucoup de personnes. Ils sont en train de dédicacer, bien sûr, de dire tous les noms de la formation. On pense aux ex-Nets, mais on va les avoir dans quelques minutes en plateau, donc on prendra le temps avec eux. En attendant, moi, j'ai plaisir de recevoir Burn Project. Alors, si je ne me trompe pas, il y a Tom, il y a Loïc, il y a David, il y a Xavier. J'ai bien écrit les prénoms, ouais, je suis pas ça. Mal.
1: C'est bien, bravo.
0: Bonsoir, messieurs.
2: Bonsoir. Bonsoir.
0: Donc, je vous
2: bonsoir.
0: Connaissais moins, mais parce qu'en fait, vous êtes Rouennais.
1: Eh ouais.
0: Et ça va, ça a été la route là, parce que ouais. C'est rare dans ce sens-là, c'est plus souvent dans l'autre.
1: C'est vrai. Mais bon, ça nous fait plaisir de venir jouer pour Vinny Sinfest.
0: Ouais. Vous étiez déjà venu dans le cadre de cette soirée?
1: Moi, j'étais déjà venu avec Tom. Ouais. J'étais déjà venu avec un ancien groupe, The Little Death.
0: D'accord, donc tu avais déjà participé à cette manifestation. Ouais. Vous les gars, c'était une première?
3: Moi, jamais.
4: Première, oui.
0: Alors, Tom, avant qu'on revienne sur toi, comment vous avez trouvé ça? Parce que c'est un sacré projet que de faire jouer 15 groupes ou formations ou artistes solo. Avec un passage, on ne sait pas quand on passe, avec, comment dire, deux morceaux seulement, c'est un concept quand même. Qu'est-ce que vous en avez pensé, vous? Ah, il faut qu'il y en ait un qui se jette. Hein.
1: Allez,
0: dis-moi.
5: C'est, comment dire? Non, mais c'est assez stimulant, en fait, d'avoir d'être à la fois spectateur, parce que pendant que tu attends d'être tiré au sort, t'es spectateur des autres. Donc c'est l'occasion de découvrir aussi d'autres gens qui jouent dans des styles assez mélangés, donc ça aussi c'est intéressant. Donc voilà, et puis le moment où on monte sur scène, c'est que du bonheur, quoi.
0: Ouais. Pareil vous les gars?
3: Bah écoute, moi j'ai trouvé ça vraiment bien.
0: Ouais.
3: Alors après, ça fait, quand tu regardes, ça fait beaucoup d'attentes.
0: Ouais.
3: Et quand tu joues, bon,
0: ça passe flash.
3: Oh, mais ouais, c'est ça. Mais ouais, c'est bien.
0: Plaisir, ouais.
3: Ouais,
0: bon.
3: Ouais.
0: Bon. Dans l'idée, vous re-signez l'année prochaine, s'il y a une dixième.
3: Ouais, bien sûr. Ouais.
4: Ouais, ouais, c'est pas comme d'habitude, c'est marrant. Parce que du coup, d'habitude, on sait à peu près à quelle heure on va jouer. On sait qu'on va jouer un certain nombre de morceaux là, hop. Ça tombe d'un coup. Donc c'est vraiment sympa.
0: Bon.
4: Mais c'est impressionnant au niveau technique, le fait d'arriver à gérer.
0: Les ingénieurs sont un peu pris, sur le plateau, je crois qu'ils sont un peu pris la tête. Hein. Ouais. Et en l'occurrence, voilà. Et puis bonne franquette, bonne ambiance en backstage.
3: Non, l'accueil est super bien. Bah, ouais. Ouais. C'est chouette.
0: Ouais. Vous le validez, je vous remercie, vous êtes les mieux placés pour parler. Tom, toi tu l'avais déjà vécu, tu savais.
1: Ouais.
0: Donc en fait, tu leur as pas vendu un truc flingué. Là, ils sont venus, les gars. C'était sympa.
1: Oui, tu vois, comme quoi.
0: Ouais.
1: Non, mais j'aurais expliqué le principe, c'était rigolo, c'est un petit défi. Mon groupe, là, il n'existe pas forcément depuis super longtemps, mais il y avait ce petit défi de faire deux morceaux en plus qui ne sont pas nous, alors qu'on bosse aussi encore sur les compos et on a pris du temps là-dessus. Mais sympa, enfin, je pense que ça aura plu, les gars, là, et puis je pense que...
0: Quels étaient d'ailleurs ces titres, Tom? J'ai survolé, moi, une majorité de groupes, mais j'ai pas... Vous avez retenu quoi, vous?
1: Alors, nous, on a pris un blues traditionnel qui s'appelle Black Cat Bone.
0: Ouais.
1: Qui a été joué par plein de vieux bluesmen. Et puis, le morceau Thirsty Dog de Nick Cave.
0: D'accord.
1: Parce que ça fait partie, je dirais, des références et des influences par rapport à la musique qu'on fait. Voilà.
0: Parce que Burn Project, c'est cette ambiance-là, cette veine, dans ce courant.
1: Ouais, alors, c'est toujours difficile.
0: Oui, c'est dur de classer
1: des étiquettes, ouais. Tout ça. Mais souvent, on dit qu'on fait du dark rock. Tu vois, c'est du rock, mais avec ce côté un peu sombre que Nick Cave. Notamment, mais pas que lui, Mark Lanegan ou voilà, côté féminin, Pete Gervais, ce genre d'artiste.
0: Donc ça bosse déjà à travers une formation, parce qu'on le rappelle, hein, vous le saviez, ou alors vous l'avez découvert, mais on le cesse de le rappeler, des formations se sont montées uniquement pour l'événement, et puis il y a des groupes comme vous qui jouent, qui se retrouvent à l'année.
1: Ouais.
0: Cette parenthèse, elle se construit comment? Parce que mine de rien, si on est sur des compos ou une réflexion d'enregistrement, que sais-je, là, il faut se poser pour choisir deux titres, les jouer, les préparer et les monter sur scène.
1: Bah oui, ça prend beaucoup de temps par rapport au fait de jouer quelques minutes sur scène seulement.
0: Ouais, c'est ce que tout le monde dit.
1: Mais c'est un défi qui est stimulant aussi. Enfin, ça permet de peut-être de sortir, notamment le blues traditionnel. On est un peu sorti de notre zone de confort quand même. Je pense à David, le guitariste soliste, là, qui rigole. Ça nous permet aussi d'essayer des choses un peu différemment. Et puis sur les deux titres, il y en a au moins un des deux. Je pense qu'on gardera dans le set du coup. Donc tu vois, c'est pas
0: comme quoi.
1: Ouais.
0: T'allais dire quelque chose.
4: Ouais, en fait, on a profité de ces reprises pour finalement, on les a écoutés, enfin, Tom les a pas mal écoutés, mais sinon, globalement, on les a écoutés très peu, et on a cherché tout de suite à se les approprier, en fait. Donc voilà.
0: De là où je suis, je me dis que ça peut être nourrissant et stimulant aussi. Troisième fois. Troisième fois qu'on dit ce mot-là. On va, de travailler

0: Ah ben Project, un autre groupe, c'est sans chisson, toujours, ouais. De découvrir. Et en fait, moi, les originaux, je les ai écoutés après.
1: Ah, des fois, il faut peut-être mieux. Je sais pas si
0: c'est... C'est surprenant, c'est curieux quand même. Ouais. Parce que nous, on est partis, on a fait... Tom nous a proposé le morceau. Bah, allez. Puis après, quand tu écoutes l'original, tu dis bon...
2: Mais donc, on se désapproprie complètement comme ça.
0: Par moment, tu as du mal à le reconnaître, mais. Mais non, non.
1: Mais c'est la richesse de la musique. Ça veut dire que vous l'avez vraiment transformé et rendu autre.
3: Ce qui est sympa, c'est de les amener. D'amener ces morceaux-là dans notre univers qu'on est en train de créer. C'est là, où ce genre de prise est intéressant, quoi. On fait pas comme l'original, etc. Il y a quelqu'un qui a écrit un morceau à un moment, et puis en fait, nous, on l'a attrapé. Puis on l'amène chez nous et
1: on l'amène à notre sauce, quoi.
4: Voilà, d'autant que si je peux rajouter un truc, c'est que sur ce morceau là on a été un petit peu diesel au démarrage. On a essayé plusieurs formes c'était assez amusant d'essayer de voir ce qui fonctionnait, ce qui fonctionnait pas. Et je pense que c'est effectivement pour ça complète ce que disent les autres, c'est que ça fait évoluer la cohésion de groupe, ouais, aussi. De chercher ensemble une solution pour faire sonner un morceau qu'on n'appréhende pas forcément bien au départ.
1: J'en suis convaincu que justement ça peut nourrir une formation de travailler ensemble, parce que on sait très bien que parfois il y en a un qui va écrire la ligne de notes, un qui va écrire un texte, qui va impulser un titre. Là, de réfléchir à un challenge, parce qu'on peut parler peut-être de challenge.
2: Ah oui,
1: on va jouer deux morceaux qui nous appartiennent pas. Oh les coups, ils ont mis quoi comme thème? 4 Sendox. Allez, c'est parti. Il y avait matière.
2: Oui, il y avait matière. Il y avait matière, mais les morceaux sont vite partis. Il faut vite se décider.
1: Parce qu'en fait, c'est les premiers qui disent les noms.
2: Mais bon, en même temps, nous, ça allait bien. Notamment le Nick Cave, c'était cohérent par rapport à la musique qu'on fait. Et puis l'autre, c'était le défi, le Bluesland.
1: Et vous avez vu, on n'aura pas le temps de vérifier tout votre CV. Je vous respecte, les gars, et merci d'avoir contribué aussi à cette soirée sur le nombre de pratiques d'années à l'instrument. Mais vous l'avez vu, il y avait des débutants et il y avait en même temps des gens très habiles derrière un clavier ou une batterie ou une guitare. Ça rassure, ça aussi, de se dire qu'en fait, on a beau dire ce qu'on veut, la musique, elle est là, elle est bien là, et il y a en fait beaucoup de gens qui pratiquent, et c'est tant mieux, quoi.
2: Oui, clairement, c'est une richesse. Je pense que ce soit sur Évreux, et je fais le parallèle avec Rouen, on a des centaines de groupes et de tout âge.
1: Vous êtes blindés de groupes, quoi.
2: Et c'est intéressant en ce moment, il se passe beaucoup de choses. Les lieux ferment pas tous, pas encore, et donc il y a moyen de rencontrer plein de
1: gens. À Évreux, il y a une difficulté pour jouer. Il y a 2-3 lieux identifiés. Rouen est plus grand. Je sais qu'il y en a certains qui sont très, très en place, mais qui vivent aussi des problématiques. Hein. J'ai pas envie de lancer de sujet, mais je crois que le 3 pièces, là, ils sont à mal avec le voisinage et tout. Alors qu'ils ont eu des soucis autres récemment qu'ils ne méritaient pas. Autre sujet. Mais comment ça se passe à Rouen, justement, pour jouer? Il y a quand même pas mal de bars qui jouent le jeu. Ou pas. Parce que là, j'ai vu un grand qui vient de s'ouvrir, là, qui avait un lieu et qui ouvre un deuxième.
2: Le Fury Defenders avec le Fury Bar. Donc, ça, c'est la grosse bonne nouvelle pour tous les groupes en ce moment. C'est ce lieu-là qui vient d'ouvrir, qui était vraiment conçu pour faire des concerts. C'est pas un bar, c'est vraiment un club de concerts.
1: Ça, c'est cool.
2: Avec des conditions vraiment sympas. L'acoustique est vraiment bonne, le matériel est super. Cool. Donc, ça, oui, ça fait une bonne bouffée d'air. Après, non, il n'y a pas non plus, surtout quand on navigue un peu dans le milieu rock, il n'y a pas non plus 50 lieux. Dès qu'on est un peu électrique, c'est pire quand on a un batteur. je le regarde. C'est difficile aussi. Ouais. Mais il y a quand même une petite émulation en ce moment, je trouve, sur Rouen, avec le 106 qui vient de fêter ses 15 ans. Ouais, etc.
1: C'est pas rien.
2: Il y a des choses qui se passent et on trouve où jouer.
1: Vous avez fait les 106 expériences?
2: Pas encore.
1: Bah alors, qu'est-ce qu'ils font? J'ai pas dit vous. J'ai dit qu'est-ce qu'ils font?
2: Non, on se garde ça pour quand on sera vraiment prêt.
1: Ça, c'est cool aussi qu'ils fassent ça. Ici, il y a ce type de soirée qui est organisée, mais je crois, l'autre, j'en parle, on va parler radio 2 secondes. J'en parle à la radio régulièrement. On doit être à 106 ou 108, 106 expériences.
2: Ouais.
1: C'est énorme. Trois groupes à chaque fois, conditions pro, concert gratuit. C'est quelque chose.
2: Non, c'est carrément bien.
1: Il faut le faire, les gars. Bah oui. Donc, on l'a pas dit encore, mais Tom, c'est un copain de la radio. Donc, parle-nous 2 secondes. Radio Campus.
2: Ouais,
1: la bande radio FM, Campus, c'est quoi déjà quand on vient à Rouen?
2: 92.9.
1: Merci.
2: C'est sur Internet.
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0: Ouais, c'est tous les mardis soirs.
1: Bah, quelle heure, quelle heure?
0: 21h-23h, ça s'appelle okay. Burning Cities. On invite des groupes locaux. Je dis on parce que je suis avec Pascal, mon co-animateur. Et on invite des groupes locaux, locaux au sens large. On a même eu des groupes d'Evreux. J'en vois un face de moi, là, monsieur le président de Venus in Fuzz. Et puis on passe de la musique, on se fait plaisir, on échange avec les invités. Voilà, c'est sympa. C'est un thème libre pendant 2 heures avec des groupes.
1: Ah, ça, c'est classe. Ouais. Donc la programmation, elle est très éclectique dans le milieu rock.
0: Ouais, c'est ça. Ouais.
1: Ouais. Donc un groupe local systématiquement.
0: Ouais.
1: À chaque semaine vous en recevez. Ouais. Ouais. Et ils jouent ou ils se présentent et ils passent ces morceaux.
0: Alors ça dépend. Il y a des groupes qui se lancent le petit défi de jouer en version un peu acoustique,
1: plus légère.
0: Et puis d'autres on passe juste leur album, enfin juste on passe leur album. Voilà, non, c'est aussi une preuve qu'il y a beaucoup de groupes. Hein. On est à 160 groupes du coup.
1: D'accord.
0: 160 émissions. Donc
1: on l'a dit, Burning
0: Cities.
1: Cities. Voilà. J'ai entendu la moitié, mais j'ai pas retenu l'autre. Vous l'aimez bien son émission, vous l'écoutez, il est pas là.
0: Vous êtes obligé de le dire.
1: Ouais, vous êtes pas. C'est Pascal qui est, heureusement qu'il y a Pascal. J'ai retenu votre nom. Non mais c'est cool d'avoir des émissions comme ça, bravo. Voilà, nous on va pas on défend. Tu y es passé toi Pascal à son émission
0: ils
1: Tom
0: sont venus aussi avec les Golden Army aussi.
1: Bah oui, t'es passé. Ouais. T'as été bien reçu j'espère. Deux fois,
0: c'est vrai. Ah ouais, donc ça fait pas 160 groupes mais 150.
1: Ah bah là, si vous voulez ramener les loustics, il y a de la culture aussi G sur le rock'n'roll, là, ça peut sortir 2-3 références.
0: Ouais.
2: Qui gagne les Black Vitesse qui...
1: C'est vrai. C'est une... On fait pas de privé joke, s'il te plaît, Pascal, on n'est pas à l'antenne pour ça. Ça disait que ça enregistrait, que ça composait, ça veut dire qu'il y a déjà des choses qu'on peut choper, saisir.
0: Alors,
1: de Burn Project?
0: Pas encore tout à fait. Il y a une vidéo, mais là, on va enregistrer prochainement quelques morceaux pour pouvoir diffuser. Voilà, on y arrive. Là,
1: ok.
0: Bon, donc voilà, mais on nous trouve sur les réseaux habituels.
3: On du temps, Instagram.
1: Ouais, c'est normal, on a des vies, on a un boulot, on a des vies de famille.
0: Depuis le mois de mars, donc tu vois, ça fait pas. Voilà.
1: Moins d'un an, on est sur 9 mois.
0: Ouais, ouais, c'est
1: on
0: ça.
1: Est sur 9 mois. C'est un nouveau-né.
0: Exactement.
1: Voilà, on va dire ça. Merci les gars.
0: Merci à toi.
1: Je vous remercie,
4: merci.
1: Tom.
4: Merci à toi.
1: Xavier, je vais peut-être pas dans le bon ordre. Hein. J'ai Loïc et j'ai David.
0: Et voilà, le bon ordre.
1: Après, merci à toi. Bah, tant mieux. Merci à vous. C'était Burn Project. On a dit, on a entendu, on peut les suivre sur les réseaux et voir ce qui va sortir. Et puis, on a entendu l'émission de Tom. Burning Cities, 21h-23h sur Radio Campus 92.9 quand on est du côté de Rouen.
0: C'est ça.
1: Ça va?
0: Bravo.
1: Ça va, j'ai encore le cerveau à cette heure-là. C'est un vrai bel effort. Merci à vous.
0: Merci
1: et puis
0: toi.
1: On va laisser la place à X-Next. X-Next, pas facile à dire, qui va enchaîner. Est-ce qu'on écoute un morceau ou est-ce qu'on enchaîne avec l'interview? J'y sais, j'ai besoin d'aide. Est-ce qu'on enchaîne ou est-ce qu'on fait un break?
4: Non.
1: On va enchaîner. Bon, alors je vais te passer d'abord ton casque. Voilà, tu vas le récupérer. Et ensuite, tu vas pouvoir prendre un micro.
5: Exactement, c'est ce que je vais faire. Ça va être la conclusion de cette belle soirée qui se passe au Club du Cube à l'occasion de la soirée Venus in Fuzz. On va recevoir les X-Next à nos micros. C'est eux qui ont clos cette soirée. Faites le tour, installez-vous, mettez-vous bien. C'est eux qui ont clos cette soirée musicale. Ils sont montés sur scène et ont interprété leur appropriation du thème Cats and Dogs, et puis on va en parler justement. Là, allez, installez-vous, prenez-vous un micro, un casque, je sais pas, une cagoule ou tout ce qui vous passe par la main. En tout cas, ce qu'il y a sur le plateau, vous pouvez vous en munir. Salut. Bah oui, c'est ça, on croise les copains, les copines, c'est ça aussi, les soirées Venus, ça permet de voir tout un tas de monde. Comment ils vont les X-Next?
6: Bah ça va, tout va bien.
5: Tout va bien.
3: Oui, très bien.
5: Le concert annuel.
3: On fait les derniers. Là.
5: Ouais, c'est ça. Là, cette fois-ci, vous avez joué en dernier. Ça change quelque chose de jouer en dernier ou pas?
6: Bah, ça fait beaucoup de groupes en première partie.
5: Oui, c'est ça.
6: Ouais, c'est bien.
3: 14 groupes en première partie.
5: Oui. Ouais, c'est ça. C'est ça. C'est
6: normal. Un peu.
5: Même Johnny, il avait pas ça. Hein.
6: Non, alors, Johnny, il peut arriver à un autre niveau non plus.
3: Non, puis il faut encore qu'il fasse du travail, mais ça va être compliqué.
5: X-Next, comment vous vous êtes approprié la thématique Cats and Dogs? Comment vous vous l'êtes approprié cette thématique?
3: Par hasard.
6: Non, mais c'est déjà dans le.
3: La thématique.
6: Ouais, dans la. Bah, ouais. Déjà dans le.
3: On faisait comme tout le monde ou pas?
6: Un peu.
5: Alors comment ils ont
6: non,
5: fait
6: Non mais dans
5: autres,
6: le thème c'était
5: fait,
6: c'est chat et chien, donc on a pris des chansons qui parlent de ça et qui se rapprochent du thème, quoi. Voilà.
5: Ouais, mais comment vous avez fait entre vous là? Comment ça s'est passé? Il y en a un qui est arrivé, il a dit bon, ce sera ça, il s'est

0: Ouais, c'est ça. C'est toi qui es arrivé. T'as dit, ça sera ça, c'est tout.
1: Non, mais enfin, après, bon, on savait que les autres allaient en prendre aussi, donc il y a moins de choix que sur d'autres thèmes.
0: Ouais.
2: On fait des propositions et si ça prouvait. On valide.
0: Vous validez, voilà. Vous travaillez le morceau et...
3: Pas du tout.
0: Pas du tout. Non, vous travaillez pas comme ça, monsieur Pelco.
1: Non, pas du tout.
0: Du coup, vous êtes approprié. Le choix des morceaux et le travail, comment ça s'est passé
3: Pas du tout.
4: Non, mais... Il est lourd, lui. Hein.
1: Non, mais je sais pas. C'est un copain à toi, non?
4: Je sais pas. J'ai rencontré tout à l'heure sur le rond-point des vaches.
0: Mais vous l'avez ramené sur scène aussi.
1: Ah ouais, enfin bon, la fête foraine, c'est pas là, c'est de l'autre côté. Je suis désolé, mais. Alors, oui.
0: Vous l'avez bossé comment, votre truc?
1: On n'a pas répété beaucoup. On a répété trois fois, quatre
4: on a fait
1: trois fois.
4: Trois répétitions, ouais. Voilà.
1: Ouais. Ouais. Après, les morceaux, on les a travaillés chez nous. Voilà. Mmh. Trouver les, en fait, la tonalité sur tout ça.
0: Ouais.
1: Et puis après, on voit chez nous, et puis après, voilà.
4: On apporte des idées aussi, parce qu'il y a des instruments un peu atypiques, enfin, guitare, basse, batterie, bon, c'est la base.
0: C'est la base, rock.
4: Mais quand tu as un accordéon qui arrive, avec un cuivre, bon, il faut mélanger ça, il faut essayer de mettre, tu vois, bien à quel moment, est-ce qu'il y a du solo, est-ce qu'il n'y a pas de solo, est-ce que c'est des petites choses, des petites notes comme ça qui sont éparpillées sur le morceau, on travaille, on reprend, et puis à notre sauce, en fonction aussi des instruments, quoi.
0: C'est quoi, c'est un bœuf, et au bout d'un moment, on fige ce qui a été bon dans le bœuf, ou pas?
2: Non.
4: On respecte quand même la trame du morceau et enfin bon après
2: tout en respectant le morceau, on essaye de lui apporter notre touche avec voilà les instruments qu'on a à disposition et puis on fait notre salade avec ça.
1: Hein. Bon, on essaye de rentrer tout le monde dans le...
0: Ouais, alors dans un micro,
4: ce serait mieux.
3: On essaye de rentrer tout le monde dans le micro.
1: On essaye de rentrer tout le monde dans le morceau, voilà, c'est tout. Enfin, lui aussi. Hein. Mais bon. Mais finalement, ça marche. Voilà. Et puis, on se connaît bien, on a joué beaucoup ensemble.
0: Mais ouais, c'est ça, justement, je voulais venir. Ex-Next a battu la scène pendant de nombreuses années,
2: oui.
0: De manière très régulière sur les scènes. Et maintenant, c'est le rendez-vous du Vénus.
4: C'est le rendez-vous, c'est
0: d'autres
4: des potes.
0: En fait, c'est le rendez-vous des... Mais vous arrivez à faire d'autres rendez-vous ou pas avec l'Ex-Next ou ça reste le Vénus?
2: Non, c'est que celui-là.
0: C'est que le Vénus.
4: Ouais, c'est ça. Ouais.
1: Nous, c'est un concert par an.
4: Un concert par an.
1: C'est reparti.
4: Il y a trois guitares, mais il y a un concert par an.
3: Alors, il faut savoir que, bon, dans les Ex-Next, maintenant, avant, c'était les Ex-Next, c'était les Ex-Nouilles en Cage. Et que c'est greffé des anciens... d'Ergomnes, un groupe qui a existé avec Pierre, avec Abel, voilà. Et maintenant, il y a un mélange d'Ergomnes et de Nouilles en Cage, c'est-à-dire Jean-Jean, moi, Abel, Alain, Tilin. Et en plus, la cerise sur le gâteau, c'est qu'on a la petite Yvette Turner de
4: la région ébruissienne
3: de Saint-Sébastien de Morsan, Blandinette, qui est la compagne d'Abel, le bassiste qui a fait Ergomnes et les Nouilles en Cage.
4: Mais en fait, ça fonctionne.
0: C'est ce fameux trait d'union, quoi, en fait.
4: Oui. Mais ça fonctionne sur une soirée comme ça, parce qu'en fait, c'est une soirée de potes et d'anciens potes, et de musiciens et d'anciens musiciens. Il y a des gens qui se retrouvent ce soir, par exemple, qui ne se sont pas vus depuis des années. Il y a des gens qui ont joué il y a 30 ans, il y a peut-être plus de 30 ans, même 40 ans, il y a 20 ans, il y a 5 ans. Puis il y a des petits jeunes aussi qui arrivent, qui viennent habiter dans le coin, et puis qui font des formations, des groupes pour la soirée.
0: Oui, il y a des groupes qui constituent uniquement pour la soirée.
4: C'est drôle parce que c'est intergénérationnel. Il y a les vieux briscards, on va dire, des hébroïciens du rock'n'roll et du feu rock dans tous ses états.
3: Mais toujours militants.
4: Et puis toujours militants. Et puis il y a les petits jeunes aussi, c'est intergénérationnel cette histoire-là en fait. Et ça, on peut dire encore merci au Vénus parce qu'ils ont su faire en sorte que la mayonnaise elle prenne et elle prend vachement bien parce que t'as pratiquement trois générations, toi. T'as le grand-père, le père et puis le fils, quoi, pratiquement.
0: Justement, on l'abordait avec d'autres groupes, mais en fait, le grand public ne le voit pas, mais derrière, dans la partie technique, dans la partie loge, dans la partie restauration, en fait, c'est 15 groupes qui se côtoient, et il se passe plein de choses, en fait. Il y a plein d'interactions. le lien, c'est la musique, bien entendu, mais c'est de l'interaction entre, entre musiciens. J'imagine que c'est hyper important pour un groupe et pour vous aussi, du coup.
4: Mais enfin, oui,
0: pour
4: mais vous qui êtes un groupe. Il y a des gens qui arrivent de partout, enfin de partout. Il n'y a pas que des gens d'Evreux.
0: Il y a des Rouennais aussi.
4: Des Rouennais, la région parisienne, des gens de l'Orne, il y a des gens de partout. Et puis il y a des gens qui répètent, trois répètes pour faire un concert. Puis il y a des pros. Il y a des pros ce soir, il y avait des pros. Il y avait Mandris qui est quand même le bassiste de Chaka Ponk, qui a joué dans une formation. Il y a des gens comme ça qui sont plutôt pros. Puis tu as des gens qui ne sont pas pros. Puis tout le monde se côtoie, tout le monde se mélange et tout le monde échange pendant 4 heures, c'est la fête, 5 heures, 6 heures même, c'est la fête au village quoi, mais ça se passe ici au Club du Cube.
0: Et puis il y a le public qui est en face en fait, on l'évoquait tout à l'heure en loge avec un musicien, en fait Évreux est une terre rock quand même.
1: Ah, toujours.
0: Et puis il y a des groupes de la scène locale et régionale, mais il y a le public aussi qui est là, parce que la soirée était pleine quand même ce soir, hein, et jusqu'au bout.
4: Mais c'est toujours comme ça, c'est ça qui est bien.
1: Ah puis le public est super réactif.
3: Et ce qui est bien, c'est qu'il y a du protonant. Donc Blandinette va pouvoir vous en parler.
0: Du quoi ?
5: J'ai pas compris, tu peux répéter la question ?
4: Du bretonnant, en fait.
5: Ah, du bretonnant.
0: Mais oui, parce que tu joues dans une formation également de musique celte, si je dis pas de bêtises.
5: Tout à fait, c'est ça. Alors, moi, je suis pas du tout issue du milieu rock, donc je suis un peu rapportée, voilà, parce que mon mari étant un rockeux, voilà, j'y suis arrivée comme ça. Mais non, moi, je découvre le. Enfin, je découvre. Ça fait quelques années maintenant que je joue avec vous, mais. À la base, je ne suis pas du tout issu du milieu rock. Moi, c'est plutôt la culture bretonne. Ouais.
0: Mais c'est tout le mélange aussi. Enfin, la musique sert à ça aussi. C'est-à-dire que vous avez un moment que tu joues celte, que tu joues pop, rock, classique ou autre. Quand tu es sur scène, au bout d'un moment, ça joue ensemble.
5: Ah, mais et à partir de là, bien. Il sort quelque chose de... J'adore. Moi, c'est pour ça que je continue d'ailleurs. Parce que j'adore ça. Moi, c'est des petites innovations, enfin, des choses nouvelles. Comme ça, c'est très bien.
0: J'imagine Exnect. Je vais pas y arriver. Hein. Je suis vraiment nul en anglais.
4: Surtout en fin de soirée.
1: Même nous, on n'arrive pas. Hein.
0: Quand même vous n'y arrivez pas. Mais quelle drôle d'idée aussi.
4: Quand la bouche commence à être pâteuse après la soirée. Tu vois, Exnect, c'est pas facile.
0: Il y a trop de sel dans la nourriture. Ça, j'en suis persuadé.
1: Ça,
0: j'en suis persuadé.
1: Quand même.
0: Oui, il faut le dire.
1: Pas laisser les choses non plus.
0: Exnect, j'imagine que ça signe pour l'année prochaine. Ça fait partie des grands rendez-vous.
1: Toujours. Fais un concert par an, c'est là.
0: Oui, c'est ça. C'est là où ça va être compliqué.
2: Si on prend pas celui-là, on n'en fait plus.
4: Ouais, c'est ça le problème. Ouais, parce que nos heures d'intermittence, ça va être compliqué si tu veux.
0: Sur ce concert-là, l'intermittence, ça va être compliqué, c'est ça. Ok. Mais on est arrivé à la conclusion du coup. Hein. Ça va ?
5: C'est pour toi la conclusion.
4: Conclusion,
0: bah oui, c'est ça. Non, mais j'arrivais vraiment à la conclusion. Ouais. Et là, tu viens de te faire refiler le micro et le casque.
6: Oui, mais non, c'est par inadvertance.
0: C'est par inadvertance. Mais des fois, il se passe plein de choses intéressantes par inadvertance. Hein.
6: Oui, c'est vrai.
0: Il y a de grandes choses qui sont faites comme ça par inadvertance, concours de circonstances.
4: Ouais, c'est ça.
0: Et il y en a qui l'ont gagné le concours, c'est
4: ah oui, ben oui, moi j'ai tout échoué dans un fameux concours de circonstances où là j'ai eu 20.
0: Vous l'aurez compris. Vous l'aurez compris, et surtout si vous écoutez une rediffusion, il est quand même minuit 40.
4: C'est
0: bon. Le public est sorti. On était en train de discuter avec Exnex.
4: Je pense qu'on est les seuls à savoir qu'on est déjà demain.
0: Bah, faudrait peut-être sortir le dire aux autres, hein, mon bon Jean-Jean. Vous comprenez bien. Et en tout cas, parce qu'il y a des gens qui vont réécouter la rediffusion. Ben oui, c'est ça. Et on a le patron qui est en train de nous dire bon, ça suffit là.
4: Rendez l'antenne. Fermer.
0: On vous l'avait dit qu'il fallait conclure.
4: Eh bien, concluons.
0: Et ben, nous allons concluer.
7: Non, c'est bon, j'étais encore des
0: conclure. Bah ouais, non, j'ai plus de questions depuis longtemps, vous savez bien, mais ça ne nous empêche pas de parler. Vous l'entendez, c'est le générique de fin. Merci, Exnext.
7: Merci à toi.
4: Merci à Principe Actif. Merci aussi à la radio. Merci à Otecos. Merci aux techniciens. Merci à tout le monde, aux musiciens. Merci aux gens derrière le bar. Merci, merci, merci.
3: Merci à JCC, Johnny Cascouille.
0: Merci à toi, Vincent. On la garde, celle-là. Vous étiez en direct, en live et en public du Club du Cube à l'occasion de cette soirée exceptionnelle, celle de Venus In Fuzz, qui a donné la parole et a donné du son à pas moins de 15 groupes issus de la scène locale, régionale, pour réinterpréter des morceaux avec comme thématique Cats. Cats and Dogs, chien et chat, hein, pour ceux qui n'avaient pas la traduction. Moi-même, hein, j'ai eu besoin de vérifier. Cette émission vous a été proposée par une équipe de choc que je nommerai dans un instant, mais surtout et principalement grâce aux techniciens qui nous ont renvoyé le son de la scène. Vous avez bénéficié du live. Merci aux techniciens du Tangramme. Nous avons été accueillis merveilleusement bien par toute l'équipe de Venus in Fuzz. Des bisous aux copains qu'on retrouve le mardi soir, une semaine sur deux, pour leur émission Venus in Onde. Et ça, si vous ne vous connaissez pas, c'est grave, très grave. Il va falloir vous y mettre. Et donc j'arrivais à remercier l'équipe de la radio Principe Actif, encore une équipe de choc qui aura œuvré, à savoir à la question existentielle, l'ami Damien qui aura œuvré comme personne, et à la technique ciselée avec

0: qui a eu cette idée géniale. J'ai laissé carte blanche à Gérard, et je dois dire que c'est pas du tout ça que j'attendais. Non, au début, l'idée était intéressante de présenter des jeunes un peu différents, mais à ça, non, alors, ça, je suis comme vous. Hein. C'est beaucoup trop choquant, non, ça, vraiment, Gérard, t'as dû m'en parler. Hein.
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0: merde, comment ça marche ce matériel de merde?
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7: Eh oui, les canicules n'auront pas eu raison de nous, de notre vitalité, de notre puissance.
8: Et si pourtant, les canicules s'emballent, évidemment.
7: Et bien sûr. Comment veux-tu ? 636e enquête du privé, c'est moi Gonzalo, aujourd'hui sur les chemins de Babylone. Vous l'avez entendu, Mister Guy est là. Et bien là, comment vas-tu ?
8: Bah très bien, toi.
7: Ouais.
8: À l'heure, évidemment. Comme on voit, on a commencé pile poil à l'heure.
7: Pile poil à l'heure.
8: Félicitations.
7: On doit débuter cette saison avec des excuses. On va déballer sur la place publique de la machinerie interne à Principe Actif. Effectivement, c'est une rentrée sans le faire, mais on a eu l'ordre du go un peu tard. Et je ne pouvais pas inviter le faire ce mercredi pour cette émission. Parce que pourquoi ? Parce qu'il y a du live sur Principe Actif. Ouais. Ce soir à 19h30, on vous fait la passation vers Gis et
8: Favrock,
7: l'Alchimix à Favrock pour une édition live. La semaine prochaine, on sera à Rock in the Barn pour une émission un peu plus courte, un 18-19 je crois, mais en direct depuis Rock in the Barn. On vous reprécisera ça, bien sûr, sur les internets, enfin sur tous les réseaux sociaux du privé, bien sûr.
8: Les réseaux sociaux, comme certains disent même des fois.
7: Exactement. En attendant, de quoi sera-t-il question aujourd'hui ? Eh bien, sans doute, un peu de cela. Premier indice.

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0: quel est donc cet indice pas aisé. Le lien n'est pas aisé comme ça pour trouver la thématique de cette émission. Eh bien, ce sont les musiques d'attente d'avant concert ou festival. C'est une sélection, ça s'appelle les Pre-Song Show. Ou les Pre-Show Song, je ne sais plus dans quel ordre on met ça en anglais. Pre-Show Song, je crois.
1: Ouais, c'est possible. Après, je t'avoue que j'ai jamais trop entendu l'expression en anglais. Je vois ce que ça désigne, mais...
0: J'ai trouvé, parce qu'il y a, il y a même certains groupes qui éditent, ou des fans...
1: Des compilations.
0: Ou des fans qui éditent voilà, les chansons que sélectionnent. Parce que c'est, généralement, ce sont les groupes qui font attention à sélectionner les titres qui vont venir faire patienter, qui permettent au public de patienter. Ici, c'était donc Murat, au Mont Sans Souci. Le jeu, c'est de te demander quel pourrait être le groupe, mais je te l'ai peut-être dit hier...
1: Tu me l'as peut-être dit, mais dans l'euphorie de notre victoire, je suis pas sûr d'avoir retenu toutes les informations que tu as pu me transmettre.
0: C'était avant Slow Dive.
1: D'accord.
0: Ouais. Un choix assez curieux, mais assez paisible avant de s'élancer vers.
1: Ils ont pas pu bosser avec lui peut-être à un moment ou à un autre. C'est possible.
0: Juste après, il y avait une excellente en time du concert de Slow Dive avec Roving Star, sorti 5-6 ans maintenant sur leur retour de carrière.

0: Slow Dive, concert un peu inégal, mais c'est ça peut-être la vieillerie, et surtout le problème des shoegazers. Faut mouliner quand même, hein.
1: Dès que ça mouline. Oui, moins, oui, sûr.
0: Allez, on va aller cette fois-ci du côté du Zénith de Paris. C'était il y a quelques temps. Je vous laisse découvrir. On va laisser quand même le suspense avant de savoir de quel groupe il s'agit. Avec Shame, One Rizla, je ne sais pas le dire en anglais. Shame, c'était bien. Moi, je ne les ai pas vus.
1: C'était pas mal. Le son avait un peu difficile au niveau de la sonorisation, mais par contre, le groupe était bien.

0: Oh, ça fait du bien, hein, quand même.
1: Ouais.
0: Ça fait vraiment du bien. Avec une entame, effectivement, strokesienne.
1: Du coup, l'inverse, quoi. C'est les Strokes qui étaient dinosauriens.
0: Exactement, l'inverse. Vous l'avez. Feel the Pain, Dinosaur Junior. Et je
1: c'est encore Bug.
0: Hein?
1: C'est encore l'album Bug.
0: Oui.
1: Ouais, mais voilà. Là, parce que en fait, j'ai l'impression que pour beaucoup, il y a que cet album-là qui a compté limite, en fait. c'est sur Dinosaur Junior.
0: Alors non, il est sur Without a Sound, mais je pense que ça.
1: C'est plus tard, alors.
0: C'est un bonus, mais un EP.
1: Ouais. Ouais.
0: Et donc avant, on avait écouté Shame. Alors oui, je reviens juste un petit arrêt sur Dinosaur Junior. Tu disais que le nouvel album était plutôt pas mal.
1: Oui, pas mal, ouais. Après, c'est sûr que moi, ça égalera pas d'autres que je préfère et tout ça. Mais par contre, je trouve qu'il est bien. Et puis pour une fois, il y a des variations un petit peu. Parce que c'est vrai qu'on entendait rarement Lou Barlow chanter. Et c'est vrai que ça fait du bien un peu de changer de chanteur dans Dinosaur Junior aussi. Voilà, si j'aime bien Jemasis, hein, évidemment.
0: Je trouve que Jemasis ou alors Lou Barlow a pas envie de communiquer. Mais par exemple, dans le dernier Rock and Folk, il y a que Jemasis qui parle. Je trouve ça un peu chiant. Mais
1: après, c'est peut-être volontaire aussi, hein. Bien sûr. On sait pas trop.
0: Et juste avant, il y avait donc Shame on Us. On n'a pas pu les voir avec
1: Ophélie Winter. Non, arrête.
0: On n'a pas pu voir Shame à Ça sonne à la porte. Je le regrette parce que je crois que c'était le seul concert qui m'intéressait.
1: Ouais, c'est vrai qu'en plus là où t'étais, c'était pénible en plus.
0: Exactement. Alors de quel groupe s'agit-il? Quel groupe peut choisir cette chose-là?
1: Je sais pas du tout.
0: C'est Fontaines D.C.
1: Ah ouais, c'est pas étonnant.
0: La playlist a.
1: Après, tu m'aurais dit c'est Idols, tu m'aurais dit c'est... Ça aurait pu aussi, en fait. Il y a tellement de groupes qui gravitent les uns autour des autres et qui font des choses toutes excellentes que, voilà.
0: Le titre qui va venir, on est toujours sur la playlist d'avant-concert de Fontaine D.C., c'est Iggy Pop avec I'm Bored. Il s'ennuie. Iggy Pop, les Stooges, on retrouve ça chez plein de monde. Le week-end dernier, que ce soit le vendredi ou le samedi, on a entendu les Stooges en avant-concert à plusieurs reprises, notamment chez les Black Keys d'ailleurs, qui reprennent I Wanna Be Your Dog en live. Vous ne l'aurez pas ici. Et donc I'm Bored pour Iggy Pop. Et juste après, on bascule, on va vers un autre univers, un autre groupe, une autre sélection, un groupe de l'île.

0: foie de Nicolas Bedard, de Nick Budd.
1: Qu'est-ce que t'as avec le foie de Nicolas Bedard, toi ? Qu'est-ce que tu racontes ?
0: Selon Nick Budd, lorsque le festival Rush avait lieu sur la petite île,
1: la presqu'île île de Relais,
0: voilà. Pour lui, il n'a raté aucune édition. Pour lui, Bic fut incontestablement meilleur groupe qu'il y ait vu. Donc à l'instant, surtout entendu. À l'instant donc, Bic avec le titre Sex Machine qui succédait à Iggy Pop. Alors, en fait, ce sont les filles de Wet Leg qui aiment passer Bic. Et elles ont plusieurs aussi titres du groupe de Geoff Barrow.
1: Ouais.
0: Portishead.
1: Non, Portishead, ouais.
0: Bristol. Et il a fait d'autres choses, hein, parce qu'il est également producteur. Il paraît-il un petit gars un peu irritable.
1: Oh bah, je
0: facilement
1: le connais.
0: Irritable.
1: Je le connais pas, mais si t'as des infos.
0: J'ai des infos, c'est que Monsieur Eddie, me contait que le garçon fallait pas trop le travailler et qu'il impressionnait déjà. Parce qu'il a la tronche d'un bûcheron et le corps d'un bûcheron surtout. Les avant-bras d'un bûcheron. Et il fait facilement la gueule. Et il m'a dit, avec lui, on n'a pas rigolé. Il n'imposait. Les filles de Wet Leg choisissent aussi des filles, puisque c'est un groupe quand même qui revendique une certaine féminité et surtout le male gaze de fermer sa gueule.
1: Le male gaze, tu l'avais bien dit la première fois, je pense.
0: Ouais. Et je vais te faire un tout petit plaisir, parce qu'il y a une très longue playlist. Il y a un groupe brésilien que tu adores, parce que tu aimes danser.
1: CSS.
0: Mais oui, tu aimes évidemment danser, tu aimes faire l'amour, tu aimes danser, tout ça. Voilà. Tu n'aimes pas la mort, par contre.
1: Bah non. Ah non.
0: Tu connais le titre ? Tu peux me le dire en entier ?
1: Let's make love and listen to this from above.

0: Déception, c'est une plantada, comme on dit dans le milieu du football. Je me suis trompé de...
1: de morceau.
0: Sur CSS, enfin surtout de...
1: Ah version. Oui, tu parles de la version. Ouais, c'est vrai que... Bon, c'est ce que je disais, c'est sympa de découvrir une nouvelle version qu'on connaissait pas. Parce que c'est vrai que Let's Make Love and Listen to Death from Above, c'est un morceau qu'on a énormément écouté dans la version qu'on connaît. Mais dans la version qu'on connaît d'origine, justement, il y a plein de petits gimmicks et de petites choses qui font qu'on adore cette chanson. Genre le refrain qui part avec les gros beats électroniques derrière et tout ça. Et c'est vrai que là, ça devait être une version, je pense, de studio ou un petit peu dépouillée. Un petit peu sans tout ça, et je trouve qu'il manquait un petit
0: maquette,
1: quelque chose.
0: Hein. Peut-être une maquette.
1: Une genre de maquette, et il manquait un petit quelque chose quand même, je trouve.
0: Exactly. Et puis à la suite, il y avait les Détroit Cobras, Chacha Twist, splendide. In Memoriam, comme on dit.
1: Donc Rachel Nagy, je pense qu'on prononce comme ça, qui était la chanteuse et qui est décédée en 2022.
0: Alors les Détroit Cobras avaient cette particularité, on les a vus en concert dans le coin, c'est qu'elles ne faisaient que des reprises. Et Rachel Nagy expliquait, il y a tellement de bonnes chansons

0: sous les radars. Si on a un petit peu de curiosité, on peut les rabibocher, on peut les ravigoter pour en faire la musique qu'elles aimaient. Hein. C'est une musique un petit peu garage 60, un peu. Il y a plein de choses qui viennent un peu de rockabilly, de hillbilly. Il y a plein de choses très chouettes. Notre ami Patrick Bénet adorait ce groupe. Il dit, plutôt que d'écrire une mauvaise chanson, je préfère reprendre une bonne chanson. Et voilà, ça se respecte.
1: Ouais,
0: surtout qu'elle ne reprenait pas YouTube, Wizard or Wizard 2. Donc voilà.
1: C'est... Big up à Nouvelle Vague.
0: Donc voilà, c'était le. Exactement.
1: Non, après ça, c'était le but du projet de reprendre des chansons. Là, c'est autre chose.
0: Nouvelle Vague sort un nouvel album.
1: Ah bon je suis pas au courant.
0: Par contre, là, entièrement dédié à Depeche Mode.
1: Ah ouais.
0: Nouveau concept.
1: C'est Watou qui va être content.
0: Avec le retour de Mélanie Pain. Qui viendra chanter. On était toujours avec Wet Leg, qui cette fois-ci avait investi la grande scène de rock en scène. C'était vraiment très bien. Ryan Tinsdale tient vraiment bien la scène. Sa comparse a avoué qu'elle souffrait d'agoraphobie et qu'elle ne supportait pas d'être devant des gens. Donc elle joue à côté du batteur, souvent dos au public. Ryan Tinsdale tient toute la scène est fort bien. Elle est entourée par un groupe de mecs qui la défendent, enfin qui les défendent. En revanche, le batteur, putain, c'est un lourdeau avec deux masses.
1: Aucun intérêt au niveau de ça.
0: C'est-à-dire que c'est usant aux oreilles un mec qui tape aussi fort. Mais sinon, tout le reste du groupe tourne bien. C'est dommage d'avoir un batteur qui gâche l'affaire.
1: Un peu plus de finesse par moment ne ferait pas de mal.
0: Allez, je vous amène à Playel. Bah oui. Playel. Via. Memphis.
1: KM.
0: Voilà. Via Memphis.
1: Oh, Big Star.
0: Et voilà. La balade.

0: Ça le Playel le 6 juillet. D'ailleurs, je me suis fait l'oreille gauche en écoutant Kevin Morby. Et puis avant, c'était Liam Kazar, son guitariste.
1: Tu t'es fait l'oreille gauche en écoutant ?
0: Ouais, ça jouait super fort.
1: Ah ouais ?
0: Ouais, ça jouait super fort.
1: Ouais, j'imagine pas ça du tout avec lui, ouais, d'accord.
0: Peut-être que le son était trop tellement clean à Playel. Il jouait peut-être qu'à 105, 110, enfin ce qui est autorisé, 104. Mm-hmm. Peut-être que le son est tellement clean, mais moi ça m'est arrivé super fort, ça m'a pété l'oreille gauche pendant 15 jours, 3 semaines. Enfin bon, sublime concert par ailleurs, sublime concert. On a écouté, t'as buzzé pour avoir plus de musique, hein, ça, il faut plus de musique. Avec
1: Big Star,
0: l'incroyable numéro 1. Ouais. C'est le vendredi du premier album.
1: Number one.
0: Et puis The Ballad of El Goudo.
1: Moi, je sais pas comment on prononce. Goudo. Donc.
0: Non, il y a qu'un seul O, le deuxième, après le D.
1: Non, je crois pas.
0: Ah bah dans la version que j'ai pirate, il y a qu'un seul O.
1: Je vais vérifier pour être sûr, mais ouais. Mais en tout cas, de toute façon, c'est un album. Moi, j'ai connu sur le tard en faisant émission ici à la radio, en préparant ça, en écoutant au début. Quand on commençait à faire émission ensemble aussi, parce que c'est quelque chose qui revient régulièrement dans le privé, je pense.
0: Chez les invités, ouais.
1: Et chez les invités. Et c'est vrai que c'est un album culte, hein, de toute façon, du rock des États-Unis. Point, c'est tout. Avec des mecs qui sont des compositeurs hors pair. À la fois Alex Chilton et puis Chris Bell aussi, qu'il ne faut pas sous-estimer, qui a fait des trucs excellents.
0: Un From the Cosmos. Mmh. Voilà. Ah, à la suite, il y avait King Tuff, un guitariste de côte est, au-dessus de
1: New York. Du Vermont, hein,
0: au-dessus, ouais. Signé, là, ça tu l'avais. Signé chez
1: Sub Pop. Je l'avais parce que, ouais, à l'époque, j'avais. Ça devait être au début quand je commençais à chercher un peu les nouveautés, à fouiller. Il avait sorti un album justement sur Sub Pop, son premier, et il est toujours sur ce label.
0: Alors là, c'était un titre de cette année, sorti en début février.
1: Eh ben tu as raison, c'est The Ballad of El Goudo. Je sais pas pourquoi, j'ai toujours vu deux O avant et après. Et en fait, du coup, je viens de l'apprendre grâce à toi. Bravo.
0: Encore un dernier titre issu de la très très belle présélection de Kevin Morby. Et là, lui aussi, il expliquait qu'il choisissait ses titres. Et on peut écouter ça sur FIP. Il y a un mini live qui est vraiment très chouette. Et là, je connaissais pas du tout ce morceau de Ligne Vraie. De 1972.
1: Oh, on est en Italie là.
0: C'est splendide, vous allez voir. Ouais, découverte pour moi.

0: On quitte Kansas City pour aller du côté de Nashville.
1: Tu fais le sud des États-Unis, là.
0: Exactement. On passe du Midwest au sud des États-Unis. Cela dit, Kansas City, Nashville, c'est pas très loin.
1: On a fait Memphis tout à l'heure aussi, c'est pour ça. Memphis. Donc, ouais, ça fait pas mal de choses.
0: Et donc, à l'instant même, c'était Steady As She Goes.
1: Ouais.
0: Avec les...
1: Raconteurs.
0: Un assemblage.
1: Ouais, c'était un
0: super groupe.
1: Alors, c'est un super groupe. Après, moi, j'ai tendance à dire que super groupe, c'est aussi un groupe avec des membres super connus, de plein de groupes super connus. Et pour le coup, là, c'est pas forcément le cas.
0: Non.
1: Les deux plus connus des raconteurs, ça devait être Brennan Benson, qui faisait de la musique un petit peu légère à l'époque, très laid back et très. Je sais pas comment on pouvait la décrire, sa musique. Et Jack White. Et il y avait deux membres des Green Hornets aussi qui étaient dedans, mais qui jouaient aussi avec Jack White, soit avec les White Stripes en live, je crois.
0: Ou avec
1: l'autre groupe qui était Dead Weather aussi.
0: Exactement.
1: Avec la chanteuse des Kills dans Dead White. Dead
0: voilà.
1: Weather.
0: Vivi.
1: Oui, Vivi des Kills. Vivi. Ouais.
0: Et donc, pourquoi Nashville?
1: Alison Mozart.
0: Exactement.
1: Son nom.
0: Pourquoi Nashville? Bah, c'est... On écoute ces choses-là en attendant les Black Keys. Sunman qui.
1: Oui, là pour le coup, ça correspond pas mal.
0: Voilà, Sunman, le studio de Jack White. Et puis il y a les studios également de Dan Auerbach. Enfin, le studio de Dan Auerbach.
1: Avec la couronne, là, comment s'appelle-t-il déjà? Je ne sais plus, mais c'est. Toi. Effectivement, ça fait, c'est les deux plus gros labels et studios que tu dois avoir, je pense, aux États-Unis, en Indé.
0: En Indé. Ouais. Les gens se pressent là-bas. Parce qu'ils font des choses analogiques, ils les font bien.
1: C'est vrai.
0: Excellent concert des Black Keys. Vraiment excellent.
1: Est-ce qu'ils se sont pas un peu retrouvés, les Black Keys? Parce
0: oui.
1: On les avait perdus, je pense, à un moment.
0: Exactement.
1: Un petit peu.
0: Et deux, trois choses à dire sur ce concert. Un, déjà, on voit la différence entre un batteur bourrin et puis Pat Carney, qui vraiment bat la mesure sans en rajouter. Et son son n'est pas fatigant, il est prenant et il nous entraînant. Deux, derrière, en deuxième lame à la guitare, il y avait Little Barry, qu'on retrouvera très vite au 106. Troisième truc, c'est que Rock en scène, c'est hyper millimétré, un peu comme à Principe Actif. C'est hyper millimétré. 1h05 de concert, ils éteignent la musique et là, Dan Auerbach explique non, One More Song Paris, il entame l'intro de Lonely Boy, le public explose. La lumière se rallume et Dan Auerbach, qui est un petit gars un peu rugueux aussi, il fait un gros doigt en direction de là où se trouvent les gars qui font la régie son, il leur fait un gros doigt et il continue. Mais moi, ça m'a fait marrer. Autre remarque quand même, on était avec Ellie entouré de jeunes qui connaissaient les paroles des Black Keys et j'avais le sentiment que ce blues soul n'était pas une langue morte. Et ça m'a fait vraiment plaisir.
1: Non, et puis c'est quelque chose qui a infusé vraiment dans la culture populaire d'aujourd'hui, les Black Keys. Mine de rien, parce qu'ils ont fait des sacrés tubes, ça a été réutilisé dans plein de choses, des films, des séries, tout.
0: Ma dernière doublette, vas-y. Pour finir, on reste avec les Black Keys, avec les deux derniers titres. Pour nous chauffer avant le live, avant. Il démarre d'ailleurs par notre album préféré qui est avec le producteur. Un producteur qui était venu, un producteur qui faisait de l'électro. Bon, bref, on retrouvera aussi.
1: Ouais, on va retrouver. Je vois pas du tout pour l'instant ce que tu veux dire, mais on va voir.
0: Non, mais ils ont fait un album, les Black Keys, avec un producteur électro qui était.
1: Danger Max ?
0: Ouais, c'est ça. Et bah, les deux derniers titres. Un petit clin d'œil à New York. Staring at the sun.

0: L'électrisation de la foule lorsqu'a résonné ce truc-là. Là, on va se remettre un peu en arrière. Ah, t'as coupé.
1: Ah ouais, je croyais que tu me le passais. Du coup, non, je pensais pas que t'allais en mettre après.
0: Quand arrive ce truc-là, ça. On entend ça dans la fosse. Et alors là,
1: boah. Oui, mais c'est surtout que ça, tu penses pas forcément à ce morceau-là, avec ça.
0: Bah si, je pensais à Harlem Shuffle, tout de suite.
1: Bah non, t'as un morceau de hip-hop qui commence par ça aussi.
0: Ah, bah moi j'avais...
1: Ah ouais. T'as un autre morceau de hip-hop qui est super connu, je confondais tout le temps, c'est pas Cypress Hill, c'est un autre. Mais du coup, t'as un morceau de hip-hop super célèbre avec ce sample-là. Donc c'est peut-être pour ça aussi que ça commence à réagir.
0: D'accord. Eh ben, je t'ai passé le timing, faut que je regarde, du coup, il me dit que je suis plus en casque, mais je me souviens plus comment faire.
1: Bah attends, parce que moi c'est pareil, faut que j'arrive à me brancher correctement pour être sûr que la musique parte correctement.
0: Alors, toujours est-il que les Black Keys, c'était énormissime, et je tiens à vous le dire. Voilà, on a pris un gros panard.
1: Je ne suis guère surpris. Voilà. Ça m'étonne pas que ça puisse être excellent.
0: Alors, tu vas jouer, un ami, des nouveautés.
1: Ouais, j'ai essayé de faire le tri, mais c'est pas facile, hein, parce qu'en deux mois, plus ce qui vient de sortir cette semaine, ça fait beaucoup, beaucoup de choses. Bon, là, il y a l'ordi qui rame un petit peu, donc j'espère que ça va pouvoir.
0: Non, en tout cas, il y aura une version longue en podcast, évidemment.
1: Non, mais tu sais, la plateforme qu'on utilise a tendance à bugger un petit peu des fois. Bon, écoute, on va essayer quand même. Est-ce que ça marche si je fais ça?
0: T'as le power, mon geek.
1: Attends, power, c'est en train de bugger complètement. C'est une catastrophe. Donc, pour commencer la sélection, il y a un groupe que toi, tu n'iras pas voir finalement, mais que moi, normalement, enfin, je sais pas, en stade pour pouvoir aller le voir éventuellement. C'est Yard Act.
0: Eh oui, non, je
1: viens de sortir un nouvel album.
0: C'est la Nif Daily. Pas dispo.
1: Et non, mais attends, c'est pas possible. On est maudit.
0: Qu'est-ce
1: que la plateforme, elle bug complètement. J'arrive pas à la démarrer. Ah. Donc, attends, je vais essayer de... Comment on va faire?
0: Ah, puis là, je peux pas t'aider.
1: Non, mais je sais bien. Mais du coup, je ne sais pas pourquoi ça bug à ce point-là. Donc, je vais essayer de redémarrer. Tiens, sinon, je peux peut-être essayer de la connecter là. Je vais voir.
0: Donc, nous regardions, chemin faisant, la programmation de West Park qui nous intéressait pas mal. Bon, le problème, c'est qu'il y a un petit peu de kilomètres à faire. Mais il y a des belles choses qui s'y jouent. À noter d'ailleurs qu'il y a au Tetris, il y a Woolife, je sais pas comment on dit, qui arrivera assez vite en septembre, le 20 septembre. Et franchement, bon, il paraît que le mec est un petit peu caractériel, il tient des propos religieux, enfin moitié sectaire. Bon, qu'est-ce que le sectarisme dans le rock'n'roll, tu me diras. Je meuble.
1: Non, mais je sais bien, mais moi je suis en train d'essayer de résoudre le problème technique, mais je ne sais pas. Je devrais pouvoir l'avoir. C'est bon, ça devrait le faire. Donc, on était parti sur Yard Act qui a sorti un nouvel album. J'espère que ça va fonctionner.
0: Début juillet, la première semaine de juillet.
1: Du coup, un album qui s'appelle You're Gonna Need a Little Music, et justement, j'ai choisi ce morceau-là. C'est encore très varié. Ils étaient vraiment à la base dans tout ce qui se faisait, comme Shame, comme Idols et tout, et eux ils se sont un peu popisés sur certains morceaux, et ils vont fouiller un petit peu à droite à gauche, et c'est ça qui est très très appréciable chez ce groupe.
0: Vu il y a 3 ans à Rock en Seine avec Lily, évidemment.
1: Voyons voir si ça marche. Est-ce que ça fonctionne? Ça part pas. Bon, ok, on va faire autre. Ça m'énerve. Attends, je vais aller chercher ailleurs.
0: Sinon, je peux passer un titre si tu me redonnes le cordon.
1: Bah, vas-y, passe un
0: titre. Bah, en fait, c'est moi qui. Ah oui, t'es en double truc.
1: Ouais, je suis en train de. Attends.
0: Sinon, je vais vous mettre le morceau d'ouverture de. Le morceau d'ouverture de. Des Cures.
1: Attends, sinon.
0: Dès que ça part, je coupe.
1: Dès que ça part, tu coupes.
0: Depuis des années, désormais, les Cures finissent leur concert avec. Boys Don't Cry, et il le préchauffe.
1: Bon bah tiens, je te le prends, je sais pas pourquoi ça déconne. Tiens.
0: Bah attends, moi je suis branché là.
1: Ah, c'est là.
0: Ah ouais, mais alors du coup, maintenant j'ai changé.
1: Il fallait que ça commence avec quelque chose qui bug. C'était pas possible autrement.
0: Bah oui. Et puis maintenant, moi j'ai plus accès. Il me donne plus l'accès.
1: C'est pas possible.
0: Ah là là. Le problème de son.
1: Bah moi je sais pas pourquoi. D'habitude ça fonctionne très très bien. On avait trouvé l'équilibre. Et puis là tout d'un coup, ça ne remarche plus. En plus maintenant j'ai le truc qui est complètement zoomé. Ça marche plus, t'as plus ta source non plus.
0: Bah c'est pas ça, c'est que j'arrive pas à me remettre sur le casque. Ah là.
1: C'est bon ?
0: C'est parti !
1: Désolé.
0: Roxy !

0: Nous, on est des gars qui lâchent pas l'affaire. Qui lâchons pas l'affaire. Donc, on se refile le câblos.
1: On croit qu'on a trouvé la source de l'erreur technique.
0: C'est la reprise, les gars. Puis nous, on est nouveaux. Hein. C'est notre première saison.
1: Je crois qu'on est moyennement concentré. On a eu un petit peu de mal, là. Non, en fait, j'ai pris le mauvais bout du câble. Hein. On va être franc avec vous. Je suis honteux et confus, comme l'était le corbeau dans la fable.
0: Après, on a écouté Roxy Music et ça, je veux dire, bon.
1: C'est bon aussi. J'en remets au début, c'est parti. Voilà.

0: Après un léger problème technique, tu choisis, tu choisis parfaitement la musique d'avant festival, avant Rock in the Barn. Je pense que le public, si jamais on
1: c'est Favrock, c'est Favrock.
0: Favrock, pardon. Ouais. Si jamais on est en live à Favrock, je pense que le public se reconnaît dans ce que tu programmes.
1: Exactement, exactement. Et puis on est ravis d'avoir offert un problème technique comme ça, c'était magnifique. Du coup, non, ouais, c'était Lauraverse.
0: Fil rouge sur fil bleu.
1: Lauraverse avec son dernier album Temple Songs, là, qui est sorti il n'y a pas longtemps. Le morceau c'était River Song et il est sublime cet album. J'aime beaucoup de toute façon tout ce qu'a fait Lauraverse depuis le début de sa carrière. Et celui-ci, franchement, vaut le détour. Ce serait pas mal qu'elle passe dans le coin, un de ces quatre.
0: Absolument. Dans 15 minutes.
1: C'est assez envoûtant.
0: Dans 15 minutes, on transmet le micro.
1: Ok, on enchaîne. Rock. Alors j'enchaîne avec une découverte encore, c'est Tricky qui sort un nouvel album qui s'appelle Different When I Silent. C'est sorti je pense il y a un ou deux mois aussi. Le morceau s'appelle Be Still in the Pain et je trouve qu'il est très très bien et très varié ce dernier album de Tricky.
0: Tricky Boy, comment on l'appelle.

0: Voilà.
1: Est-ce que ce serait pas juste sublime ?
0: C'est magnifique et on verra ça du côté du 106, du coup.
2: Le 15 avril.
0: Ouais, m'as dit. C'est ça. Syd Matters avec son dernier album qui est sorti aujourd'hui, A Gospel of Some Sort. Et le morceau était Choking on Anger et avant Tricky avec Be Still in the Pain sur l'album Different When It's Silent. Il nous reste très très peu de temps. Je te propose qu'on écoute un morceau court et un autre qui, si on voit qu'on a vraiment plus le temps, ben on le coupera à la fin. Un morceau d'abord d'un groupe qui s'appelle Squirrel Flower qu'on a déjà passé dans l'émission. L'album c'est Say a Prayer to the Gods of Getting et j'ai pas la fin du titre. Going, pardon, ça s'est affiché.
2: Et, oui, je vais te reprendre.
0: Et le morceau Sick Tooth, donc c'est un morceau très très court. Et ensuite un groupe australien Swap Meat avec l'album Moon Zero et le morceau I Know, et voilà, et ce sera très bien pour la section d'aujourd'hui
2: juste avant Fab Rock.
0: C'est parti.

0: je baisse légèrement, on va conclure parce que du coup c'est on doit enchaîner crime. Avec Fabrock. Mais oui, c'est comme ça. Mais Swap Meet, du coup, qu'on pourra retrouver, ce sera le 5 novembre sur le Pitchfork Avant-Garde Festival de Paris, sur plein de lieux, le Badaboom, Café de la Danse, Mécanique Ondulatoire, le Supersonic, Pop-Up, etc., etc. Vous pouvez retrouver ça, c'est sur Dice qu'on peut trouver les places. Et il y aura... Ouais, bah, après, c'est comme ça. Et du coup, il y aura...
1: Tu connais ma réticence avec Dice.
0: Peut-être, mais il y a des places, on n'a pas le choix, c'est là-bas. En tout cas, ouais. Swap Meet jouera à Paris et ça vaut le coup parce que c'est vachement bien. Mais il nous reste à conclure maintenant.
1: Dans une minute, effectivement, la direction prendra le relais depuis l'excellentissime festival Fabrock, où ce soir, il y a Padang, c'est en un seul mot, Padang à 22h à peu près. Un groupe de Toulouse qui mérite vraiment l'attention. Sélection au cordeau. Non, ça va bêter, c'est pas la peine.
0: Il n'y aura pas la peine.
1: Sélection au cordeau, mitonnée par l'alchimiste et sa bande de bros, de Brothers and Sisters. S'il en est fini de cette 636e enquête du privé, évidemment, comme d'habitude, en podcast, une version allongée. La semaine prochaine, une émission d'une heure, très certainement en live, ouais, depuis Rocking the Barn. Prenez vos places, c'est sans doute la dernière édition. Voilà. Restez branchés sur Principe Actif. Ça mérite le coup. Aujourd'hui, c'était les musiques d'ambiance avant festival. Et justement, on y arrive.
0: On rend l'antenne, on fait la bascule vers...
1: Yeah, ciao!
0: Salut les gars.
1: Ciao.

0: Bon bah visiblement on a rendu l'antenne trop tôt parce qu'ils sont pas prêts. Mais c'est ça la radio, c'est les... c'est le problème du direct. Eux aussi ils ont peut-être un problème de câble qui est mal branché. Ça se trouve ils vont prendre l'antenne à 20h, mais c'est ça le principe actif. Allez, la semaine prochaine nous on sera en direct. On essaiera de faire les choses mieux de notre côté, n'est-ce pas l'ami?
1: Oui, bah je ferai pas d'erreur comme ça. Non. C'est ma faute.

0: expérimentation radiophonique qui nous emmène aujourd'hui à la Bonneville-sur-Iton et plus précisément sur le domaine de la Noé à l'occasion de cette édition, cette troisième édition du Favrock Festival. À l'affiche de ce festival ce soir et demain, vous aurez l'occasion de croiser bon nombre de groupes avec une dominante, rock alternatif, bien entendu, métal, punk, ou tout autre style qui vous ravira les oreilles. Vous l'aurez compris, nous passerons ce soir deux bonnes heures en votre compagnie et c'est quasi l'intégralité, non c'est pas quasi, c'est l'intégralité de la programmation de ce soir que nous recevrons à nos micros. Ce soir, pour votre plus grand plaisir et sur la scène de ce festival, on aura l'occasion d'avoir Head Charger, Mux, Clug, Manu, Amrek, Weris Kebab, Julien Enco, Les Agités du Bocal et Padang. Je ne voulais pas donner dans l'ordre de la scène, mais je voulais donner tel un sommaire d'une émission radio qui va se dérouler, j'allais dire sous vos yeux, sous vos oreilles même, j'ai envie de dire. Vous l'aurez compris, nous allons passer deux heures ensemble à décortiquer cette programmation. Et c'est la rentrée, ça fait trop plaisir. Et ça faisait aussi trop plaisir de retrouver notre ami, enfin nos amis du privé à Babylone. Ah oui, je fais des mouvements avec mes bras, mais j'ai comme l'impression que c'est moi qui ai le jingle collé au doigt. Hein. C'est ça l'idée.
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0: Et nous sommes en direct, en live et en public, on vous l'a dit, du Favrock Festival, l'heure de rencontrer nos premiers invités. Et on vous l'avait donné dans le sommaire et dans l'ordre que nous commencions avec Head Charger. C'est un vrai plaisir d'ouvrir l'émission avec toi, avec vous.
3: Plaisir partagé, ça va bien.
0: Et c'est plutôt, on est plutôt bien là, on est bien installé, l'ambiance est sympa, ça s'ouvre tranquillement.
3: Ça s'ouvre tranquillement, là a priori le temps va se lever un peu, tout va très bien aller d'ici une demi-heure.
0: Carrément. Head Charger, un groupe on va dire historique maintenant, plus de 20 années.
3: Et on rentre
0: dans l'historique au bout d'un moment, non?
3: Et mine de rien, ouais.
0: C'est ça un peu, hein. Groupe à sonorité, on va dire, métal, mais pas que, ça s'ouvre très largement.
3: Et c'est pas une insulte du tout.
0: Non, pas du tout, mais ce serait réducteur de dire groupe métal.
3: Ça serait peut-être un peu réducteur. Ouais, on a l'habitude, nous, de dire que s'il y avait une étiquette à donner à Head Charger, ça serait du hard rock. C'est du rock dur, voilà.
0: Ouais, remarque, oui, ça marche aussi.
3: Au sens large du terme, c'est ça, voilà. Aujourd'hui, puisqu'il faut donner un nom aux choses, on va dire qu'on fait du hard rock, voilà.
0: Et c'était la porte ouverte que je voulais justement donner à Pas Seulement. C'est 8 albums, si je dis pas de bêtises, en Head Charger. Une aventure qui a plus de 20 ans maintenant.
3: C'est ça.
0: 2004, hein, c'est ça le démarrage de Head Charger.
3: Premier album 2004. Et pour tout dire, Head Charger est né des cendres d'un groupe déjà avec deux membres d'Head Charger.
0: Doggy Style, c'est ça.
3: Et donc ça fait... aujourd'hui, plus de 35 ans qu'on fait de la musique ensemble, tous les trois, sur 5, c'est pas mal.
0: Ouais, c'est déjà pas mal. Comment, où est-ce qu'on va chercher l'énergie 35 ans après premiers riffs, les premières scènes, où est-ce qu'on va chercher?
3: Tu vas pas la chercher, c'est elle qui vient, quoi, c'est la passion. C'est clairement.
0: Mais pour écrire, c'est la passion aussi.
3: Clairement. Et puis, forcément, on n'écrit plus de la même manière. On a plus les mêmes choses à raconter. On n'a pas forcément les mêmes envies. Forcément, tu vois, il y a eu toute une période là. Tu parlais des 8 albums. Il y a eu 2 albums dans Head Charger où il y avait plus du tout de chants saturés. Et on m'avait demandé à l'époque pourquoi j'avais arrêté les chants saturés. Et j'avais répondu tout simplement parce qu'à cette époque-là, j'avais plus rien à crier. Tu vois, tu vieillis, etc. Et que là, les derniers albums, quand tu formes un truc et que c'est un projet et que tu t'as un projet comme Edchargeur, parce qu'on a cette chance d'en vivre aujourd'hui. On a un truc qui fait que je pense que le public est hyper sensible à la crédibilité de ce que t'as à leur dire et au message que t'as à faire passer. Et si c'est crié en leur disant que tout va bien, il y a aucune logique. Donc voilà, depuis deux albums, je m'en mets à crier parce qu'il y a des trucs qui de nouveau m'énervent, qui de nouveau, tu vois, rien n'est figé quand tu crées. Et voilà, c'est ça. Je crois que c'est tu. Qu'est-ce qui fait que on continue d'écrire, c'est que tant qu'on a des choses à dire et tant qu'on se sent légitime et surtout crédible à le faire, on continuera de le faire. Voilà, c'est aussi simple que ça.
4: Et que le public s'y retrouve.
3: Ouais, si, carrément.
4: Mais vous ça, suit, mais vous suit clairement, c'est le,
3: ça c'est clairement le plus important. Voilà. Ça, c'est notre public, c'est vraiment l'ADN des Chargeurs, parce que on l'a toujours dit et c'est vrai, enregistrer des albums, on y prête vraiment de l'attention. Tu vois, là on est plutôt en date isolée parce qu'on est justement en composition.

0: d'un nouvel album. Mais clairement, l'ADN des Chargeurs, c'est le live. Enfin, j'invite ceux qui nous ont pas encore vus en live. Alors après, tu aimes ou tu aimes pas, mais on met toujours un point d'orgue à se dire que on ne doit laisser absolument personne indifférent. Voilà, parce que la demi-mesure, je trouve que dans le milieu artistique, en tout cas, elle a pas lieu d'être. Tu vois, les tons pastels, ils m'intéressent pas. C'est les choses tranchées, voilà, qui m'intéressent.
1: Tu évoquais donc les deux albums, les quatre, c'est-à-dire Black Diamond, Snake et puis Hexagram, que ça hurlait plus.
0: Voilà, complètement.
1: Parce que ça a moins de sujets à hurler. Qu'est-ce qui fait qu'au bout d'un moment, sur Rise from the Ashes et puis Sway, il y a eu re-besoin de hurler? Qu'est-ce qui a changé qui amène cette rage qui a besoin d'être exprimée ainsi?
0: Oh oui, je pense qu'il y a pas mal de choses qui ont changé.
1: Alors, qu'est-ce qu'il y avait plus quelle rage il n'y avait plus? Que tu as retrouvé.
0: Tu vois, je vois ta collègue qui a des choses à dire, même à ma place. Enfin, je pense que là, on est tout.
2: C'est pour reformuler la question. Peut-être qu'aujourd'hui, il y a des sujets d'actualité qui vous vont mettre plus
0: forcément. Alors, on n'est pas un groupe engagé, forcément, on est un groupe qui vivons dans une société qui est la même que la vôtre. Et forcément, on est conditionné dans notre écriture par l'environnement dans lequel on écrit. Et que aujourd'hui, je pense que, et c'est encore plus vrai, même si on ne le fait jamais transpirer dans nos textes, ce qui arrive dans un an, c'est quand même pas glorieux, quoi. C'est quand même pas très beau. C'est quand même carrément crado. Et faut qu'on se batte, nous, en tant qu'art. Et là, pour le coup, je parle en tant qu'artiste et en tant que professionnel du spectacle. Il faut absolument qu'on se batte pour qu'on garde en France ce droit de créer, ce droit de s'exprimer, ce droit d'avoir des associations qui touchent des subventions pour créer encore ce genre de, même si les subventions sont minimes, ce qui se profile, c'est plus de subventions du tout. Qu'on ait le droit encore, tu vois, d'avoir ce genre d'événement. Et même si dans nos textes, contrairement à nos grands amis de l'Ophophora, nous on le partage jamais, on reste des citoyens dans une société et on est extrêmement conscient de ce qui est en train d'arriver, et que clairement, ouais, j'ai vachement envie de crier, quoi.
1: Nathalie aussi, régulièrement, elle crie aussi parce que elle avait des trucs à répondre à ces questions.
0: Bien sûr.
1: Parce que ça nous traverse tous, en fait, ces questions dans quel monde on vit et comment on aurait envie de faire bouger les lignes ou en tout cas de pas tomber dans le précipice qui s'annonce à nos yeux nous.
0: Mais tu sais, pour moi, la réponse, elle est assez claire. C'est que rien que le fait que vous soyez ici, que vous fassiez des interviews pour le monde de la culture, que vous intéressiez à ce genre d'événement, je pense que tout est dit. Voilà, clairement. Puisque ce qui arrive, si ça arrive, c'est terminé. Voilà.
1: Je m'accroche juste sur un petit truc sur les deux derniers albums, la Rise from the Ashes et puis Sway. J'ai vu que c'était signé avec Atom. C'est ça.
0: Alors
1: nous, on est en lien avec Atom aussi. La radio est en lien avec Atom depuis un moment.
0: Ouais.
1: Ça veut dire quoi Atom? Et en quelques mots, pourquoi
0: Atom? L'histoire d'Atom, elle est toute bête. C'est deux frères qui sont originaires de la région nancéenne, qui ont créé un label, un vrai label indépendant. Et indépendant, ça veut pas dire amateur, ça veut pas dire non professionnel. Indépendant, ça veut dire en dehors du circuit certains ont voulu imposer. Donc voilà, il y a une vraie culture de la musique indépendante en France qui existe depuis des années. Je pense qu'il y a des tonnes de groupes depuis les années même 60-70 qui existent dans l'indé. Et eux, c'est juste des sortes de porte-parole de ce type de musique. C'est des passionnés. Et pour te dire à quel point ils sont passionnés, quand ils embauchent des gens chez Atom et qu'ils signent un groupe, il faut que l'ensemble du personnel soit... donne leur aval pour que le groupe soit signé. On parle du comptable comme de l'administrateur comme des deux boss. Si la majorité, enfin même pas, c'est même pas une majorité.

0: si l'ensemble des gens qui bossent pour Atom ne sont pas d'accord pour signer le groupe, ça sort pas. Donc voilà, c'est des vrais passionnés.
1: Voilà, je me permettais de faire ce petit, détail. Parce que non, c'est pas un détail.
0: C'est pas un détail, tout, parce que les labels indépendants en France, il y en a plus beaucoup. Et que je parlais d'Elofo parce qu'on est sur le même label. Je parlais de Tagada Jones qui est aussi chez Atom. Headcharger, bon bah ouais. Je parle aussi des groupes comme les Tite Nacelle. Il y a eu un groupe qui s'appelait Kaolin aussi, qui lui a sorti un single qui a très bien marché, qui sort de chez Atom aussi. Enfin voilà, encore une fois, un label indépendant, ça veut pas dire un label amateur, ça veut pas dire un label un peu à l'arrache. C'est juste un label qui utilise un circuit un peu différent. Voilà.
1: C'est notre façon d'être aussi, nous, d'aller chercher ces petits éléments.
0: Et comme vous êtes des radios indépendantes, et ça ne veut pas dire que vous faites les choses de manière amateur, et qu'on peut très bien faire les choses sérieusement sans se prendre au sérieux.
1: Exactement, on fera ce mot de fin. Merci beaucoup. Tu voulais rajouter un truc,
2: non,
1: Nat?
2: C'est un peu notre un de nos gimmicks et de nos labels aussi à la radio.
0: Tant mieux, c'est ça.
2: C'est mix des cultures, et puis.
0: C'est la passion.
2: Et voilà.
0: La passion, le mix des cultures, et vraiment, on croise les doigts parce qu'on sait que. Voilà, encore une fois, je vais pas faire de polémique encore sur ce qui risque d'arriver, etc. Mais qu'on. Vraiment, vraiment, et je prêche pas uniquement pour mon métier ou notre métier en tant qu'artiste. Je prêche parce que j'ai un fils qui a 3 ans et que j'ai vraiment pas envie qu'il vive là-dedans, quoi. Donc voilà. Continuons à, si ce n'est se battre, en tout cas à se mobiliser et à créer ce genre d'événement et à montrer aux gens que les différences, c'est super.
1: Très voilà. Bien. Bah merci beaucoup,
2: merci
1: à toi.
2: Merci.
1: J'ai une dernière question. J'ai 2 morceaux en sortie au choix. J'ai The Sound on the Sky ou Wake Up and Run. Lequel veux-tu?
0: Wake Up and Run, parce que là, on va se réveiller là.
1: Eh bah c'est parfait. Wake Up and Run. Merci Sébastien Headcharger d'être passé par nos micros.
0: Un énorme merci à vous. Ciao.

0: Ed Charger avec le titre Wake Up and Run. Nous sommes toujours en direct, en live et en public du festival Favrock à la Bonneville-sur-Iton, au lac de la Noé. Eh, viens, il n'y a pas mieux ce soir.
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0: Et nous vous le disions, nous sommes toujours en direct, en live et en public de ce Favrock Festival où nous avons à notre table les Mug Slug. Bonjour à vous messieurs, comment allez-vous? Commençons par
4: bonjour,
0: ça.
4: Bonjour, bonjour.
0: Ça va? Ouais, plutôt pas mal.
5: C'est super. C'est cool. Ouais, bien les lunettes. Ouais.
0: Ben oui, non mais il y a une tenue de scène, on fait de la radio, ce qui est bien ballot d'ailleurs. C'est là où ça nous fait regretter de pas faire de la vidéo. Mais non, ce sera de la radio. Alors pour les auditeurs, il y a un look très assumé. C'est ça. Mug Slug, un rock alternatif, si on peut le dire. Je sais pas. C'est tellement large en fait quand on dit on peut dire des conneries aussi. Hein.
5: Ouais, mais c'est pas grave.
0: Mais c'est pas très grave. Du champêtre, ouais. Carrément.
4: Ouais.
0: C'est allons-y alors.
5: Voilà. Non, mais noise champêtre.
0: Ouais, du noise champêtre quand même. On se respecte mine de rien. Ouais. Sur ce rock énergique est quand même teinté d'expérience, non ? J'ai la sensation que ça vient essayer des trucs, ça vient, je sais pas, nous envoyer une petite claque un peu particulière.
5: Ouais, écoute, ouais, j'en sais rien.
0: C'est quoi la recette alors du coup ?
5: La recette à quel niveau tu
0: votre recette
5: sur
0: la compo, sur la façon de travailler,
5: sur, même, sur tout ça.
6: C'est plein d'influences qui viennent de chacun de nous. De toute façon, on vient pas tous forcément on n'a pas tous écouté la même chose par le passé. Donc, mais ça c'est la recette de nombre de groupes où on vient mélanger toutes les influences de chacun.
5: Voilà.
0: Mais il y en a qui font des crêpes et d'autres qui font des ragoûts, quoi. Enfin, c'est voilà. Je sais, ouais, non, le parallèle culinaire était pas terrible. Mais en tout cas,
5: j'en sais rien. Cyril, il a l'air de tenir aux champignons, champêtre, tout ça.
4: Ouais.
5: Voilà.
0: Il peut.
4: Une musique de terroir.
0: Voilà, ouais, c'est ça. Ce terroir, c'est un terroir globalement eurois et comment ça s'appelle le 28, c'est
4: l'Eure-et-Loire.
5: Normandie, voilà,
0: ouais.
5: Parce qu'on répète dans le 27. Hein.
0: Ouais, vous répétez dans le 27.
5: Voilà, mais effectivement, Bastille est de Chartres, Cyril est un peu dans le 28, maintenant. Ouais. Avant, il était dans le 27. Voilà, moi je suis toujours dans le 27.
0: Voilà, ça c'est.
5: Mais je vais retourner dans le 28.
0: Ça c'est compliqué. Ça c'est le terroir. Bon, c'est pas bien loin. Hein. Il n'y a qu'un pas à faire. Tu disais ça répète dans le 27. Ça répète où? Dans quelles conditions?
5: Ça répète à Saint-Germain-sur-Avre et ça répète chez moi. En fait, j'ai un atelier que j'ai aménagé et qui fait local de répétition aussi. Voilà.
0: Et donc ça c'est à la maison, le confort de pouvoir avoir des heures studio sans trop se prendre la tête, c'est ça?
5: Exactement, exactement, de la liberté quoi. La liberté de répéter quand on veut, de pas avoir de limite horaire, mis à part après pour les voisins quoi, tu vois. On essaye de respecter, on arrête à 22h quoi, tu vois.
0: Je ne contrôlerai pas. Comment ça se passe une répète, une compo? Est-ce que ça part sur des plans que les uns les autres enrichissent? Est-ce qu'il y en a un qui arrive avec des partitions?
6: Non, c'est exactement ça. Il n'y a pas de partition. On fait du rock'n'roll, il n'y a rien d'écrit. Par contre, il y a une idée en fait qui émerge. Souvent, Fred ramène des riffs de guitare. Et après, c'est répétition, on lance le truc et puis on voit ce qu'en sort. Des fois même, il n'y a même pas de riff. C'est à peine pour se chauffer, on balance un truc et puis on va dire que ça s'apprend ou ça prend pas quoi. On fait une mayonnaise et puis voilà.
0: C'est ça, c'est en répète, il y a un truc qui tourne, on essaie de trouver le groove quoi, enfin le groove.
6: Exactement.
0: Ou en tout cas le truc qui marche et ça se fige au bout d'un moment, c'est ça.
5: Pardon ?
0: Et ça se fige au
5: bout
0: d'un moment.
5: Voilà, c'est ça. Si ça nous plaît à tous les trois, qu'on trouve ça efficace ou qu'on se dit putain ça c'est pas mal, on garde. On essaye de garder.
6: Ah ouais,
5: on enregistre avec nos téléphones.
6: On enregistre et répète pour garder des traces quoi, surtout parce que bon ça peut être un coup de chance et puis hop, surtout ne pas l'oublier quoi, donc essayer d'avoir une petite trace.
5: À notre âge, la mémoire ça commence à faire défaut là.
6: Vive le téléphone portable.
5: Purée.
7: Il y a des bons outils maintenant.
6: Ouais, exactement. C'est grave artisanal.
4: Vite fait pour faire une petite historique, ça veut dire qu'avec Fred, nous ça fait 30 ans qu'on se connaît, ça fait 30 ans qu'on fait de la musique ensemble. Donc on a connu une période où l'internet n'existait pas, le téléphone n'existait pas. Donc ça peut paraître complètement chelou parce qu'on pouvait s'enregistrer, mais tu sais, il fallait tourner les trucs. Et si tu loupais le truc, tu pouvais pas enregistrer. Alors voilà. Non, je déconne. Mais voilà, donc on se connaît depuis longtemps. Et à un moment donné, l'autonomie, c'est de se dire, quand le temps est passé et qu'on a pu avoir une technologie, voilà, on a acheté et on s'est dit autonome pour pouvoir faire ce qu'on voulait. Après, on a appris les choses. Voilà, Fred est quand même à l'origine de ce que vous écoutez, peut-être que vous allez écouter, du travail qu'il a fait de mix. Maintenant, on a nos compétences et nos connaissances. Donc Bastien, lui, est batteur, il a bossé son instru. Donc, en fait, c'est tout ça, quoi. Et moi, voilà, guitariste, bassiste aujourd'hui, on est en trio. Et Fred, c'est pareil. Donc, Fred est luthier aussi. Donc, on a poussé les choses très loin pour se dire, on fait des morceaux, mais il faut aussi travailler son instru, les fréquences.
6: Pour avoir, un son.
4: Pour avoir un son homogène.
6: L'important, c'est voilà, ça. C'est ça. Si tu arrives à avoir un son, à une signature
4: une idée,
6: sonore.
4: Mais après, il faut que ça soit gagné, audible pour les spectateurs et spectatrices surtout.
5: Enfin, surtout de gauche, je dis surtout.
8: Et ouais, pourquoi
0: pour tout, tout le monde, surtout. Pour tout le monde en fait.
4: Non, on drague personne. Oui. Non, c'est vrai en plus. Moi, je fais que les bonhommes en plus.
7: Vous savez que c'est une femme à la régie et donc elle peut vous couper le micro.
8: Ah là là, elle a le doigt sur le bouton, fais gaffe.
9: J'entends très bien.
4: Ah, c'est super.
0: Par contre, nous, faut que tu te saisisses d'un micro si tu veux intervenir, avec grand plaisir, Lily. Bien entendu, c'est toi la chef, hein, de toute façon là.
4: C'est la chef.
0: Oui. Justement, ce grain, cette façon d'aborder l'identité sonore, vous l'avez évoqué là à l'instant, c'est forcément, j'imagine, lié à l'expérience scénique que vous évoquiez. C'est lié aussi au métier, hein, luthier. J'imagine qu'il y a l'importance du son est énorme d'aller chercher une sonorité, une couleur. Particulière.
8: Ouais, tout à fait.
0: C'est quelque chose qui est en constante évolution ou ça y est, là, c'est bien figé.
6: Non, ça évolue toujours un petit peu.
8: Ouais.
6: On va dire que les bases sont là depuis quand même un petit temps. Faut pas. Ça change pas du tout au tout, mais ça évolue gentiment. Là encore récemment, les gars, ils ont trouvé un petit accord qui va bien entre eux. Donc je passe, basse guitare à un accord bien spécifique des instruments qui fait qu'il y a un son un peu plus gras, un peu plus présent, qui donne un peu plus de niaque au morceau. Voilà,
0: c'est aller chercher dans le détail. Finalement, on a beau envoyer du rock and roll, c'est faut aller dans le détail chercher le petit plus, le petit grain de sel, quoi.
8: J'aime bien la dissonance, moi. Donc j'aime bien essayer de trouver quand même des accords un peu spéciaux, mais pas que. Il faut aussi des choses qui soient simples et qui fonctionnent. Donc c'est un peu une alchimie de tout ça, quoi. Donc forcément, il y a un peu de pensée. Il y a beaucoup d'énergie brute et on lâche les choses. Quand ça marche, on est content, on conserve, etc. Et après, on habille un petit peu, on va coloriser en fonction de nos goûts les uns les autres. Voilà, tu vois.
7: J'imagine aussi, c'est la synergie entre vous, le plaisir. Peut-être que chacun, après, il prend, il amène et que ça se communique aussi. Ça vous pousse, ça vous aide à avancer finalement dans l'affinage.
4: Alors, c'est vrai que c'est compliqué aujourd'hui, à nos âges, même si on le voit pas parce qu'on a la radio. Mais aujourd'hui, non, mais c'est compliqué d'où on vient de trouver des gens qui sont dans la même veine, quoi, tu vois. Et de se retrouver autour de ce qu'on fait, tu vois. Donc là aujourd'hui on se fait plaisir parce qu'on n'a pas de signature sur un label ou des autres choses. Donc là aujourd'hui on a des boulots respectifs, mais on se fait plaisir. Mais on a toujours bossé d'une façon, je dirais, professionnelle, mais en tant qu'amateur. C'est-à-dire qu'on pousse le truc pour se dire, faut proposer quelque chose de sérieux, quoi. Donc on se prend bien la tête sur plein de choses. Et comme je le disais juste avant, nos instruments on les connaît. Et on se prend la tête, et bon, il y aura des heures à passer, mais ça va d'une peau de frappe, ça peut aller sur les cordes, ça peut les réglages. Là, on a décidé aujourd'hui pour le chant de descendre d'un demi-ton. Alors, ça vous paraît peut-être chelou, mais voilà. Et on s'est dit, tiens, pourquoi on peut pas faire ça? On l'avait pas fait avant. Bah, tiens, voilà. Mais là, ça amène pour une facilité de chant, et puis d'un seul coup, du plus de gras. Donc, on est là-dedans. Voilà. On s'amuse, voilà, comme des petits fous, et voilà. Et effectivement, on se retrouve, nous, c'est le moment de récréation, c'est notre bouffée d'oxygène, quoi. Et puis
6: sur scène, on n'a pas d'informatique, tu vois, on n'a pas de sample, tout ça.

0: C'est des choses qui sont très actuelles. Maintenant, moi, je suis batteur et je vois en fait le métier de batteur disparaître presque parce que t'es remplacé par des machines de plus en plus. Et je crois qu'on a quand même tous les trois cette envie que on sonne rock, on sonne comment est-ce qu'on appelle ça, analogique. Vraiment, il y a pas de bidouille à part quelques pédales d'effet, pardon, pour les grattes. Et ça s'arrête là. Ouais, c'est du naturel, c'est du rock'n'roll, c'est gras, ça envoie.
1: On a l'esprit 90, quoi, tu vois. On est resté un peu là-dedans, quoi. C'était notre adolescence, quoi, les années 90. Et nous, on est resté là-dedans. C'est vrai qu'au au niveau technologie, on n'est pas passé. On a encore des amplis à lampes, les lampes qui crament et tout le truc.
0: Qui pèsent lourd.
1: Qui pèse 3 tonnes. C'est pour ça qu'on a des gros muscles.
2: C'est pour ça que vous êtes baraque, ouais, c'est ça.
0: Ah, ouais. Ah bah attends, ouais.
3: C'est l'ampli, en fait. C'est l'ampli.
0: Fais attention à ton micro, pas le casser.
2: Vous êtes venu dans la même bagnole ou en bagnole séparée?
0: On n'est pas loin. Alors, on est venu à deux caisses parce qu'il nous fallait un peu de place quand même pour transporter une voiture. Mais
2: qu'est-ce qui tournait sur les autoradios du coup? Sur le voyage là, qu'est-ce qui tournait sur les autoradios?
1: Toi, on n'a pas mis de Vic.
4: Non, on a parlé.
1: On a mis des infos.
4: Ouais, on avait envie de parler. Alors on a parlé. Alors voilà.
0: Moi, je suis dans un trip Massive Attack en ce moment. Je suis retourné là-dessus. Je réécoute tout. D'accord. Et voilà, ça n'a rien à voir avec ce qu'on joue.
4: Alors moi j'écoute de la synthé wave. Et ouais, j'écoute ça en ce moment, je kiffe. Il y a un groupe qui s'appelle Midnight, c'est mortel. Et des synthés, des voix qui font. Genre un coincement de braguette, tu vois. Genre, ouille, à la plage, quand t'as pas le slip, tu sais, tu vas te. Tu sais, tu vois ça.
2: Mais c'est arrivé à tout le monde, ça. Hein.
4: Ouais, la peau de couille. Enfin, pardon, je censure ce que je viens de dire. Non, mais j'écoute ça, la synthé wave. Je sais pas pourquoi, je kiffe. Je suis très nostalgique, très mélancolique dans ce que j'écoute, quoi.
1: T'es un mec vachement ouvert.
4: Ouais. Nous.
2: Et du coup, pour conclure, toi, au niveau de la musique.
1: Au niveau de la musique,
2: vu qu'il n'y a rien qui tournait sur l'autoradio à part des infos, qu'est-ce qui tourne sur la platine du salon? Le dernier truc sur la platine des infos.
1: Moi, c'est beaucoup de Jesus Lizard, Meudonnet, quand même toute la vague un peu grunge, hardcore, noise. Voilà, moi, je suis un peu resté dedans et tombé dedans, quoi.
2: Merci beaucoup à vous, les Max Lug, d'être passés par nos micros. On s'écoute un morceau des Max Lug.
0: Ah ouais.
2: Max Lug, pardon, Radio.
0: Merci.

0: Mug Slug que nous venons d'écouter, ils étaient à nos micros il y a un instant et nous sommes toujours en direct en live et en public du Favrock Festival.
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0: Et je le disais, on est en direct. Ah oh bah c'est bien sur le direct, on est en direct du Favrock Festival et Manu nous a rejoint, Manu qui sort quasiment de scène. Hein. Bonjour.
4: Bonjour, bonsoir.
0: Et comment ça a été
4: toutes,
0: alors
4: bonsoir à toutes et à tous. Bah ça s'est assez bien passé.
0: Ouais.
4: J'ai fait 4 chansons, j'ai duré à peu près 20 minutes. Donc moi je suis débutant, hein, je suis pas voilà, j'ai pas donc moi je joue en solo, je fais mes petites chansons tout seul, j'écris mes petits textes. Juste une guitare acoustique sur scène, je les chante tout simplement, chanson humoristique, on essaie de dire des choses voilà qui nous qu'on peut pas forcément dire dans la vraie vie, on peut se permettre de les dire en chanson et ça j'en profite clairement en tout cas.
0: C'est ça ouais, c'est une fois qu'on monte sur scène, on n'est plus la personne, on est un personnage.
4: Exactement.
0: On peut se permettre plus de choses et pas plus tard que ce midi sur une des émissions, on disait que finalement l'humour était une arme ultra puissante en fait. C'est comme ça que tu l'abordes. S'il y a de l'humour, on peut aller plus loin.
4: Et oui, quand on essaie de faire des textes avec de l'humour, on peut passer des messages beaucoup plus en douceur que voilà que quand on y va brutalement. Bon là, c'était la troisième sur mon set. C'était Les Joyeux Lurons, une chanson qui fait référence aux chasseurs. J'aime beaucoup ces gens-là. Bon après, voilà, c'est comme partout, il y a une minorité qui fait du n'importe quoi, et c'est cette minorité-là qui dévalorise un petit peu. Un petit peu tous les autres. Donc moi je dis pas voilà qu'ils sont dégueulasses ou voilà qu'ils sont gentils. Je dis que voilà c'est une minorité qui fout le bazar quoi, tout simplement.
0: C'est le fameux le bon et le mauvais chasseur dont
4: exactement.
0: On a entendu parler.
4: Exactement.
0: dont on entend parler depuis 20 ans.
4: Avec nos chers inconnus et c'est justement les inconnus et ce sketch là, ce sketch mythique, qui m'a donné l'idée de faire cette chanson là.
0: Alors, tu disais 4 chansons, 20 minutes, déjà c'est des chansons qui durent du coup, hein, 4 chansons, 20 minutes, on n'est pas là-dessus en principe.
4: Ça dure un petit peu plus longtemps qu'une chanson standard, ouais, c'est 3 minutes 30 jusqu'à 4 minutes, moi ça déborde un petit peu.
0: Voilà. Ouais, c'est ça, c'est le plaisir aussi d'en mettre un peu plus, comme dirait mon boucher, il y en a un peu plus, je vous le mets quand même.
4: Voilà, exactement, surtout que c'est le même prix finalement, donc autant en profiter. Hein.
0: Et ben exactement, hein signalais comme débutant ou en tout cas pas comme quelqu'un qui tourne régulièrement. Oui. Ton expérience de scène, elle est régulière, elle est très ponctuelle. Non,
4: régulière,
0: comment ça marche?
4: Surtout, cette année, c'est la quatrième fois que je joue tout seul. Donc là, c'est la première fois. Enfin, si j'ai fait un petit festival aussi avant. Bon, là, c'est ma deuxième date en festival. Ensuite, j'ai joué dans des salles. C'était principalement cette année, hein, en fait. Hein. Avant, j'ai un historique de groupe. Aussi, et là je me suis mis en solo parce qu'il y a des parcours de vie qui font que il y a des fois il faut prendre des décisions.
0: Et la décision, c'est de monter sur scène tout seul. Du coup, comment ça marche le travail de composition, le travail d'écriture? Quand on est un groupe, on voit bien, on a le regard des autres membres. Quand on est tout seul, comment ça marche? Est-ce qu'il y a un regard extérieur? Quel est un peu le processus pour avancer?
4: Je demande un avis extérieur une fois que tout est calé. Par contre, je diffuse rien avant que tout soit calé en termes de texte. Alors moi, je fais. J'ai pas un planning fixe en fait. J'écris jamais, je passe jamais des heures à écrire. Je mouline tout dans ma tête avant. Et une fois que tout est calé, j'écris le texte. Allez, en une demi-heure, une heure, il est fait. Quoi. Ah oui, mais parce que j'ai réfléchi avant, je me suis dit, tiens, voilà. Donc,
0: y a un fil conducteur qui se fait et ça vient se poser. Ouais. Y a des liens avec ce festival Favrock ou pas, Manu? As-tu des liens avec
4: Bien sûr qu'il y a des liens. Il y a des liens humains, notamment avec les organisateurs. On est des amis. Voilà. Donc forcément, il y a des liens humains et c'est ce qui explique ma présence aussi ce soir. Quoi.
0: Voilà, j'avais eu vent qu'il y avait quelque chose, sans que ce soit très précis.
4: Exactement.
0: Je me permettais d'être très ouvert sur cette question. Tu disais, t'es monté sur scène, guitare, voix, ça impose quoi pour toi le fait d'être acoustique finalement? C'est, j'ai envie de dire presque, c'est à poil sur scène quand on.
4: Bah c'est
0: comme ça.
4: Finalement. C'est hyper intimiste, on n'a pas le droit de se planter parce que si au moindre accroc, l'instrument il s'arrête et on se plante. Donc on peut pas se rattraper derrière avec les petits copains. Non, là c'est.
0: C'est ça parce que dans un groupe on peut s'appuyer toujours sur les uns sur les autres. Ouais. Ça arrive d'ailleurs même régulièrement que les uns les autres s'appuient mutuellement. Oh. Mais là tout seul c'est à poil quoi.
4: C'est complètement à poil. Alors après c'est un choix aussi. La plus grande difficulté c'est d'apprendre tous les textes par cœur. Donc je sais c'est moi qui les écris mais en même temps ça demande quand même un travail. Et faut pas les abandonner. C'est-à-dire que si on est 6 mois sans faire aucune répétition, bah le texte on l'oublie un petit peu. Bon après il revient vite quand on le retravaille un petit peu. Mais c'est beaucoup de dons de soi et finalement une certaine rigueur quand même.
0: Eh bien, y a pas le choix, on peut pas se faire pousser par les camarades
4: non.
0: du groupe.
4: Non.
0: Le travail, j'imagine, t'es tout le temps en acoustique.
4: Alors pour
0: formule est acoustique en permanence.
4: Oui. Alors pour l'instant, c'est en acoustique. Je compte faire évoluer peut-être dans les mois ou dans les années qui vont venir. Pour moi, l'acoustique, c'est ce qu'il y a de plus facile en tant que débutant. Alors je répète, j'aime bien dire que je suis débutant parce que j'ai pas de musicien derrière. J'ai pas la prétention de dire que j'écris mieux que les autres. Et c'est pour ça que j'insiste aussi, j'aime mieux rester simple. Toute la partie, tout le côté humain, il faut rester simple.
0: Et ben, y a des dates ou des endroits où on peut retrouver ta musique, Manu?
4: Alors pour l'instant non, parce que je suis débutant. Mais ça va.
0: Il se cache. Il nous l'a dit 10 fois. C'est pour se cacher, je suis sûr, Manu.
4: Mais j'y réfléchis un petit peu, mais j'attends déjà de faire d'autres dates en dépassant les 6, 7, 8 chansons pour avoir un set pour mettre éventuellement ça sur un support. Mais je me laisse le temps, je veux pas aller trop vite.
0: Parce qu'on parlait support là il y a quelques instants avec les Muxlug, ils disent le support on a arrêté, on fait que du numérique. C'est aussi la possibilité de sortir, j'ai envie de dire presque instantanément les morceaux numériques.
4: Alors moi je suis assez vieille école, bon c'est vrai que les CD on les achète plus aujourd'hui, mais je trouve que c'est un bel objet. Enfin, au-delà de la musique qu'il y a dessus, quand on a le CD, c'est objet, on le touche parce que toute la musique qui est numérique, qui est sur YouTube, on l'écoute, mais on peut pas la toucher. Il suffit que la vidéo elle soit supprimée. Après, on n'a plus la main dessus, quoi.
0: C'est ça.
4: Donc, je suis à l'ancienne, finalement.
0: Le fameux support qu'on possède et qu'on a à la maison pour parfois aussi. Et je me permets de sortir un peu du truc, mais des fois, en bricolant sur les supports, on regarde les supports. Ah, tiens, je vais réécouter ça. J'aurais pas été spontanément l'écouter, mais parce que j'ai un support et que ça se balade. Eh bien, je vais l'écouter.
4: Oui, puis on voit tellement de choses sur Internet, sur YouTube, sur toutes ces plateformes-là. Il y a tellement de choses qu'on voit plus grand-chose, finalement, quoi.
0: Les durées de vie des morceaux éphémères.
4: Et la durée de vie des morceaux éphémères. Et moi, c'est ça qui me dégoûte un petit peu dans ce monde-là, et notamment toute l'industrie musicale, c'est que c'est de la consommation, en fait. Voilà, on écoute, ça marche quelques mois, les gens ils se font un fric fou, et puis on passe à autre chose, finalement, quoi. Donc je suis un peu vindicatif aussi par rapport...

0: tout. Ça y est, j'ai oublié où j'en étais. Voilà, les invités arrivent en avance. Là, il y a tout le monde autour de la table. Ça y est, j'ai perdu le fil de ce que je disais. C'était les Toxic Frogs que nous étions en train d'écouter. Et ça va déménager. Ça, ce sera la programmation de demain. Toujours en direct, en live et en public du Favrock Festival. Et la vie, elle est belle.
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0: Eh bien, c'est tous ces bénévoles qu'on aime. On les aime d'amour, les bénévoles, parce qu'ils s'occupent bien de nous. Les bénévoles du...

0: du Favrock Festival. Merci beaucoup à vous. Alors justement, on a une partie des organisateurs et bénévoles de ce Favrock Festival, troisième édition du Favrock Festival, mais des dizaines d'événements organisés par l'association Campasique qui porte ce Favrock Festival autour de la table. Mikey, Xavier, Julien et Manu qui est resté pour notre plus grand plaisir. Voilà. Comment allez-vous, messieurs? Alors il y a des dames aussi dans l'organisation, je me permets de le préciser.
1: Oui, tout à fait.
0: Mais elles sont, il y en a une qui est partie chercher une friteuse.
1: Eh, c'est ça, tu vois, c'est le système punk, tu vois. Hein, on s'amuse, on se dit, ah merde, tiens, il manque une friteuse. Bon, on va aller la chercher à 20h, tu vois.
2: Les aléas du direct,
1: comme c'est les aléas du direct. Donc, oui, Marilyn qui fait partie du bureau avec Lionel, Léo, on a Teddy, et puis on a des copains qui mouillent la chemise. Donc, je les remercie parce que, voilà, c'est toujours le même discours. Alors, je suis désolé, mais voilà, sans eux.
0: Bah, tout le monde a fait écouter celui d'avant.
1: Ah ouais.
0: Donc tu peux recommencer.
1: Voilà.
0: Y a pas de problème.
1: Sans eux, y aurait rien. Donc c'est eux qui font le cœur du truc. Donc voilà. Donc nous on est juste un peu, je dirais, on fait les partitions, mais c'est eux qui jouent et ils jouent super bien. Et là tu vois, on a eu quelqu'un de l'extérieur qui est venu. Il m'a dit mais les bénévoles ici, ils ont tous la banane. Donc c'est cool. Franchement, je suis fier d'eux. Franchement, je peux voilà.
0: Alors effectivement, il y a un accueil très chaleureux, c'est une organisation à la bonne franquette, comme tu disais, cet esprit punk, si je peux me permettre de le souligner comme ça, c'est le do it yourself, quoi. C'est vraiment c'est ça l'idée, c'est pas parce qu'on n'a pas les moyens qu'on le fait pas, et puis on se posera des questions après.
1: Oui, c'est ça l'idée,
0: on est dans l'action.
1: C'est un peu ça, c'est des copains, là autour de la table, tu vois, c'est marrant. Manu, on a été à l'école ensemble. Après, j'ai fait mes études supérieures avec Mikey. Et puis, j'ai eu la chance de croiser Julien avec la musique.
3: On a changé une roue une fois ensemble.
1: Voilà.
3: Je me suis arrêté sur le bord de la route.
1: C'est ça.
3: Il était en panne et il fallait que je change.
1: Voilà, j'avais perdu ma clé.
3: Voilà, t'as perdu ta clé de 12 et je l'ai.
1: Non, en tout cas, l'histoire, elle est belle. C'est que, voilà, on s'est croisés tous à un moment et moi je me dis des fois ils sont hyper courageux parce que c'est un truc des fois un peu dingue, parce que monter un truc aujourd'hui où tout explose en termes de dépenses, eux voilà, ils prennent. Et puis le grand chevreuil UP là qu'on a mais qui nous regarde, mais Thomas qui est aussi dans notre logistique, franchement non, c'est une belle aventure humaine. Alors des fois il y a des, c'est comme tout, il y a des moments un peu plus durs que d'autres, mais ils sont toujours là. Donc je les remercie, franchement.
0: C'est ce qu'on appelle travailler en collectif quand même, et ça c'est assez beau. C'est la vie associative également. J'évoquais cette association Campasique parce que c'est important aussi. C'est un système associatif sur lequel repose cet événement. D'autres événements, plein d'autres événements reposent aussi sur le système associatif, mais c'est toujours important de le souligner. Des citoyens ordinaires qui s'engagent pour le collectif. C'est ça l'idée, quoi.
1: C'est un peu ça. Et puis comme disait Julien avant l'interview, c'est que il y a ce côté aussi découverte, on n'est pas là pour empiler de la tête d'affiche, c'est aussi découvrir des groupes. Des gens vont découvrir des groupes qui sont à 20 km de chez eux. Puis pour finir, parce que je vais pas monopoliser la parole, mais tu vois là, le meilleur exemple c'est que cette année on a invité Manu et Julien Enco qui n'étaient pas prévus sur la première prog, enfin sur la prog initiale. Mais c'est aussi ça, c'est de dire tiens, on a un peu de temps, eh ben on va monter des copains sur la scène. Donc il y a ce côté-là. Après, on n'est pas les champions du monde, hein, on sera pas le Hellfest sûrement, mais ce que je veux dire, c'est qu'il y a un fond qui est sain, quoi. Voilà, et c'est pas le but. Voilà, c'est clair. Parce qu'on s'y perdrait, je pense.
0: Une programmation. Alors je l'évoquais tout à l'heure, là il y a le Favrock Festival qui est l'événement de l'année repéré en septembre, troisième édition cette année. Mais il y a aussi tout un tas d'événements organisés tout au long de l'année. Et quand on dit Campasique, il y a la notion de campagne dedans.
1: Ouais, c'est un peu ça. Alors l'idée, parce que Julien est là, hein, c'est comme ça que c'est né. Hein. Quand même, c'est la première graine, elle a été mise dans la terre à ce moment-là. On a fait une fête de la musique à Favrol en plein Covid.
3: 2021.
1: Ouais, un truc
3: oui,
1: de
3: 2021. Sortie de Covid, on a eu.
1: Sortie Covid.
3: On était je crois qu'il y avait le couvre-feu.
1: C'est ça.
3: Et on a réussi à le faire quand même. Et c'était
1: énorme.
3: Donc c'était chaud, mais on a réussi à le faire. Et c'est vrai que ça a été la première graine.
1: Ça a été la première graine, d'où le nom Favrock, puisque le projet.

0: Et à Faverolles. Et puis voilà, un moment, on s'est dit, au lieu de faire 200 km voir les copains jouer, pourquoi on les ferait pas venir? Comme ça, on a moins de route. Et tu vois, on a eu raison parce que le carburant, vu l'augmentation, aujourd'hui, on est hyper riche. Voilà.
1: Les mecs, ils vont finir capitalistes là, à ce niveau-là. Ils ont fait un placement sur le concert.
2: Non, on a dit qu'on finira pas comme le Hellfest.
0: Non, c'est clair.
2: Non, moi, je voudrais dire juste aussi que Xavier, c'est un boulot de beaucoup de monde, mais Xavier, je pense que c'est 365 jours par an qu'il pense au Favroc, quoi. Que ce soit les petits événements comme le gros, quoi. C'est surtout lui qui gère, peut-être même qui délègue pas assez, hein. Voilà. Xavier gère énormément de choses, et c'est grâce à lui qu'on a tout ça. Voilà, on est tous là le jour J. Et 5 jours avant, 5 jours après. Mais voilà. Et heureusement qu'il a noué ce réseau autour de lui pour mettre ça sur pied, quoi. Pour monter tout ça.
0: Et il me le rend bien.
1: Alors, une programmation, ça se fait comment sur un Favroc Festival?
0: Alors, en fait, pour faire simple, il y a 3-4 grands critères. Le premier, on va dire, alors c'est le nerf de la guerre, hein, je vais pas me cacher, c'est la valeur financière. Parce qu'aujourd'hui, faire venir un groupe qui demanderait 100 000 euros, c'est impossible.
1: C'est les groupes américains sont trop chers.
0: Ouais, rigole pas, mais on a eu quand même The Slow Death l'an dernier qui est venu pour une somme que je ne communiquerai pas, mais qui est dérisoire. Non, plus sérieusement, il y a la... Alors, premier critère, c'est essayer de voir si le groupe n'est pas passé trop souvent dans le coin. Les valeurs humaines, parce qu'on y tient, parce que Julien qui est au plateau, Mikey à l'accueil artiste, Manu qui est aussi à l'accueil artiste, parce qu'après une fois qu'il va chanter, moi je le reprends comme bénévole. Non mais plus sérieusement, c'est eux qui sont en prise. Donc moi j'essaye d'être très vigilant parce qu'on a j'ai plein de copains qui ont des festivals à droite à gauche, et j'essaie toujours de voir un peu humainement comment ils sont. Si tu veux, si t'as quelqu'un qui te fait venir 1000 personnes mais que le bénévole il est détruit mentalement, moi autant que j'arrête, quoi, tu vois. Et donc on essaye de regarder des gens simples, des gens qui se prennent pas pour des stars. Et puis le troisième critère, c'est, je dirais, l'éclectisme. C'est-à-dire que si je prends un groupe de ska, j'essaye de pas mettre sur la même grille que des groupes de ska. Enfin, on reste vraiment autour du rock. Là, tu parlais de Toxic Frogs. C'est du rock celtique. Donc ça, voilà. Ça... Et puis, il y a une notion de découverte. Moi, je suis content quand les gens, ils ressortent du domaine, ils me disent... Je connaissais pas ce groupe-là, je les ai dévalisés au merch. Moi, c'est ma plus belle victoire, quoi. Peu comme le rock dans tous ses états.
2: On peut citer Lemon Fouria l'année dernière.
0: Lemon Fouria,
2: c'est le meilleur exemple.
0: Ah ouais, le merch.
2: Ça a été hallucinant.
0: Le merch, ils l'ont vidé, quoi. Et ce qui est marrant, c'est que dans mon boulot, dans mon lycée, maintenant, il y a des affiches Lemon Fouria. Donc tu vois, tu te dis, c'est énorme, quoi.
1: Effectivement, c'est une réussite et une reconnaissance indirecte qui fait, j'imagine, bien plaisir. Vous êtes tous affairés. C'est combien de bénévoles à peu près aujourd'hui?
0: Là, on est entre 70 et 75 bénévoles.
1: D'accord. C'est important de préciser à chaque fois que les événements dont on profite à coût abordable, à moindre coût même, souvent, sont portés par des bénévoles. On va se quitter sur un morceau que vous avez choisi de la prog de demain, parce que j'ai dit la prog d'aujourd'hui on la passe quand on reçoit les groupes qui viennent avec nous, à part Manu qui avait pas d'enregistrement, donc on a passé les Toxic Frogs, mais sinon donc on a discuté. Xavier, tu m'as dit Acte et Fracture,
0: ouais, qui vont clôturer le festival demain soir, et qui en fait ont en featuring Amrek, que là tu vas recevoir, qui est le parrain. Donc en fait ils jouent ce soir et ils jouent en featuring demain soir. Donc c'était une belle c'était une belle image. Il est là les deux soirs, et on a le parrain de l'an dernier, Fra, qui revient l'an dernier. Voilà.
1: Et ça, c'est plutôt une bonne nouvelle, ouais.
0: Voilà.
1: Ouais.
0: Et avant de balancer Acte et Fracture, juste remercier les garçons, vous, Principe Actif, les partenaires publics et privés, parce que c'est pareil, sans eux, on pourrait pas faire grand chose. Donc merci à vous. Et je dédie cette petite interview. Alors j'ai trop parlé, je trouve, je me suis gêné, mais en tout cas merci à Manu, merci à Julien, merci à Mikey, merci à tous ceux qui, voilà, la buvette, la resto, le backline, la sécurité, Franchement, ils font un boulot de dingue. Donc voilà. Et ceux qui ont monté toute la semaine, qui sont, on les a mis au repos, mais voilà, je pense à eux ce soir.
1: Eh ben merci beaucoup à vous d'être passé par nos micros. Acte et fracture, autre chose. Ça c'est le nom du morceau bien entendu, et c'est Amrek qu'on retrouve juste après.

0: Acte et Fracture, avec le titre Autre chose, vous êtes toujours en direct en live et en public du Favrock Festival.
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0: Et nous poursuivons cette émission en échangeant, discutant avec les artistes qui font la programmation de ce festival, avec une Lily à la technique à côté de moi qui me laisse passer aucun trébuchage verbal et me reprend à chaque fois. Merci Lily, ça me permet de rappeler qu'elle est à la technique. Et puis Nat qui est également au micro. Nous recevons. Oui, qu'est-ce qu'il y a? Ah, c'est micro. Le téléphone, c'est ça, on va l'avoir le téléphone. Hein, c'est Abdou que nous recevons à nos micros. Amrex, c'est le nom du projet.
4: Yes.
0: On est entre rock, entre hip-hop, entre instruments humains presque, enfin avec cette
4: aussi,
0: humanité d'instruments.
4: Effectivement.
0: Avec un groove hip-hop quand même derrière.
4: Très bon, métal aussi. Hein.
0: Et métal également. Ouais, alors hip-hop fusion, métal, voilà,
4: ouais,
0: c'est une
4: ça.
0: Fusion.
4: Yeah.
0: Bonsoir, comment vas-tu déjà? Comment
4: bah, super, super, ça va super bien, merci de me recevoir.
0: Et bah, c'est un vrai plaisir. Alors, ce que nous disait Xavier tout à l'heure qu'on avait au micro, qui est un des organisateurs, c'est en fait le chef d'orchestre hein, de
4: yeah.
0: l'organisation, très clairement, il disait, eh bien justement, Amrek et Abdou, justement, sont parrain de cette édition. Est-ce qu'il y a des liens avec cette équipe de fous furieux du Favrock Festival?
4: Oui,
0: vous connaissez comment, quoi qu'est-ce?
4: On s'est connus en 2017. Il m'avait invité lorsqu'il faisait son édition dans son lycée agricole à Évreux. Donc moi, j'avais fait un featuring avec Arnaud Futur, donc ex-membre des Salles Majestés, qu'il avait invité. Du coup, il m'a invité par la suite aussi en découvrant ce featuring. Et mon projet, donc à l'époque, bah, c'était toujours Amrek, hip-hop rock. Et donc c'est là qu'on s'est rencontrés.
0: Voilà ce lien. Alors justement, la musique que vous proposez au sein de Amrek et ce trait d'union entre finalement cette revendication rock'n'roll des années déjà 50 hein, qui était là, avec cette revendication plus contemporaine du hip-hop, ce trait d'union de revendication, c'est ce qui, j'ai l'impression, lie votre musique.
4: Mais complètement, complètement. Ça a été la motivation de monter ce projet. Moi qui viens de la culture hip-hop, donc je suis rappeur depuis tout petit. Et à l'époque, dans une salle à l'époque qui s'appelait le CAC Georges Brassens, où il y avait beaucoup de métalleux, beaucoup de rockers.
0: C'est à Mantes, hein,
4: à Mantes, ouais. Exactement. Et nous on allait répéter là-bas et beaucoup d'affinités avec les rockers, les métalleux, les quepons. et on a fait beaucoup de featuring comme ça en freestyle et moi cette niaque du rock que j'ai découvert, parce que je viens pas du tout de cette culture, et cette énergie qui pour moi se marie très bien avec le hip-hop et cette partie vivante aussi sur scène qu'on arrive à exprimer du coup avec le hip-hop, le rock, pour moi ça se marie super bien dans les idées, dans les valeurs que ça défend. Voilà.
0: J'ai en tête moi des projets similaires un petit peu, tu sais, de Kazé notamment.
4: Oh, Kazé, Number One.
0: Ouais.
4: Projets
0: de Serge Tissot
4: oui,
0: notamment
4: exactement,
0: aussi.
4: Exactement,
0: qui
4: Zone Libre.
0: Voilà, Zone Libre.
4: Exactement,
0: Ça m'évoque ça moi en fait, ce rock hip-hop. Alors, on est peut-être accroché sur un hip-hop plus daté que le hip-hop d'aujourd'hui, peut-être.
4: Oui, c'est générationnel, c'est normal.
0: Mais ça, voilà, c'est ça qui me parle en fait.
4: Ouais, mais moi, complètement, complètement, c'est complètement ça qui me parle. Avant ça, il y a des groupes, il y a énormément de groupes quand même. Pas tant que ça comparé à des groupes qui sont vraiment métal, vraiment rock, vraiment hip-hop, de fusion, il n'y en a pas. Autant que ça, mais il y en a quand même.
0: Si, oui, il y en a.
4: Il y en a quand même. Moi, ma cam, c'est Rage Against the Machine.
0: C'est ce que j'allais dire. Il y en a Rage Again quand même.
4: Ah, Rage Again, moi, c'est. Voilà.
0: Rage Again, FFF aussi.
4: FFF,
0: qui a proposé
4: grave.
0: Tout un tas de choses
4: je suis
0: très énergiques
4: d'accord.
0: Aussi.
4: Ouais.
0: On est en train de parler de nos références musicales.
4: Oui, mais je crois qu'on est de la même génération. Hein.
0: J'osais pas le dire tout à l'heure.
4: Ah non, oui, on est de la même génération. Hein.
0: Je dirais bien ça aussi.
4: On est
0: peut-être bercé à la même musique.
5: Messieurs, oui. Il n'y paraît.
0: Il n'y paraît.
5: Oh, il n'y paraît.
0: T'es adorable, Nat.
4: Merci. Merci à toi.
0: Et alors justement aujourd'hui ces revendications sont sociales quand même aujourd'hui quand
4: oui,
0: même
4: oui.
0: Ce qui est posé dans un micro peut-être j'allais dire plus que jamais non chaque époque a ses revendications je sais pas si c'est plus que jamais c'est peut-être aussi parce que on arrive justement générationnellement à un moment peut-être de pleine conscience en fait de notre environnement
4: oui.
0: Où on a la sensation d'avoir plus de choses à dire je me permets de dire ça parce que voilà au

0: Au sein de la radio, on a aussi plein de choses à dire. Hein. C'est un autre médium. Mais où est-ce que toi, tu viens placer ton curseur sur les textes, sur la revendication, la contestation peut-être même.
1: Oui, contestation, la construction. Revendication, construction aussi, qui est principalement axée sur le social, hein, sur ce mal-être ambiant qu'on peut tous plus ou moins vivre. Je veux dire, on vit tous dans ce même pays, on contribue tous à essayer de faire évoluer les choses, et puis on rencontre principalement toutes ces mêmes difficultés. Black, blanc, beurre dans le même combat. Je veux dire, l'atmosphère en ce moment est très tendue face à la montée des extrêmes, et je me bats justement pour cette fusion des idées, des valeurs, au-delà de la couleur de peau. Hein, moi je viens de la culture du hip-hop, tu retrouves pas beaucoup de rock au quartier, et tu trouves pas beaucoup de hip-hop dans le mouvement rock, et j'ai envie de faire ce parallèle parce qu'on vit des difficultés, et il faut qu'on se rassemble. Et notamment pour moi c'est autour de la musique, mais il y a aussi d'autres moyens de se rassembler et ne pas se laisser ne pas dériver vers ces certaines peurs qui est beaucoup véhiculée à travers des médias. Donc moi mon principal combat il est là, l'union,
0: mais la contestation aussi quand même. Enfin, c'est-à-dire que c'est toujours sur un
1: oui,
0: fil.
1: Oui, oui, oui, complètement.
0: Promouvoir l'union des peuples ou des gens de manière générale. Des peuples, ça fait peut-être un peu pompeux quand on dit
1: oui,
0: ça.
1: Oui, oui,
0: cela dit,
1: oui.
0: c'est quand même le fond de la question tout de même. Mais,
1: oui, oui, l'union des peuples. Je peux entendre le propos, mais je suis plus dans l'union humain, dans le territoire direct dans lequel on vit, avec les gens avec lesquels on vit. Moi, je suis originaire du Sénégal. Enfin, mes parents, moi, je suis né ici. J'ai été confronté à certaines difficultés, mais c'est pas les difficultés, en tout cas, sur lesquelles on veut nous faire, on veut nous emmener sur certains terrains. Alors que non, je rencontre des gens formidables, moi, en France, à travers toute la France, et je me bats pour ça. À travers mes contestations, les difficultés à laquelle je suis confronté, et quelle que soit la couleur, on est énormément à être confronté. Je veux dire, j'essaie d'axer le truc pour qu'on se réunisse, tout simplement.
2: Abdou, tu passes ton message à travers ta musique, à travers cette fusion rock-pop. Est-ce que aussi il y a en toi ou dans ton travail la dimension de transmission? Est-ce
1: oui, aussi.
2: Au dehors de la musique du groupe, est-ce que c'est par aussi des rencontres avec des jeunes ou autres?
1: Oui, oui, complètement.
2: Est-ce que tu peux nous en parler un petit peu de ce travail-là?
1: Complètement, oui, oui. Après, moi, je suis originaire de Mantes-la-Jolie, j'ai 45 ans. Donc un sacré passif à Mantes. J'ai à cœur d'ouvrir la jeunesse, d'aller à l'extérieur du quartier. C'est vrai que moi j'ai grandi une grande partie de ma jeunesse au quartier. J'ai travaillé à la mairie de Mantes-la-Jolie pendant 17 ans. J'ai été aussi dans le milieu culturel, associatif, jusqu'aujourd'hui. Le fait de m'ouvrir à l'extérieur, d'être beaucoup à l'extérieur, de rencontrer énormément de gens, et je me rends compte beaucoup de jeunes au quartier sont cloisonnés. Et c'est pas une peur de l'extérieur, mais une peur de l'inconnu. Ils osent pas aller à l'extérieur. Et puis avec toutes les discriminations, etc., qui s'accumulent, se mettent une armure, une carapace, ils se protègent. Alors qu'à l'extérieur, il y a des gens formidables. Donc oui, je suis beaucoup dans le milieu associatif, effectivement, dans la transmission, oui.
0: Ce qui est rigolo, c'est que pour avoir eu l'occasion, moi, en travaillant pas loin, vas-y, je t'en prie, c'est totalement normal. En travaillant pas bien loin, j'ai eu l'occasion, moi, d'aller sur la dalle à Mantes-la-Jolie, sur le quartier.
1: Yes.
0: Et alors, tu dis s'ouvrir vers l'extérieur, mais moi, je trouve qu'il y a aussi une dimension pour l'extérieur de s'ouvrir vers l'intérieur. Pour avoir passé un peu de temps sur cette... Alors, je sais pas comment elle s'appelle, mais la dalle...
1: C'est la dalle. J'ai travaillé pendant au moins 7 ans sur la dalle à la mairie de quartier au Val-Fourré.
0: Voilà, on va le fourrer la dalle. Bien. En fait, pour avoir été à la dalle, c'est ultra riche également. En fait, quand on est de l'extérieur et aller à la dalle, manger. Alors moi, j'ai mangé dans un resto marocain excellent d'ailleurs.
1: Le Marrakech peut-être.
0: Le Marrakech.
1: Big up le Marrakech.
0: Donc j'avais mangé là-bas, côtoyer les gens, s'arrêter, discuter. Oui. En fait, oui. Et je suis pas de Mantes-la-Jolie du tout. Donc,
1: d'accord.
0: Mais le fait d'y aller, oui, de passer du temps, oui, c'est tout aussi enrichissant. Quand tu évoquais d'aller vers l'extérieur, c'est aussi aller vers l'intérieur, que je trouve totalement intéressant aussi. Et c'est d'accord, se confronter à d'autres cultures, parce que pour, oui, être, pour, oui, être transparent, la dalle sur Mantes, là, elle est cosmopolite, oui, elle est hyper mélangée. Oui. Et c'est pas la même dalle qu'on a à Val-de-Reuil, qui est pas très loin, et c'est pas la même dalle, alors c'est pas une dalle, mais à la Madeleine sur Évreux ou autre. C'est encore, et ça peut être des quartiers populaires à chaque fois,
1: complètement
0: mixés, on va dire culturellement.
1: Oui.
0: Mais chaque endroit a sa particularité.
1: Complètement.
0: Et aller vers l'intérieur aussi. Alors c'est pas une visite touristique, bien entendu, mais c'est aller s'y poser.
1: À la rencontre des gens, ouais,
0: ouais, ouais. Et c'est hyper, oui, intéressant.
2: Ouais, non, vas-y, réponds à tout.
1: Je réponds rapidement. Je peux comprendre qu'il y a, certaines personnes qui ont cette peur de venir au quartier avec toutes les mauvaises idées qui sont véhiculées. Moi, à mon niveau, je peux inciter les gens du quartier à aller s'ouvrir à l'extérieur. Et, parce que je suis du quartier, je vois énormément de jeunes qui sont tellement ouverts, en tout cas à accueillir les gens. Je fais partie aussi de la culture. D'accueillir les gens, j'ai fait venir tellement de gens de l'extérieur sur la dalle. Les gens sont tellement contents, ravis de voir des gens qui n'ont pas forcément l'habitude de voir venir sur la dalle. La dalle, c'est le centre commercial au plein cœur du Val-Fouré. Mais je suis d'accord, n'hésitez pas à venir sur la dalle du Val-Fouré. Les gens sont accueillants, les gens sont cool. Venez, c'est cool.
0: Exactement.
1: Tout n'est pas rose aussi au quartier, on est bien d'accord. Mais voilà, majoritairement, les gens sont très très accueillants.
0: Exactement. Alors ce que j'adore, c'est qu'à chaque fois on a des discussions sociales. La musique, on l'a abordée rapidement à travers, yes, nos influences, mais, yes, mais on est revenu sur le fond social à chaque,
1: yeah,
0: fois,
1: yeah,
0: c'est,
1: yeah,
0: une de nos particularités aussi chez Principe Actif. En tout cas, il y a à découvrir Amrek sur scène ce soir. Voilà, yeah, vous avez compris, la discussion finalement va être illustrée en musique. C'est ça l'idée, hein.
1: Complètement.
0: Et ben voilà, c'est exactement ça. Sur scène, on l'a, vous l'avez compris, des instruments, de la guitare, de la basse, du violoncelle, également.
1: Violoncelle, ça sera demain avec Acte et Fracture.
0: C'est avec Acte et Fracture.
1: Je serai avec Acte et Fracture demain. Et ce soir, il y a deux guitares, batterie, basse et deux rappeurs, dont moi. D'accord. Et violoncelle, ça sera demain avec Acte et Fracture.
0: Très bien. Bah écoute, merci beaucoup.
1: Merci
0: Abdou,
1: à vous
0: d'être passé.
1: Trop bien.
0: Par nos micros. On écoute un morceau de Amrek. C'est. Voilà, j'ai pas tout écrit. Espoir.
1: Cramé. C'est ça.
0: Cramé, exactement. On écoute ça et on reçoit les Weris Kebab dans un instant.
1: Big up.

0: et qu'on retrouvera Abdou demain également sur Actes et Fractures. Vous êtes toujours en direct, en live et en public du festival Favrock.
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0: Et nous poursuivons nos échanges, nos discussions, nos papotages et nos digressions philosophiques avec les artistes qui font ce festival. Ce sont les copains de Weris Kebab qui sont là actuellement. Bonjour, comment allez-vous messieurs ?
4: Bonsoir Principe Actif.
5: Et ben on va voilà. Très bien, merci beaucoup.
0: Ça fait plaisir, merci. Non, du tout. Alors, je suis obligé de commencer par nos capacités d'organisation aux uns et aux autres, parce qu'il y a peut-être un point sur lequel on est totalement raccord, c'est notre capacité à s'organiser au cordeau, à être au plus juste.
5: Absolument.
0: Aussi bien chez vous que chez nous.
6: Tellement vrai.
0: Voilà. Et ça commence par l'organisation autour du plateau, par le fait d'aller chercher un groupe fantôme au démarrage. Et. Ouais, bah c'est ça. On avait quoi ? White, c'est ça ?
7: White,
0: t'avais White.
7: Where is White?
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0: Voilà, bah moi aussi je me fais plaisir des fois avec les jingles et puis c'est comme ça. Nous recevons à nos micros Julien & Co qui ont ouvert le festival Favrock aujourd'hui. Bonjour messieurs, comment allez-vous ?
9: Bonjour, ça va ?
0: Ouais, bah je commence par une question juste humaine en fait, savoir comment vous allez, je m'en inquiète, voilà.
10: Bah écoute, ça va, on vient de jouer, on a ouvert le festival, donc on était un peu privilégiés, voilà, donc
11: non,
10: c'est cool.
11: Non, on l'a pas ouvert, on l'a décapsulé le festival.
0: Ah, voilà, c'est une belle façon de voir le monde exactement. Du rock et de l'accordéon, du chant en français, c'est la recette de Julien & Co. Le premier élément moi qui me viendrait presque en sensation c'est d'aller jouer avec les ambiguïtés de l'accordéon. Je sais pas si vous le voyez comme ça, parce que l'accordéon on l'a dans le celtique, on l'a dans la musette, on l'a dans plein de trucs, dans le rock un peu moins, et il vient jouer de l'ambiguïté. Je sais pas comment vous l'abordez vous.
10: Bah écoute, en fait ça s'est fait naturellement. Moi je suis pas vraiment accordéoniste, mais en fait ce son, cet instrument, il me parle tout de suite. Avec les textes de Julien et puis son groove, ben tout de suite ça inspire et donc ben j'apprends l'accordéon en jouant avec Julien.
0: Ça c'est intéressant ce que tu dis, parce qu'en fait on a eu l'occasion de croiser des musiciens qui apprenaient en jouant, en fait ce fameux truc j'apprends en faisant, c'est ce que tu es en train
10: ouais,
0: de,

0: de dire c'est hyper stimulant et puis ouais, j'ai la sensation que c'est peut-être la meilleure façon d'apprendre en faisant. Bah, pour de vrai, j'entends, en faisant pour de vrai,
1: c'est
0: quoi.
1: C'est pas scolaire, on va dire. Donc du coup, voilà, ça, c'est un peu risqué aussi, hein, en même temps. Voilà.
2: On a toujours
1: pas tous les coups, mais globalement quand même, on essaie de travailler le son pour un peu se différencier d'un set ou d'un truc classique, quoi.
2: Et depuis le démarrage, on a tenté plein de trucs en live, en fait.
1: Ouais, faut dire qu'on fait même nos répètes en live.
2: Les petits bars.
3: Ouais, parce que moi je découvre des morceaux quand même à chaque fois. Je découvre des
2: morceaux. Alors, en live,
3: ce soir, c'est
2: du sérieux.
3: Un set vraiment plus carré, mais oui, on a. Là, moi, à peine rentré de vacances, il a fallu que j'enchaîne 4 concerts avec Julien. Et j'ai découvert les morceaux en live, c'était rigolo.
2: Ouais, c'est ça qui est sympa.
3: Mais bon, c'est cool, hein. Ça fait illusion, et voilà.
0: Ça fait illusion, voilà. Du coup, comment ça marche
2: illusion parce que t'es bon.
0: Ouais, non, mais comment ça marche, du coup, le fonctionnement du groupe? Alors, quand tu dis tu découvres des morceaux, tu apprends en faisant, enfin, en tout cas, t'approfondis en faisant. Il y a les morceaux de Julien. C'est quoi? C'est Julien qui distribue les partitions à tout le monde? Comment ça marche?
1: Ah non.
0: Comment ça travaille, en fait?
1: On joue pas avec des partoches, hein. C'est Julien qui écrit. Il écrit des super bons textes. Et
2: ça, tu vas me faire rougir.
1: Et après, pas à la radio, après voilà, il met un morceau de guitare dessus et puis bah on se greffe dessus et puis on crée, on invente et voilà.
2: Et on le fait souvent en live. Du coup.
1: Et on le fait souvent en live, souvent dans un bar avec plein de bière.
0: Alors généralement quand les gens ont bu plein de bière, ils sont moins regardants en fait sur. Ouais, c'est ça.
2: Petite chanson, trois accords.
3: Ouais, quand on joue devant des gens qui sont non musiciens et en plus bourrés, bah ça passe crème. Hein.
0: Ouais, c'est ça. Il y a une démarche assez punk quand même d'aller faire sur scène, hein, tout simplement. Hein. C'est on vient tester des trucs, on vient manger la scène, quoi, en fait, tout simplement.
2: Ouais, il y a un peu de ça. Moi, je crois qu'il y a un peu de ça, mais
1: ouais. On n'a pas voulu mettre punk parce que en vrai, voilà, notre son, il est pas vraiment punk. L'essence même, elle est pas punk. Mais
0: non, c'était la démarche plus que je voulais.
1: Mais la démarche. Hein, mais ouais, tout à fait. C'est là où je voulais en venir, c'est que la démarche, elle est carrément punk, quoi.
2: Bah là, tous les mercredis au mois d'août, on a fait des expériences. On appelait ça le labo musical. En fait, on allait dans un bar dans notre coin à Brionne. Et du coup, on testait plein de trucs dans des formats différents. Soit il y avait que Dave, soit on était tous les trois, soit on était que tous les deux. Et puis, à chaque fois, on creuse, on joue pendant 2 heures et on fait des morceaux, une vingtaine de morceaux à chaque fois.
0: C'est ouais, la scène comme zone d'expérimentation, quoi, plus que comme une zone de présentation.
2: Un peu en vrai, hein, j'ai pas.
1: Ouais, c'est ça. C'est vraiment la scène qui nous pousse à jouer. En fait, ce qui nous intéresse, c'est de jouer et de proposer un son. Et voilà.
0: Il y a une notion de d'art vivant en fait dans tout ça. Enfin, c'est-à-dire que c'est moins figé, c'est plus vivant. Public, il vit un truc qui reviendra pas la fois d'après, quoi.
2: Après, on sait faire aussi des répètes sérieuses, régulières, et etc. Mais on se met souvent le défi de se retrouver devant. Sur scène.
3: Oui, c'est ça. Il faut pas croire qu'on joue tout à l'arrache. Il y a quand même.
0: On l'a bien vu qu'il y avait des morceaux.
3: Mais c'est vrai que des fois, il y a des morceaux, ça dérive un petit peu en live.
2: Ça aussi.
3: Julien, il rajoute des petits couplets, des trucs.
2: On fait des petites surprises.
3: Et on fait des surprises.
2: Nous-mêmes, on ne la connaît pas. Mais moi, je la connais pas.
0: Mais bon, ça le fait. Tous les plus grands jazzmen le font aussi. D'accord. Donc, il n'y a pas de raison que dans le rock, on ne le fasse pas, non?
3: Voilà. Ouais, non, c'est bien.
0: Sur justement comment ça bosse, comment ça répète, où, quoi, qu'est-ce, comment,
2: on répète
0: un peu la méthode.
2: Quand on répète à la maison, une fois par semaine. Après, Dave, il est aussi des fois t'es producteur champagne aussi.
1: Ouais, moi je suis pas toujours présent. Non, mais je suis pas toujours présent.
0: C'est le moment.
1: Ouais, je suis viticulteur en champagne.
0: Et du coup, pas dans le coin.
1: Et du coup, pas dans le coin. Donc en fait, des fois pour les concerts et les répètes, c'est un peu compliqué. Mais
2: il y a des périodes après.
0: Faut pas que ce soit les vendanges, quoi.
2: Voilà. Ouais. Là, c'était limite.
0: C'est les vendanges, là, non?
1: Heureusement qu'elle s'est passée. Cette année, il a fait tellement beau que les vendanges, il y a longtemps que c'est fini.
0: Ah ouais, déjà.
1: Ouais, déjà, ouais.
3: Ah, heureusement qu'avec le réchauffement climatique, ça s'est décalé. Sinon, on n'aurait pas pu jouer ce soir.
0: C'est ça dans le contrat. On jouera si les vendanges sont finies. Voilà.
1: C'est un peu ça le contrat. En fait, on joue quand. Enfin, c'est pour ça qu'on a différentes aussi structures. On joue des fois tous les trois, des fois on joue qu'à deux.

0: c'est pour ça que bah, à la base ça s'appelle Julien Enco, parce que bah, c'est sur tous les morceaux de Julien. Ouais. Nous on est le Enco avec Dev, voilà, de Julien Enco, et bah, quand on est là, mais voilà, il arrive qu'on fasse les concerts qu'à deux.
1: C'est la formule plus variable Enco, quoi.
0: C'est ça, ouais, c'est pour la petite nuance. S'il faut qu'il y ait un petit remplaçant très occasionnel, voilà.
1: Alors du coup, Julien, quand t'abordes bah, les textes, les chansons, les morceaux, ouais, avec l'un, avec l'autre, avec tout le monde, ça s'aborde différemment ou pas ?
2: Pas vraiment, non, ça vient. Moi j'écris souvent, je m'isole un peu et puis j'écris les morceaux comme ça. Et puis...
3: Oh pardon.
2: Et puis du coup après, non, ça vient comme on est structuré. Si on est deux, on le fait, et puis après... Antoine revient, se greffe dessus, puis on essaye de le travailler un peu plus structuré, mais voilà.
1: Aujourd'hui, on était sur le Favrock Festival.
2: Ouais, c'est un grand plaisir. Merci à Xavier de nous avoir fait ce petit cadeau. En fait, il nous a prévenu la semaine dernière. Et on y va, vas-y.
0: Bah ouais, on est trop content. C'était la grosse surprise qu'on n'est pas sur l'affiche, mais voilà, on est content d'être là, d'avoir été appelé au pied levé, c'est cool.
2: Xavier,
0: cool.
2: Tous les bénévoles, tout le monde était cool. Clair, ouais.
1: Et alors justement, quels sont les liens? Parce que quand on appelle un groupe la semaine d'or, parce que on les connaît bien, hein, nous les loustics de l'équipe là. Et alors c'est la géométrie variable aussi très régulièrement.
2: Ouais.
1: Quand on s'est appelé la semaine d'avant, il y a un lien forcément avec l'équipe, avec Xavier, avec quelqu'un.
2: Xavier, on avait fait le.
3: On avait fait le off.
0: On avait fait le off cette année.
2: J'ai fait la fête de la musique aussi, on n'a pas pu être tous les trois, j'étais tout seul à la fête de la musique qui organisait le Fab Rock du coup. Et puis de lien secret, ouais.
1: Ouais, c'est ça, c'est une histoire humaine quoi.
2: Oui.
1: C'est,
2: oui.
1: On se comprend, on s'apprécie, on se permet de se rappeler la semaine d'avant, on se dit tiens, hey, j'ai un truc, on fait quoi là?
2: Ouais.
1: C'est ça l'idée.
2: J'ai une proposition indécente qui m'a dit.
1: Ah ouais.
2: Je dis j'adore ça.
0: Et non, ben, mais je pense que c'est surtout parce qu'on est très bon qui nous a rappelé.
3: Non, je crois aussi surtout que c'est vraiment le son qu'on apporte. En fait, il est vraiment différent avec l'accordéon, les textes à Julien, sa voix. Et puis Antoine à la batterie qui propose aussi des trucs super sympas avec, pareil, un format différent, une mini batterie. Voilà, donc en fait, c'est aussi le son. Je pense que les organisateurs apprécient aussi, parce que ça, même si c'est un peu, c'est punk, c'est rock, mais dans le son, ça se différencie quand même de ce qu'on peut entendre habituellement.
1: Alors, du coup, comme vous étiez ajouté, bah, nous, on n'avait pas dans la programmation musicale un morceau de Julien Enco. Je suis en train de regarder. Ah, il y a un Bandcamp. Ah,
0: ouais.
1: Ok.
0: Ouais, voilà,
1: c'est du live. Hein, je le fais vraiment en live.
2: Ah, bah, voilà. C'est ce qu'on préfère.
0: C'est pour ça que
2: tu vas faire partie du groupe, du coup.
1: C'est ça, tiens. Je joue du kazoo comme personne.
2: Eh bah, écoute.
1: Alors là, les gars.
0: C'est pour ça que le CD et le Bandcamp, d'ailleurs, c'est un live.
1: D'accord. Ah ouais.
0: Lors du petit festival là, pourquoi j'ai oublié ce flyer.
2: C'est aussi à ce live là qu'on a rencontré Xavier.
0: Ouais, exact. Voilà,
2: était là, filé un coup de main sur le.
0: Et du
2: sur
0: coup,
2: le petit festival, pourquoi j'ai oublié ce flyer.
0: Voilà, on a récupéré les morceaux en live et on en a fait du coup un mini CD de 5 titres là, qui est de l'artisanat pour l'instant, hein, en attendant les vinyles et autres.
2: Ouais.
0: voilà, on a fait ça.
2: Et on avait aussi avec Dave Fontaine qui a fait le mixage.
0: Ouais, voilà.
1: Ah, David. Ouais. C'est David Fontaine, c'est ça, là, sur Bernay.
2: Ouais, sur Bernay Brionne.
1: Brionne, ouais.
0: Il nous a remixé super bien.
2: J'ai plus tous les noms, mais.
0: Et du coup, bah, le son est cool et vu qu'on est plutôt tendance à faire du live, voilà.
1: Ça marche.
0: Ça prenait tout son sens de faire un CD live, quoi.
1: Quel morceau vous choisissez? Parce qu'en fait, vous êtes venu avec le CD, c'est cool, mais alors sur ma machine, il n'y a pas un lecteur CD. Je l'ai trouvé sur.
0: C'est ce que tout le monde nous dit, hein,
1: à la radio, on a des lecteurs quand même. Hein.
3: Les marionnettes,
1: allez. Et c'est parti.
3: Les marionnettes, ça fera plaisir au Pendwick. Petit clin d'œil au

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0: la semaine dernière.
1: J'attends que la main noire monte.
0: Mais oui, c'est ça. Elle disait, il n'y a plus de saison, mon brave monsieur. Eh bien, nous sommes toujours en direct, en live et en public du Favrock Festival. On n'allume même plus la lumière. On va se faire un truc à l'aveugle. Hein. C'est comme ça que ça peut fonctionner. On va essayer de ne pas se faire attaquer une deuxième fois par la nature. En fait, c'est ça. On est, ouais. Et t'as vu, hein, plus personne rigole. Hein. On se fait attaquer. Oui, on se fait attaquer. D'un seul coup, nous sommes moins malheureux, moins

0: valeureux, pardon, sur l'antenne. Allez, on poursuit, on reprend nos esprits parce que on n'est pas là non plus pour on est là pour voir le défilé. C'est ce que disait le philosophe. Donc nous sommes avec Padang qui sont avec nous. Bonsoir messieurs, comment allez-vous?
1: Bonsoir, ça va super.
0: Et ben voilà, super. Ils arrivent juste au moment où nous retrouvons nos esprits. Padang installé avec nous. Ils seront en programmation tout à l'heure et nous allons les découvrir avec nous. Et ils sont nommés a priori comme des spécialistes du fuzz. Le fuzz, c'est la petite pédale sur les guitares qui produit un son particulier. Non, j'ai l'impression qu'on me dément de ce côté-là, non? J'ai dit une bêtise?
1: Non, si, c'est parfait. C'est juste que c'est la super première fois qu'on nous présente de prime abord avec cet adjectif-là. Et du coup, c'est très bien.
2: C'est très bien.
1: Merci beaucoup.
0: Ah ben voilà, c'est ah, j'ai eu peur d'un seul coup, j'ai vu un regard, j'ai fait merde, ça y est, j'ai dit une connerie, ça va pas, le fuzz, non, ils veulent
1: non,
0: pas.
1: Non, mais c'est le frelon, ça nous a mis dans une attitude un petit peu
2: un peu sur la défensive.
1: C'est juste voilà. Ça, voilà.
0: Non, mais c'est vrai que ça a changé toute l'ambiance des trucs. Hein. Ce fameux fuzz sur les guitares qui vient poser un son très particulier, c'est une marque de fabrique, c'est un mode de vie carrément, c'est quoi ce fuzz? Pourquoi il prend autant de place?
3: C'est le guitariste qui va parler.
0: Ah bah oui, là...
4: J'ai une grosse pédale qui s'appelle Death by Audio.
0: D'accord.
4: La mort par l'audio.
0: Ah ouais.
4: Qui s'appelle la Fuzz War. Donc c'est la guerre, quoi.
0: C'est la guerre du fuzz.
4: Voilà, ça va pas plus loin. Non, mais plus sérieusement, c'est une pédale qui a été inventée par Jimi Hendrix, pour rappeler, faire un petit peu d'histoire. C'est la toute première pédale, en fait, qui a existé dans l'histoire de la guitare. Donc ça remonte à longtemps. Et puis, c'est un son qui a été très utilisé par beaucoup de groupes qui nous inspirent aujourd'hui. Et donc effectivement, ça a une part assez omniprésente sur notre esthétique et sur la guitare. Et c'est un son qui est assez gras, qui est assez qui bave en fait, qui se veut pas hyper chirurgical comme on peut entendre sur ce qu'on entend par exemple là, en ce moment sur du métal ou du stoner. Et c'est quelque chose qu'on aime bien, voilà.
0: Comment autour de ce fuzz on construit finalement son identité? Parce que le fuzz justement il est assez important, c'est pour ça que j'ai commencé par ça quand même. Comment on construit son identité musicale autour de ça? Ou peut-être pas autour de ça d'ailleurs, hein, je sais pas.
3: Eh bien en fait, la bio qu'on a écrite sur notre groupe précise que on possède beaucoup de fuzz et on en distribue généreusement. Mais les protagonistes principaux de nos compositions, ce sont les voix avant tout. C'est ça qui nous fait vraiment triper, c'est de mettre des montagnes de batterie vraiment très très méchantes et de guitare et de basse. Mais au service de la voix, on est tous les trois chanteurs et on essaie de chanter de manière un peu Beatles, pour mettre un terme un peu qui parlerait à tout le
0: avec
3: monde.
0: Avec des chœurs, quoi. C'est un côté chœur, harmonique, très harmonique aussi.
3: Exactement, écrire des refrains que globalement on peut essayer de retenir et de pouvoir chanter après la fin du concert. Et c'est ce mélange-là qu'on adore.
0: C'est ça, c'est que tout le monde quand il rentre refasse le truc dans la voiture et que ça rentre en nous.
5: Des mélodistes, bah, des bons mélodistes, hein. Quand on a la bonne écriture mélodiste et le fuzz, bah, ça peut bien envoyer et rester dans les têtes.
1: Bah, c'est quelque chose qu'on a essayé de développer, parce que alors, le fuzz est devenu un terme issu du garage, du rock psychédélique, qui est quand même très moderne maintenant, donc c'est vraiment l'esthétique sonore qui nous est propre. Mais le côté travail des voix vocales, c'est quelque chose qu'on aime tous les trois. On est tous les trois fans des Beatles, et c'est vrai que le côté faire des harmonies dès qu'on a la possibilité d'en faire, bah, c'est quelque chose qui nous parle franchement, parce qu'au-delà d'être musicien, on est tous chanteurs par défaut, et on a tous démarré par un instrument. Et on a chanté par la force des choses et on s'est dit bah, pourquoi pas mettre ça à notre avantage et dans le groupe. Et au final, bah, ça nous a amené à construire et à composer beaucoup autour de ça finalement. Quoi.
0: Sur les compositions, alors comment ça marche? Est-ce qu'on a souvent je vais pas y arriver.
1: Un schéma.
0: Une composition. Ouais, merci. Un schéma, c'est exactement ça le mot que je cherchais en plus. Un schéma autour d'un riff qui arrive, derrière tout le monde arrange, et puis il y a un texte qui vient poser dessus. Là, c'est pas forcément le cas, vu que les textes sont posés par tout le monde.
3: C'est complètement un riff qui est écrit souvent. Des fois, il y a une vague mélodie de chant. Des fois, il y en a pas. Il y a rarement du texte qui est écrit en premier. Ça peut arriver. Et tout se base autour d'un riff qu'on va essayer de développer, qui va être un peu la matière centrale du morceau, qui va des fois être le refrain, des fois être pas le refrain, et on construit autour, et on construit. Enfin, c'est souvent un ou deux, Tom ou moi, qui arrivons avec des idées, et puis on répète, on construit, on met
0: des
3: briques.
0: C'est ça quoi, ça tourne autour du riff, et puis au bout d'un moment on fige, ou il y a quand même une intention un peu plus directive. Il y a Thomas qui...
4: C'est plus ou moins ça l'idée, mais je dirais qu'on a essayé de se détacher un petit peu de ça, en fait, sur le dernier album, et avec la maturité, ça fait con de dire ça, mais on essaye de se détacher de l'écriture pure et, pure et simple, en fait, de riff. Même si ça vient souvent de là, il y a une idée qui germe et qui est cool, et voilà, mais notamment dans le rock, on a la fâcheuse tendance et la facilité à empiler en fait une quantité de riffs et à se dire ça fait un morceau, c'est cool. Sur cet album, on a essayé de justement pas faire ça, on a écrit un scénario de film en fait qui sert de lore en fait pour écrire et raconter ce qu'on avait envie de dire sur les choses sur lesquelles on avait envie de prendre position sans pour être autant des punks, hein, parce que c'est un caractère qui ne ressemble pas, mais on a écrit tout un scénario en fait, et tout ça à chaque fois ça nous a donné une structure, enfin un guide pour chacune des chansons, parce que chaque chanson c'est comme un acte en fait d'un film. Sur le dernier album.
0: Ouais. Tu parles du dernier album, c'est le deuxième, hein, c'est
4: ouais,
0: ça.
4: Le deuxième album.
0: Justement, qui ressemble à une écriture, ouais, cinématographique, en fait. C'est vraiment ça l'idée.
1: On a essayé. Ouais, on est quand même très fan de rock progressif et donc d'un morceau qui, enfin, d'un album qui s'écoute du début à la fin. Et comme on a des choses à dire, mais qu'on n'a pas envie de faire la gueule ou de crier notre colère, on s'est dit, bah, pourquoi pas raconter une histoire. Et c'est exactement ce qu'on a fait.
3: De manière allégorique, finalement.
1: Voilà, oh, le que mot que t'as sorti.
3: J'allais te dire allégorie.
1: Ça fait un moment que tu le prépares, celui-là.
0: Ouais, mais il était juste.
1: Il était très à propos.
0: Moi, c'est très à propos. Et je vais te prendre comme auteur, hein, parce que à chaque fois, c'est pile poil ce que je voulais dire. Voilà, très à propos, exactement. Bien utilisé. Alors cette histoire qui se raconte, parce qu'elle se raconte avec les instruments, elle se raconte avec les voix, elle se raconte avec les harmonies, elle se raconte pas qu'avec le texte, bien entendu. Dans quel univers, vous, pour vous, elle évolue? Parce que l'avantage, c'est que sur une histoire musicale, c'est qu'on peut chacun se l'écrire, mais pour vous, dans quel univers elle se raconte, cette histoire du deuxième album?
4: Voilà, il n'y a pas trop de place pour l'interprétation. Bon, c'est quand même très ancré sur ce qui se passe aujourd'hui. Je pense que ça n'a jamais été plus vrai que avec tout le bordel qu'il y a dans le détroit d'Hormuz et la crise énergétique et les canicules qu'on prend dans la tête. Voilà, donc c'est quand même, ça parle de ça globalement, mais c'est une histoire de science-fiction. Déjà parce qu'on est tous les trois nés dans les années 90 et on a grandi avec Jurassic Park, dont on est tous les trois très fans, d'où les arts, les dragons et les dinosaures qu'on a sur notre imagerie. Mais c'est une histoire de science-fiction, c'est l'histoire de quelqu'un qui est au milieu d'un bordel pas possible. Tout le monde pense qu'à soi en fait, c'est la course pour l'énergie. Et elle essaye juste de survivre en fait dans ce monde en proie au chaos et de trouver sa route. Et l'avidité humaine fait que il se passe une chose un petit peu. Moi, je compare ça à Mars Attack parce que c'est tellement improbable. Mais en gros, un geyser explose, hein, et puis tout le monde se transforme en reptiles, quoi. Et les reptiles révèlent les instincts en fait négatifs des gens et essayent de manger les copains. Et elle est au milieu de ce bordel là et elle essaye de trouver sa place et de trouver un sanctuaire et de trouver encore une raison de vivre et de continuer au milieu de tout ça, quoi. Donc c'est vraiment une histoire de science-fiction un peu grotesque presque, mais qui au final est très très ancrée dans ce qui se passe aujourd'hui, quoi.
0: T'évoquais Mars Attack, à l'image de Mars Attack en fait, qui est une belle farce, mais pas seulement. Mais pas seulement en fait, une farce. C'est justement le génie de la farce qui va un peu plus loin juste de la farce. Quand on a autant de choses à raconter, quand on est aussi précis dans le contenu finalement de ce qu'on a envie de dire, malgré l'ambiance musicale, malgré tout ça. Voilà, à travers l'album, raconter une histoire complète, il y a une forme de militantisme quand même là-dedans, non?
4: Militantisme écologique à 100%.
0: Ouais, c'est clairement. Ça, c'est je c'est pas uniquement du texte et de l'histoire, quoi. C'est il y a un militantisme écologique. Est-ce que ça va au-delà du propos de l'album ou du propos sur scène? Est-ce qu'il y a, je sais pas, des choix ou autres qui vont dans un sens ou dans un autre, des engagements associatifs locaux, hein, par exemple.

0: exemple, que sais-je, en tout cas, voilà, est-ce qu'on retrouve, je sais pas, quelque chose qui va au-delà?
1: Alors malheureusement non, parce qu'on n'a ni le temps ni l'énergie, et par définition l'art est politique, la musique est politique, on se doit de prendre position, c'est comme ça, et nous on le fait à notre façon. Donc on n'est pas présent dans des associations, dans du militantisme pur et dur.
0: Ça peut être aussi par exemple le choix d'où on va jouer, hein. ça peut être dans tout
1: un tas d'éléments. Oui, bien sûr. Malheureusement on n'a pas encore le luxe de choisir les endroits où on va jouer, parce qu'on n'est pas encore on n'a pas suffisamment la notoriété pour, mais c'est sûr que si demain, je dis n'importe quoi, mais si demain il y a un militant du Rassemblement National qui nous dit venez jouer chez nous, on va peut-être dire non, voilà. Bon après ça c'est du bon sens, c'est pas du militantisme, mais malgré ça, voilà, on n'a pas encore l'énergie ni le temps de s'investir dans ce que dans les bonnes causes qui nous semblent justes, donc on l'exprime par notre musique, par une histoire, et en espérant que ça touche le plus de monde possible.
2: Moi, je dirais que c'est quand même déjà une forme d'investissement.
0: C'est exactement, c'est déjà une première totalement. Forme d'investissement. Alors, totalement, hein,
1: c'est notre façon de faire, et c'est comme ça qu'on, nous, en tout cas, personnellement, c'est comme ça qu'on l'exprime le mieux, quoi.
2: C'est plein de choses aussi. On est parti en Angleterre, en Espagne, Portugal. On fait des tournées, des fois un peu loin. On essaye au maximum, avec les gens avec qui on travaille, d'avoir des routings qui soient pas trop débiles. De faire attention à pas venir avec trois semi-remorques sur un festival juste pour mettre de la déco. Tu vois, c'est un ensemble de petites choses comme ça à notre niveau qu'on essaye de faire. Maintenant, comme disait Rémi, bah forcément, on n'a pas les moyens des grands. Donc, des fois, on est obligé de faire avec les moyens et d'accepter des choses qu'on aurait fait différemment, tu vois.
0: Le simple fait d'avoir une attention sur ce que vous évoquiez, sur le transport, sur la fiche de route, que ce soit pas débile comme tu disais, le simple fait de ça, c'est déjà avoir une attention, et le simple fait d'en parler à un tourneur ou en tout cas aux organisations, c'est déjà avoir une intention, hein. C'est pas si anodin que ça, en fait, hein.
2: Non, c'est pas anodin, mais
0: ça ne l'est pas, hein.
1: Bah parce que c'est très actuel comme sujet, ça touche beaucoup aussi, alors il y a nous, mais il y a aussi tous nos autres collègues, alors je sais pas les autres endroits de France, mais dans la région toulousaine, je sais qu'on est très conscient de ça, et c'est quelque chose qui nous tient à cœur, vraiment, de faire attention du nombre de kilomètres parcourus, comment, pourquoi, dans quel but. Et oui, ça fait partie maintenant de quelque chose d'assez, tu parlais de quelque chose d'anodin. Pour nous, oui, effectivement, ça devrait être normal de penser à ça, et d'avoir cette considération-là quand on part en tournée, quand on part en concert, et des messages qu'on a véhiculés, parce que bah, c'est dans les actes finalement qu'on voit ce qui se passe, tout simplement, quoi.
2: Après, tu vois, pour revenir sur le côté militant, même si je pense qu'on a fait à peu près le tour, quand on a écrit cet album, il y avait Dune 2 qui venait de sortir au cinéma. C'est ce qui a aussi inspiré beaucoup notre histoire, le lore, le sable et tout. En fait, c'est un truc idiot parce qu'on a quand même tous à peu près 30 ans maintenant, mais moi, je suis sorti de ce film en me rendant compte que le cinéma, l'art, les histoires, les romans, les concept albums, comme ce qu'on a essayé de faire, en fait pouvait être divertissant, super divertissant pour la majorité des gens qui voulaient en rester à ce stade-là, mais qu'en fait derrière il y avait des choses vachement plus ancrées dans le réel, il y avait des messages. Quand tu regardes une 2 avec un peu de recul, ce qui se passe, ce qui est dit dedans, ce qui est montré, c'est hyper actuel. Et en fait je m'étais jamais trop rendu compte de ça en regardant des films de science-fiction ou autre, tu vois, en me disant attends, mais qu'est-ce qu'il a essayé de dire là, qu'est-ce qu'on raconte, est-ce que c'est juste une œuvre fictive, est-ce qu'il y a un truc derrière. Et ça nous a fait nous rendre compte en fait qu'on pouvait faire de la musique, faire un truc cool, raconter une histoire un petit peu what the fuck, qui fasse sourire certains, qui en fasse vraiment kiffer d'autres, mais pour autant quand même raconter un message. Et si tu veux, en mon sens, ça c'est quand même aussi une forme de militantisme, quoi, tu vois.
0: Tout à fait, puis on le voit bien, et je me permets juste de voir, parce que j'avais vu moi le Dune avec Sting à l'époque des années 90, et quand on voit la question, quand on voit comment est traitée la question dans les années 90 et actuellement, on voit bien qu'il y a toute une façon de traiter ces questions, et notamment autour des ressources, autour du partage des ressources,
1: absolument,
0: qui est totalement différente des années 90, où c'était déjà un bon film, hein, dans les années 90, la première version de Dune. Pardon, je voulais juste compléter avec ça.
3: C'est surtout un super auteur, hein, de...
0: Oui, tout à fait. Oui, le roman est juste génial,
1: le roman est extra.
3: Le lire et le relire.
0: Tout à fait. Merci beaucoup à vous. J'ai débordé du petit papier qu'on m'avait donné. On m'a dit il faut absolument libérer à 35. Il est 38. Toutes mes confuses.
1: C'est pas grave, très bien. Merci beaucoup pour l'accueil. On a été accueillis comme des champions. C'était très bien.
0: Merci beaucoup à vous. On écoute un morceau. Je choisis arbitrairement The Island of Gods, sauf si vous m'en empêchez.
4: Ah oui,
1: c'est très bien.
4: Mais un morceau du dernier album. Si tu en as un sous la main, bien sûr.
0: J'ai Predator, sinon.
1: Oui, c'est très bien.
0: Exactement. C'est encore mieux, c'est ça.
1: C'est encore mieux.
0: Eh ben, on y va.
4: Ça part sur Predator. Let's go.
0: Pas dingue avec le morceau Predator.

0: Padang avec le morceau Predator issu de ce deuxième et dernier album en date pour le moment.
1: Le cas condamne.
0: C'est ça que je voulais, c'est pas ça, je voulais ce jingle-là.
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0: Ça a été découpé au ciseau et collé avec du scotch sur un jingle d'une autre radio. Voilà, les agités du bocal sont avec nous tout à l'heure quand on s'installait juste avant de commencer l'émission. Ils m'ont glissé à l'oreille. De toute façon, à cette heure-là, il n'y a plus grand-chose d'intéressant à dire. Il y a beaucoup de conneries et a priori, ça leur va plutôt bien.
4: Non, mais parce qu'on a dit toutes les choses intelligentes pendant le concert qui a eu lieu juste avant.
0: Bon, ça,
4: je précise quand même.
5: Bonsoir.
4: Mais pardon, parce on est mal poli.
6: Oh zut.
0: C'est moi, je vous pousse.
6: On en dit beaucoup des bêtises.
4: Que de fiefs et coquins autour de cette table.
6: On va se contenir.
0: Très bien. C'est vous qui décidez et ce sera de votre responsabilité de vous être contenu. Les agités du bocal, c'est un groupe de rock qui a l'humour haut placé. Ils nous racontent et ils nous décrivent le monde dans lequel ils vivent du mieux qu'ils le voient. C'est à peu près comme ça que j'aurais envie de vous définir la dent un peu dure régulièrement et en tout cas l'esprit grinçant. C'est comme ça que vous fabriquez vos musiques.
4: Ouais, alors il a tout dit. Mais non, mais comment tu.
6: Qu'est-ce qu'il est bien fait, le Presnit.
0: Ça, c'est moi qui le dis.
6: C'est vrai,
7: mais d'ailleurs, j'aime bien. Humour haut placé, ça. C'est sympa.
4: C'est mignon.
6: La dent dure, en vrai, non. On cultive le lancer de crotte de nez.
0: Oui, c'est pas la dent dure, c'est la crotte de nez, c'est la crotte de nez collante, quoi.
7: C'est la taquinerie.
6: Voilà, exact. On taquine un petit peu. Mais en vrai, on en veut à personne pour pas grand chose. Hein.
0: On en veut à personne pour pas grand chose.
4: 22h.
0: Hein. Ouais, on en veut à personne pour pas grand chose. Les adjectifs, vous en aurez. Ça va être adjectivé cette interview. Non, qu'est-ce qui vient chercher justement ce lancer de crotte de nez ou cet élément piquant ou ce regard un peu qui vient taquiner. Qu'est-ce qui déclenche ça,
6: Léonard? Alors, qu'est-ce qui fait de vous un être aussi taquin?
4: Mais non, arrête. Non, alors nous sommes deux à écrire les chansons avec Thibaut ici présent et c'est vrai que on a deux manières d'écrire peut-être un tout petit peu différentes, mais en même temps on se rejoint toujours sur le côté chansons en française qui se veulent toujours avec un fond un peu rigolo ou à minima décalé, voilà. Et forcément, force est de constater que quand on essaie d'écrire sur ce qui se passe dans notre siècle, dans notre société actuelle, etc., y a quand même pas mal de choses où, sans même forcément avoir envie d'en rire, qui nous paraissent un peu absurdes, un peu abscons, un peu folles en fait. Et donc des fois on appuie juste à un endroit et on se dit là il y a un truc à creuser, il y a déjà tout décrit quoi. Non mais c'est un peu fou, mais on n'a pas forcément l'impression d'être plus cynique que le monde dans lequel on vit.
6: Oh, qu'est-ce que c'est bien dit.
8: La réalité dépasse la fiction, quoi.
6: La réalité dépasse la fiction. C'est vrai qu'il y a des fois on écrit des vannes et 2-3 ans plus tard c'est plus des vannes parce que ça s'est vraiment passé.
4: Et ça c'est triste.
0: Non, ça va. Justement, ça pourrait énerver plutôt que d'avoir envie d'en rire. Enfin, on les entend là derrière. C'est Ed Charger là.
4: Non,
0: c'est
4: ils ont ça, des choses à dire.
6: C'est Mugslug. Ça...
4: Non, là c'est Ed Charger qui a commencé, je pense.
6: Ah ouais, Ed
4: Charger,
6: c'est bagarre. Gros son les mecs.
0: Là, on sent qu'ils sont énervés. Ils nous l'ont dit en interview. Il y a une colère à exprimer.
4: Moi, je parle très bien anglais. Je parle très mal anglais, mais ça se fait. Ils disent je t'aime dans des langues qu'on connaît pas. Hein.
0: Non. Alors ils nous l'ont confié au micro. C'est que ça vient quand même d'une colère.
4: Oui,
0: ça vient quand même d'une colère. Pas de la colère amoureuse.
4: Non.
0: La colère pure et dure. Okay. Non, mais on peut prendre le pied de l'énervement, de l'agacement, effectivement, sur les petites choses de la vie. Vous avez décidé de prendre le pied de s'en marrer, quoi.
7: J'imagine que
0: c'est pour pas s'en foutre.
7: Un sentiment assez similaire, mais effectivement.
0: Qui se traduit autrement.
7: Exprimé autrement.
4: Ça, finalement. Et,
6: carrément. En fait, les gens sont, à mon avis, plus à même de recevoir une info ou un avis. Si le truc est un petit peu ludique, un peu marrant, alors que si tu y vas en mode ça aise, quand bien même respect, y a un moment où peut-être les gens ils vont déjà pas forcément tout le temps hyper bien à tout moment de la journée. C'est pas pour qu'on leur dise le monde est pourri, oh yeah.
4: Oui, puis je pense que de toute façon, en gros, il y a une infinité d'angles d'attaque pour parler d'un même sujet ou d'une même chanson. Et donc je pense qu'il y a des plein d'autres groupes, enfin de poètes, d'artistes qui font ça très très bien avec, bah, je sais pas, des revendications, même jusqu'au militantisme ou quoi que ce soit. Bah, nous, on a pris le parti d'en rire entre guillemets, mais c'est pas pour autant qu'il y a pas de fond en fait. Mais c'est juste une autre manière de dire les choses.
0: Voilà. Tout à fait.
3: Mais l'humour a une force, un pouvoir énorme. Hein. Enfin, oui. L'humour est un pouvoir.
4: L'humour et puis est salvateur aussi, je pense, autant pour nous que pour les gens en face.
3: Il ne faut pas mésestimer cette dimension-là aussi dans l'humour.
5: C'est un super vecteur d'idées, l'humour.
3: Ouais.
0: Là, je vais être carrément un ouf. Là, on en parlait pas plus tard que ce midi sur des questions féministes, notamment avec Hélène Francis. Oh là là, là, ça fait France Culture. Là, je vous assure, mais c'était totalement le fond du propos de l'émission de ce midi avec Nadège Catelino également et Hélène Francis. C'est vraiment du France Culture. Là, on est en plein dedans. Hein. Une émission à retrouver en podcast, bien entendu, hein, Scène de vie, vite scène, qui nous disait qu'en fait, on peut aller beaucoup plus loin. C'est une arme ultra puissante, l'humour. Mmh. En fait, c'est bien plus destructeur qu'un discours frontal, quoi. Il y a cette envie aussi d'aller un petit peu politiser le propos à travers l'humour.
6: Je sais pas si c'est politique, mais en tout cas, on se fait plaisir en transgressant un peu la réalité. C'est-à-dire que, vu que l'humour, c'est le fait de changer le contexte d'un élément et de pousser les curseurs trop loin, c'est ce qui crée le décalage, quoi. Bah, du coup, d'une certaine façon, on sort un peu de la réalité, ce qui nous permet de raconter vraiment ce qu'on veut. Après, c'est notre responsabilité, si on se dit qu'on va très loin dans une bêtise, que cette bêtise, elle soit lisible. Parce que tu peux dire un truc qui n'a aucun sens et la personne en face elle va peut-être en rire mais elle va pas forcément en tirer quelque chose. Nous, quand on essaye de donner une info, que ce soit via un truc extrêmement stupide ou quelque chose qu'on essaye de rendre un petit peu plus contenu, enfin on veut lui donner une stature, dans tous les cas l'idée c'est que le message qu'on voulait donner à la base soit perceptible par le plus grand nombre. Après, bien sûr, les gens se font la lecture qu'ils veulent.
7: Oui, on essaye d'éviter les malentendus le plus possible.
6: Mais du coup, oui, c'est une super arme. Et en même temps, ça dépend comment tu le fais. C'est un peu casse-gueule aussi, quoi.
4: Ah, c'est ultra casse-gueule. Hein, Et puis de toute façon, l'idée n'a jamais été dans le groupe d'écrire des chansons pour dire aux gens quoi faire ou quoi penser. Nous, on a forcément des avis sur le monde qui nous entoure. On met forcément aussi, d'une certaine manière, de nous dans les chansons qu'on écrit, bien sûr. Mais vraiment, voilà, on n'est pas là pour dire aux gens quoi faire, quoi penser, faire des actes militants ou non. Enfin voilà, on peut le faire à titre individuel ou quoi que ce soit, mais on n'est vraiment pas là pour dire aux gens quoi faire. Désolé, je l'ai dit trois fois, mais
0: c'est important. Ah,
4: oui. Voilà, de toute façon, à partir du moment où on prend la parole sur scène et qu'on dit des choses, même si c'est des blagues. Enfin, c'est difficile qu'il n'y ait pas un côté politique derrière. On est là, on fait un discours concrètement. Mais après, l'idée, c'est nous, on présente nos chansons, on essaie de passer un bon moment tous ensemble. Et effectivement, il y a des chansons qui ont plus de fond que d'autres. Et j'espère qu'au global, de toute façon, on passe un bon moment avec tout le monde et c'est ça qu'on retient en fait.
6: De toute façon, passer un bon moment, c'est politique.
4: Voilà.
0: Et bien, bienveillance, c'est politique. Et bien, ça dépend avec qui, effectivement, le bon moment. Ah non, mais c'est en partage, c'est politique, effectivement.
3: Les agités du vocal, c'est aussi la musique, le texte, l'humour, mais c'est aussi une sacrée présence sur scène, là. Je vous ai vu quand même pendant mes allers-retours nombreux pour aller chercher les artistes. Voilà. C'est aussi quelque chose qui se travaille, parce que moi je trouve qu'il y avait une dimension de la prise. La prise en charge de l'espace, de la scène, du plateau, d'aller chercher le public. Enfin, voilà, vous êtes aussi un groupe.
7: Merci beaucoup déjà. Ça fait très très plaisir.
3: Vous êtes aussi un groupe où moi j'ai senti cette dimension-là, quoi. Ça a de l'humour, mais ça reste pas seulement caché derrière son humour. Il y a une incarnation dans le corps. Il se passe quelque chose.
7: Et ça fait d'autant plus plaisir que c'est quelque chose qu'on a envie de travailler beaucoup et qu'on prend le temps, du moins on essaye avec le temps qu'on a. Ouais. Et c'est quelque chose qui est tout aussi intéressant à travailler que les chansons mêmes et la pure technicalité musicale. Donc oui, ça fait très plaisir que ce soit remarqué.
3: Ça touche carrément,
4: merci beaucoup. C'est vrai que nous, on envisage aussi nos concerts comme des spectacles, concrètement, ce qui n'est pas forcément ni le cas ni une obligation pour d'autres groupes. Enfin, il n'y a pas de souci. Mais c'est vrai que pour nous, c'est important d'avoir ce côté, d'avoir des interchansons, en racontant des trucs un peu rigolos, d'avoir des moments dans les chansons où on peut emmener les gens faire des choses un peu particulières et tout ça. Alors, juste des trucs festifs, mais voilà, d'avoir des moments comme ça un peu privilégiés avec le public, c'est un truc qu'on cultive depuis nos débuts, parce que je pense que ça nous ressemble, et faut être honnête, ça, c'est un plaisir fou de dire à un public on va chanter ça, faire ci, et puis que tout le monde te suit, et c'est trop plaisant. Et évidemment ça colle bien avec notre style aussi, donc on en profite, c'est un plaisir partagé je pense, donc ouais, c'est plus facile encore.
3: Non mais tout le monde n'y arrive pas hein, dans aller chercher public, c'est un risque hein.
6: Ah ben,
3: c'est
6: un coup, risque à prendre. On a une ici, immense hein. chance, c'est qu'on possède un Léonard.
3: Voilà.
6: Léonard, le chanteur, chanteur guitariste.
3: On en vient à
6: Léonard. C'est-à-dire qu'il est devant au centre, à lui tout seul, il peut soulever à peu près n'importe quelle foule.
4: Mais pas avec les bras.
6: Pas avec les bras. Non, il a pas des si gros bras que ça, mais par contre, il a une grande
4: gouaille. C'est sa puissance mentale.
6: Et du coup, en tant que musicien, c'est un plaisir parce que du coup, nous, notre boulot, ça va être de faire en sorte qu'il y ait une sorte d'écrin musical et on va créer une dynamique de concert. Mais en fait, si on fait notre boulot, bah c'est juste qu'on facilite celui de Léo.
7: Tout à fait.
6: Et donc même si voilà, c'est très gentil d'avoir remarqué qu'on fait des mouvements parce que ça on l'a travaillé. Ah, mais même au premier concert des Agités, c'était sûrement beaucoup moins voilà, beaucoup moins perceptible, beaucoup plus statique. Mais il y avait quand même un zigoto au milieu qui était en mode qu'est-ce que ça va ce soir.
4: J'adore crier.
6: Et c'est ça qui est, c'est ça qui crée aussi quand même une partie de l'échange quoi.
0: Les Agités du Vocal, je suis désolé de vous le dire, mais on a raté notre mission. On avait dit qu'on dirait rien d'intéressant parce que c'était plus l'heure.
7: Attends, on a dit des conneries. Mais il faut qu'on se rattrape tout de suite.
0: Ben voilà, c'est ça. Alors, à moins qu'il y ait un bon calembour, une blague.
4: Plus à cette heure-là.
7: Les calembours, c'est intelligent.
0: Mince. Bon, bah alors.
6: Le calembour, c'est politique.
7: Non.
0: Et ben voilà, on aura raté notre mission, tant pis pour les auditeurs.
6: On
0: aurait été intéressant et tant pis pour eux. Je vous promets qu'on se rattrapera.
4: C'est fini, je pense.
0: Je vous promets qu'on se rattrapera un jour où on sera inintéressant pendant longtemps. C'est promis, ça nous arrivera et peut-être même sans faire exprès.
4: Avec plaisir.
0: Avec plaisir. Voilà.
6: Merci à vous. Plaisir partagé.
0: Joie de recevoir. Voilà. Les Agités du Bocal. Et ben, on va terminer avec un titre super ordinaire.
4: Avec grand plaisir.
6: C'est cool.
0: Merci beaucoup
6: pour l'accueil, c'est trop cool.
4: Merci.
7: Au revoir, merci.
6: Des bisous.

0: Et vous le reconnaissez, cet instrumental. Voilà, c'est ça, je suis en train de me caler. Vous reconnaissez cet instrumental, c'est celle qui annonce la fin de cette émission. Nous étions ce soir au Favrock Festival à la Bonneville sur Iton et plus précisément sur le site du lac de la Noé. Ça continue demain, bien entendu, pour notre plus grand plaisir, votre plus grand plaisir. Mais en tout cas, c'était ce soir que nous étions en direct, n'est-ce pas Nathalie ?
1: Eh bien oui, et belle émission, je ne sais pas si vous auditeurs, vous avez pris autant de plaisir que nous avons pris ce plaisir d'avoir à nos micros ces artistes remplis d'énergie, fabuleux, avec du propos, avec du militantisme, avec de la générosité, une très belle émission, un très bon festival, et écoutez, on se dit à très bientôt.
0: Et exactement, c'est comme ça que j'allais conclure. À la radio propulsion de cette émission, nous avions l'ami Lily qui a assuré la technique, la logistique et la question essentielle. C'était toi, Nat, qui était dans la place. Nous, on va aller manger un morceau, quand même.
1: Et bien sûr, JC, au micro, quand même, d'animation.
0: Bravo, exactement. Bravo. Rendez-vous est pris pour vous, festivaliers, demain au Favrock, vous l'aurez compris. Nous, on va vous souhaiter une bonne fin de soirée, parce que si vous nous écoutez, c'est que vous n'êtes pas là. Nous, on va profiter des concerts. Et puis surtout, restez à l'écoute de nos programmes, parce qu'ils sont cools.

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